Dieu, que les nations chantent leur joie, car tu gouvernes le monde avec justice. Psaume 66, 5.

0: Donc je crois que le titre de ce carrefour, c'est les noces de Cana, accueillir la parole de Dieu avec Marie. Alors on va se mettre encore une fois bien sous le regard de la Vierge Marie, puisque nous venons de rechanter les paroles qu'elle a prononcées pour dire son nom enfin à la petite Bernadette qui demandait de la part du curé de Lourdes quel était le nom de cette belle demoiselle que dans son ingénuité, elle n'avait pas identifié comme étant la Vierge Marie. C'est beau, hein, de voir cette confiance de la petite Bernadette en cette demoiselle, cette belle demoiselle qui lui apparaissait dans la grotte de Massabielle. Mais tu ne lui as pas demandé son nom, lui dit le curé. Et elle lui demande, elle sourit, et puis en écartant les mains, comme nous le savons, elle dit ce que nous venons de chanter dans la langue qui était celle de Bernadette, cette langue de la Bigorre, ce patois de la Bigorre. Alors on va se mettre bien sous son regard, la Vierge Marie, pour accueillir avec elle la parole de Dieu, c'est-à-dire accueillir avec elle Jésus. Et le dessein du Père qui s'accomplit en Jésus. Je vous salue Marie, pleine de grâce. Le Seigneur est avec vous.
1: Vous êtes bénie entre toutes les femmes, et Jésus, le fruit de vos entrailles, est béni. Sainte Marie, Mère de Dieu, priez pour nous pauvres pécheurs, maintenant et à l'heure de notre mort. Amen.
0: Sainte Marie, Mère de l'Église, Notre-Dame de Lourdes, Sainte Bernadette, Saint Benoît, qui lui aussi a été un grand auditeur de la parole de Dieu, qui commence le prologue de sa règle par « Écoute, ô Fils, les instructions de ton Père et incline l'oreille de ton cœur. » Incline l'oreille de ton cœur. C'est magnifique. Hein, les noces de Cana, qui vont nous dire, en effet, cette grande familiarité de Marie avec la parole de Dieu. Mais vous me direz, ça paraît logique, puisque Jésus sait la parole de Dieu, faite chair en son sein virginal, par l'action de l'Esprit-Saint. Donc il y a effectivement une plus qu'une connaturalité entre Marie et la parole de Dieu, qu'elle accueille si facilement. Puisque c'est Jésus. Il y a plus qu'une familiarité, une complicité, une connaturalité, on devrait même dire une co-surnaturalité entre Jésus et Marie. J'aime bien cette formule de Saint Louis-Marie Grignon de Montfort qui dit « Lorsque je dis Jésus, l'écho me répond Marie. Quand je dis Marie, l'écho me répond Jésus. » On ne peut pas les séparer. Ils sont indissociables, et j'allais dire, c'est vrai de toute éternité, et pour l'éternité. Notre adoration de Jésus est indissociable de notre dévotion à Marie. Et si nous voulons en effet accueillir Jésus, en commençant par accueillir sa parole, non pas comme une parole humaine, comme dit saint Paul, mais comme ce qu'elle est, la parole de Dieu, il nous faut accueillir Marie. Et pour accueillir Marie, il nous faut accueillir Jésus. Vous savez que le pape Jean-Paul II avait découvert ça dans son expérience chrétienne et mariale, par conséquent, à travers la lecture assidue depuis son plus jeune âge, enfin d'étudiant, jusqu'à sa mort, du traité de la vraie dévotion à la Vierge Marie de Saint-Louis Marie Grignon de Montfort, qui était son livre de chevet. Il avait découvert que si Marie nous conduit à Jésus, Jésus nous conduit aussi à Marie. Extraordinaire, ça. On pourrait penser que c'est dans un seul sens. C'est vrai, comme il dit, que si Dieu a choisi Marie pour venir jusqu'à nous, ben il nous faut passer par Marie pour aller jusqu'à Dieu. Et c'est vrai que Marie nous conduit à Jésus. Elle nous donne Jésus. Elle nous fait connaître Jésus. Mais Jésus nous fait connaître sa mère aussi. Et c'est important pour nous que de connaître Marie. Jésus, il a le désir de nous faire connaître sa mère. J'ai toujours été frappé par la manière dont les évangélistes racontent le premier retour, on pourrait dire, de Jésus en Galilée, sinon encore à Nazareth, en tout cas à Cana. Et c'est ce que nous allons lire maintenant. Vous vous rappelez, Jésus a quitté Nazareth, quasiment sans se retourner. Et l'on sait pourtant les relations d'intimité et d'affection naturelles et surnaturelles de Marie et de Jésus à Nazareth, d'un fils avec sa mère. Et quel fils et quelle mère, n'est-ce pas? Pour accomplir sa mission, celle pour laquelle il a été envoyé par le Père, comme il dira lui-même, pour proclamer l'Évangile, pour annoncer le royaume des cieux. Il est parti en Judée, il a été baptisé au Jourdain, d'ailleurs chez les évangélistes synoptiques, Matthieu, Marc et Luc, le début du ministère public de Jésus, c'est le baptême de Jésus par Jean-Baptiste au Jourdain. Alors que chez saint Jean, ce sont les noces de Cana, un petit peu après, comme on va le voir, qui ne rapporte pas immédiatement le baptême en lui-même, même s'il parle du témoignage de Jean-Baptiste. Et il est baptisé par Jean, il est poussé au désert pendant 40 jours par l'Esprit Saint pour y être tenté par le diable, ce combat dont il est victorieux, qui est d'une certaine manière emblématique de son combat final, qui est celui de la passion, de la mort et de la résurrection, n'est-ce pas? Et puis, il revient, après ces 40 jours, il était là sur le bord du Jourdain, et Jean-Baptiste dit à ses deux disciples, qui sont Jean et André, Jean l'évangéliste, qui se nomme le disciple bien-aimé que Jésus aimait, ou l'autre disciple à cet endroit-là, « Voici l'agneau de Dieu ». Et ils commencent à suivre Jésus. Ce sont les premiers disciples. Et puis, tout en remontant vers la Galilée, après le pèlerinage de la Pâque, non, c'est pas encore le pèlerinage de la Pâque, pardon, après ce baptême au Jourdain, il remonte en Galilée, et puis il appelle les uns et les autres, c'est Philippe, c'est Nathanaël, etc. Qui étaient tous des Galiléens. Et sa première rencontre avec sa mère, Marie, c'est à Cana. Il retrouve Marie à Cana, parce que c'est Marie qui était invitée aux noces, et Jésus y était aussi. Il va retrouver sa mère, on imagine, après quelques semaines déjà, hein, d'absence. Il ne va pas la voir à Nazareth, mais il la trouve à Cana, parce qu'elle est invitée à ses noces, et Jésus y était aussi. Et il est avec ses disciples. Et Marie est entourée sans doute de la parenté de Jésus, de la ville ou du village de Nazareth. Et c'est la première rencontre entre cette nouvelle parenté qui est en train de se constituer avec Jésus, et on va voir ce que c'est que cette parenté, c'est tout à fait le thème que nous sommes en train, qu'on va essayer de développer cet après-midi. Et puis, Marie et la parenté de Nazareth. Et c'est très beau de se dire que Jésus est tout heureux et tout fier de présenter Marie à ses disciples. C'est pas banal quand même, hein ? Jésus doit être tout fier et tout heureux dans son cœur de présenter Marie, de faire connaître Marie à ses disciples. Ça, les noces de Cana aussi. Vous voyez comme quoi cette intuition de Saint Louis-Marion de Montfort qui a si marqué le pape Jean-Paul II dans son itinéraire spirituel. J'avais compris depuis longtemps que Marie nous conduisait à Jésus. Mais comme si après, on pouvait laisser Marie, puis on était avec Jésus. Mais non, Jésus nous conduit à Marie. Il est heureux de nous montrer Marie parce que Marie, elle est le reflet le plus exact et le plus fidèle de ce qu'il est lui-même. Au Cénacle, après l'Ascension, et pendant tout le temps où Marie sera au milieu de la communauté primitive des premiers disciples de Jésus, il suffira de la regarder pour être en communion avec Jésus. D'ailleurs, c'est un phénomène unique. Marie, qui est la mère de Jésus, on sait que c'est sans semence humaine qu'elle a conçu dans son sein et mis au monde ce Fils par l'action de l'Esprit Saint. humainement et physiquement, Jésus ne ressemble qu'à sa mère. Sans doute par mimétisme, parce qu'il est aussi l'ombre du Père, Joseph. Il y a des manières, sans doute, de Jésus qui sont prises à Joseph, humainement. Mais physiquement, Jésus ne ressemble qu'à Marie. Et il est l'effigie de la substance du Père, comme dit l'auteur de l'Épître aux Hébreux, n'est-ce pas ? Il est l'image par excellence du Père, mais physiquement, il ne ressemble qu'à Marie. Ça devait être extrêmement touchant et émouvant d'avoir Marie au milieu de cette première communauté primitive. Il suffit de regarder Marie et tout de suite, ça évoquait Jésus. Marie qui est façonnée par la parole de Dieu. C'est elle qui a donné chair au Verbe par l'action de l'Esprit-Saint. Le Fils de Dieu fait homme qui a été façonné par l'Esprit-Saint dans le sein de Marie et qui lui apporte une part de son humanité. Et pourtant, elle est façonnée par la parole de Dieu. Cette familiarité de Marie avec la parole de Dieu est extrêmement bien exprimée par le pape Benoît XVI dans son exhortation apostolique Verbum Domini sur la parole de Dieu dans la vie et la mission de l'Église, qui est donc l'exhortation qu'il a écrite le 30 septembre 2010 pour rendre compte du synode des évêques de 2008 sur la parole de Dieu dans la vie et dans la mission de l'Église. Il y a un très beau paragraphe qui est le paragraphe 27 où il parle de Marie, mère du Verbe de Dieu et mère de la foi. Il y a ce très beau passage que je vous lis, hein, et qui nous établit vraiment dans notre sujet. Je désire attirer l'attention sur la familiarité de Marie avec la parole de Dieu. C'est ce qui resplendit avec une force particulière dans le Magnificat. Ici, en un certain sens, on voit comment elle s'identifie à la parole, comment elle entre en elle. Dans ce merveilleux cantique de foi, la Vierge exalte le Seigneur avec sa propre parole. Le Magnificat, portrait pour ainsi dire de son âme, c'est beau ça, le Magnificat, portrait pour ainsi dire de son âme, est entièrement tissé de fils de l'Écriture sainte, de fils extraits de la parole de Dieu. On voit ainsi apparaître que dans la parole de Dieu, Marie est vraiment chez elle. Elle en sort et elle y entre avec un grand naturel. Très beau ça, cette parole. Marie habite la parole de Dieu. Elle y entre, elle en sort avec un grand naturel. Elle est vraiment chez elle. Elle parle et pense au moyen de la parole de Dieu. La parole de Dieu devient sa parole et sa parole naît de la parole de Dieu. De plus, se manifeste ainsi que ses pensées sont au diapason des pensées de Dieu. C'est ce qui se passe dans les noces de Cana. Que sa volonté consiste à vouloir avec Dieu. Étant profondément pénétrée par la parole de Dieu, elle peut devenir la mère de la parole incarnée. C'est superbe ça, hein, c'est tiré de la première encyclique qu'il avait écrite, Deus Caritas Est, dont nous avons parlé ce matin. Voyez, il a des Le pape Benoît XVI, il a des traits de lumière, hein, quand il parle de Jésus, quand il parle de l'Écriture sainte, quand il parle du mystère de Dieu, quand il parle de l'Église. C'est lumineux, voyez. Elle est vraiment chez elle, dans la parole de Dieu. Elle en sort, elle y entre, avec un grand naturel. Habiter la parole de Dieu. Vous savez que, j'y pense maintenant, mais dans le rituel de l'ordination des évêques, moi, c'est arrivé il n'y a pas encore trop longtemps, c'était à peine il y a 4 ans, mais eh bien, pendant la prière de consécration qui est chantée par l'évêque consécrateur, ou celui qui ordonne le nouvel évêque, pour moi c'était le cardinal Jean-Pierre Ricard, archevêque de Bordeaux, puisque je suis de la province de Bordeaux, et après avoir imposé les mains, il chante cette prière de consécration, d'ordination. Eh bien, pendant tout le temps de cette prière d'ordination, il y a 2 diacres qui porte un grand évangéliaire sur la tête de l'ordinant, comme un toit, comme une maison, comme pour dire, tu es appelé à habiter la parole de Dieu. Comprends mieux ce que ça veut dire là, hein ? quand il dit « elle est vraiment chez elle dans la parole de Dieu ». Un évêque, mais tout disciple de Jésus, devrait être quelqu'un qui, comme Marie, habite dans la parole de Dieu, est vraiment chez lui dans la parole de Dieu. Il doit y entrer et en sortir avec un grand naturel. Alors les noces de Cana, justement. Je vous lis le passage pour qu'on l'écoute, justement. Hein. Parce que ce qui est important, c'est la parole de Dieu, de la laisser parler précisément en nous, de la laisser résonner dans notre cœur. Le troisième jour, il eut des noces à Cana de Galilée, et la mère de Jésus y était. Jésus aussi fut invité à ces noces, ainsi que ses disciples. Or, il n'y avait plus de vin, car le vin des noces était épuisé. La mère de Jésus lui dit, « Ils n'ont pas de vin. » Jésus lui dit, « Que me veux-tu, femme ? Mon heure n'est pas encore venue. » Sa mère dit au servant, « Tout ce qu'il vous dira, faites-le. » Or, il y avait là 6 jarres de pierre destinées aux purifications des Juifs et contenant chacune deux ou 3 mesures. Jésus leur dit, « Remplissez d'eau ces jarres. » Ils les remplirent jusqu'au bord. Il leur dit, « Puisez maintenant et portez-en au maître du repas. » Ils lui emportèrent. Lorsque le maître du repas eut goûté l'eau changée en vin, et il ne savait pas d'où il venait, tandis que les servants le savaient, eux qui avaient puisé l'eau. Le maître du repas appelle le marié et lui dit, « Tout homme sert d'abord le bon vin, et quand les gens sont ivres, le moins bon. Toi, tu as gardé le bon vin jusqu'à présent. » Tel fut le premier des signes de Jésus. Il l'accomplit à Cana de Galilée, et il manifesta sa gloire, et ses disciples crurent en lui. Après quoi il descendit à Capharnaüm, lui, ainsi que sa mère et ses frères et ses disciples, et ils n'y demeurèrent que peu de jours. C'est-à-dire qu'ils ont quand même passé un peu de temps ensemble. Marie n'est pas retournée à Nazareth. Elle a accompagné Jésus au tout début de son ministère public à Capharnaüm, même s'il n'est pas resté longtemps à Capharnaüm. Il est reparti ensuite pour le pèlerinage de la Pâque, la première, hein, et c'est après qu'il reviendra en passant par la Samarie et qu'il rencontrera la Samaritaine, hein, pour revenir ensuite en Galilée. Mais, vous voyez, il a eu plaisir à retrouver sa mère. Il a présenté sa mère à ses disciples. Et ses disciples l'ont un peu fréquenté pendant quelques jours avec Jésus. Mais revenons évidemment à l'essentiel de ce passage, n'est-ce pas ? Ce dialogue mystérieux, un peu énigmatique, entre Marie et Jésus. Ils étaient tous les deux assis à ces noces, c'était déjà le troisième jour des noces, une noce qui pouvait durer un certain temps, au moins 8 jours. Hein. Et puis, il n'y avait plus de vin. Et voilà que la mère de Jésus se tourne vers son fils, sans lui faire aucune demande, mais se contentant d'exposer un besoin très basique, vous allez me dire, pour continuer la noce. Parce que le vin, c'est sans doute un petit peu, c'est pas indispensable, le vin, c'est le pain qui est indispensable. Mais le vin, dans la Bible, c'est le plus, le surplus. C'est ce qui est nécessaire à la fête, à la convivialité, l'expression de la joie que Dieu donne gratuitement, abondamment d'ailleurs, comme on va le voir, à travers ces 6 jarres pleines d'eau qui sont transformées en vin, alors qu'on est déjà vers la fin de la noce. Ils n'ont plus de vin. Et la réponse de Jésus est assez énigmatique. Elle lui dit, « Que veux-tu ? Que me veux-tu, femme ?» Femme. Vous savez que saint Jean parle peu de Marie, très curieusement, alors qu'on peut penser qu'il l'a fréquentée encore plus que les autres, puisqu'il semble qu'à Éphèse, il était dans cette intimité avec Marie, n'est-ce pas ? Après la Pentecôte. Il parle 2 fois de Marie, et c'est tellement significatif. Et sa référence à la Vierge Marie a tellement de poids que, même s'il n'en parle pas beaucoup matériellement, c'est gigantesque ce qu'il en dit. À 2 moments précis, à Cana, qui chez saint Jean est le commencement, c'est-à-dire le déclenchement de l'heure dont Jésus parle, particulièrement chez saint Jean, et dont il reparlera d'une manière tout à fait précise au moment de la passion, de la mort et de la résurrection. Et où Jean situe le déclenchement de l'heure, c'est-à-dire du ministère public de Jésus. Et au verrou, du ministère public de Jésus, c'est-à-dire sur la croix, où s'accomplit son pèlerinage sur la terre, sur la croix. On aura aussi un autre dialogue mystérieux, mais qui accomplit celui-là d'ailleurs, hein, où Jésus confirmera Marie dans son rôle de mère des hommes et de l'Église, où il la confirmera dans ce que Jean-Paul II appelle, dans son encyclique « Redemptoris Mater », la mère du Rédempteur pour l'année mariale, en 88, vous vous souvenez, où il la confirmera dans sa médiation maternelle. S'il n'y a qu'un seul médiateur entre Dieu et les hommes, c'est Jésus, n'est-ce pas ? Un seul médiateur entre Dieu et les hommes. Et c'est ce qui fait d'ailleurs que nos frères protestants disent qu'on ne peut pas prier Marie, on ne peut pas recourir à son intercession, c'est en faire une médiation qui ferait nombre avec la médiation du Christ, donc ce n'est pas chrétien ça, et pas conforme à la révélation. Mais la médiation de Marie ne fait pas nombre avec la médiation du Christ. Si le Christ Jésus, l'homme Jésus-Christ, comme dit Paul à Timothée, est l'unique médiateur entre Dieu et les hommes, pour être médiateur, il faut communier aux deux extrêmes de la médiation. Or, il est à la fois Dieu et homme, et lui seul peut faire le pont entre l'homme et Dieu, réconcilier l'homme avec Dieu, parce qu'en lui, il y a la nature humaine et la nature divine, unies dans l'unique personne du Fils de Dieu, fait homme. On est bien d'accord là-dessus. Un seul médiateur entre Dieu et les hommes. Mais dans cette médiation du Christ, il y a place pour la médiation de Marie, qui est médiatrice entre Jésus et ses frères, c'est-à-dire nous, qui, comme dit l'auteur de l'Épître aux Hébreux, il n'a pas renoncé ou dédaigné d'appeler ses frères. Et qu'est-ce qui peut communier aux deux extrêmes de la médiation, Jésus et nous, ses frères? La mère, qui est à la fois la mère de Jésus et la mère de ses frères que nous sommes. Jésus nous a confié à sa maternité. Elle est médiatrice entre Jésus et nous, dans l'ordre de sa maternité, qui est une médiation d'intercession, et non pas une médiation de rédemption. Ce sont des expressions théologiques, mais qui sont utilisées particulièrement par saint Louis-Marie Grignon de Montfort, dans son traité de la vraie dévotion à la Vierge Marie. Le seul médiateur de rédemption, le seul qui nous sauve vraiment, c'est-à-dire qui nous réconcilie avec Dieu et entre nous, c'est le Christ qui est l'unique médiateur entre Dieu et les hommes. Mais à l'intérieur de cette médiation, Dieu a voulu confier une médiation d'intercession, une médiation maternelle à sa propre mère. Regardez bien. Marie est invitée à la noce comme Jésus et comme les disciples. Et elle se conduit par rapport aux convives, spontanément, c'est bien les femmes ça, hein, et c'est merveilleux. Hein, c'est la richesse de la femme que d'être attentive aux besoins concrets de la personne, attentive à la personne concrète. Jean-Paul II a dit ça dans une très belle lettre, hein, sur la dignité de la femme, Mulieris Dignitatem, dans la même année d'ailleurs que la lettre est encyclique sur la Vierge Marie, mère du Rédempteur. Elle s'est conduite spontanément, d'instinct, mais d'un instinct qui n'est pas seulement l'instinct de la femme, l'instinct humain, mais par instinct divin. Elle s'est conduite là comme une mère pour les enfants qui participent aux noces et qui n'ont plus de vin.

Que me veux-tu ? Femme. Il dit pas maman. Surprenant, hein ? Il dit femme, comme il dira du haut de la croix. Femme, où il la confirmera dans sa médiation maternelle, pour terminer ce que je vous disais il y a un instant, il dira femme, en montrant Jean et en Jean tous les disciples que Jésus aime, c'est-à-dire nous tous, il lui dira voici ton fils. Et il se tourne vers Jean et lui dit voici ta mère. Elle est confirmée dans sa médiation maternelle par Jésus lui-même, qui, non content de nous donner sa vie et de remettre l'esprit qui va se répandre sur le monde, il nous donne sa mère, comme notre propre mère, pas seulement pour le temps T du mystère de sa mort et de sa résurrection, mais pour le temps qui va jusqu'à la fin des temps, d'où sa place aujourd'hui encore dans notre vie, hein, dans l'Église, dans notre vie chrétienne, dans l'histoire de notre salut. Voyez. Femme, que me veux-tu ? Ça veut dire, tu ne te rends pas compte que tu me demandes quelque chose d'énorme. Et il découvre là, en même temps qu'il est un peu étonné, que Marie soit choisie par son père pour lui dire, ben ça y est, c'est l'heure. Il dit, mais mon heure n'est pas arrivée. Mon heure n'est pas arrivée. Et elle, comme si elle avait compris, alors qu'elle est renvoyée dans ses buts, pour parler familièrement ou trivialement, comme si Marie comprenait qu'à travers ça, Jésus avait compris que le Père parlait à travers la mère, que le Père avait parlé à travers elle. Et elle se tourne vers les servants et dit « Faites tout ce qu'il vous dira. Faites tout ce qu'il vous dira. Écoutez sa parole. Accomplissez sa parole. » Elle a accueilli la parole et elle nous invite à l'accueillir nous-mêmes. Faites tout ce qu'il vous dira. Et en effet, Jésus, qui pourtant dit que son heure n'est pas arrivée, eh bien, change l'eau en vin. Et déclenche l'heure de la rédemption. Et on pense, bien entendu, à ce vin sur lequel il prononcera ses paroles lorsque son heure sera complètement arrivée, l'heure du Père, l'heure de notre rédemption. Ceci est le sang versé pour vous et pour la multitude. Le sang de l'alliance nouvelle et éternelle. Vous voyez que Marie a deviné, tellement elle est familière de la parole de Dieu, par laquelle il nous dit son dessein d'amour et de salut, elle est tellement familière avec cette parole qu'elle a compris que c'était le moment choisi par le Père pour que le Fils commence l'œuvre de notre rédemption. Quel chemin elle aura parcouru, sans doute, pour arriver jusque-là ? On est au seuil, pourtant, du mystère public de Jésus. Et elle est déjà tellement familière avec la parole de Dieu. Elle comprend tellement de choses, même si elle ne saura pas forcément les expliquer de manière conceptuelle, rationnelle. C'est une espèce d'affinité, de connaturalité de son âme avec la volonté du Père qui s'accomplit en Jésus, qui est la parole incarnée, qu'elle a portée en son sein, qu'elle a vu grandir aussi. Plus tard, c'est saint Luc qui nous rapporte cela. Vous vous rappelez de ce passage très émouvant et qui nous dit aussi quelque chose de Marie. C'est au chapitre 11 de saint Luc qui nous dit ceci. Or, il advint, comme il parlait ainsi, avec autorité, un enseignement nouveau, non pas comme les scribes et les pharisiens, comme s'en étonneront les auditeurs de sa parole. Il advint, comme il parlait ainsi, qu'une femme éleva la voix du milieu de la foule et lui dit « Heureuses les entrailles qui t'ont porté et les seins que tu as sucés !» Mais il dit « Heureux plutôt ceux qui écoutent la parole de Dieu et l'observent. » Merveilleux ça. Moi, ce qui me frappe déjà dans tout ça, c'est que quand les foules entendaient Jésus, regardaient Jésus, ils pensaient à sa mère. C'est dire, hein, et c'est bien naturel, le lien qu'il y a entre le fils et la mère. On fait l'éloge de la mère à cause du fils.

Heureuses les entrailles qui t'ont porté et les seins qui t'ont allaité. Cette béatitude, parce qu'ils entendent Jésus. Et lui répond, on peut se dire peut-être avec un petit peu de, pas de tristesse, mais une joie un peu tempérée quand même. Il dit, heureux plutôt ceux qui écoutent la parole de Dieu et qui l'observent. Parce que ce sera précisément, j'allais dire, sa souffrance et sa douleur à cette mère de l'avoir portée, quand elle se trouvera au pied de la croix et qu'elle devra offrir son petit, son bien-aimé, son fils au Père. Quand il lui sera violemment arraché. Et vous n'imaginez pas, c'est là où je ne rejoins pas du tout l'image qui en est donnée par le film de Zeffirelli, mais vous n'imaginez pas Marie dans une espèce de cris et de pleurs à l'orientale. Vous imaginez Marie comme on la représente dans la tradition chrétienne, debout, digne, au pied de la croix, dans la foi, dans une profonde douleur, Notre-Dame des douleurs. Le glaive te transpercera l'âme, comme disait le vieillard Siméon au jour de la présentation. Comme une prophétie qui s'accomplit effectivement particulièrement au pied de la croix, n'est-ce pas? Mais vous imaginez pas Marie dans une espèce de colère démonstrative, de douleur démonstrative. Non. Non, non. Elle est là, debout, profondément douloureuse, stabat mater dolorosa. Elle se tenait debout, stabat, la mère douloureuse. Mais elle est tellement familière de la parole de Dieu, tellement au fait du dessein de Dieu qui s'accomplit dans son Fils. Quelle offre! Quelle offre! Qu'elle est dans la foi! Qu'elle est dans l'espérance! Qu'elle est dans l'amour! Elle communie pleinement à la volonté du Père au pied de la croix. Ça ne peut pas être autrement. Heureux plutôt ceux qui écoutent la parole de Dieu et qui la mettent en pratique. C'est ça le bonheur, la béatitude de la Vierge Marie, dit Jésus, parce que là, c'est évident qu'il pense à sa mère, puisqu'on parle, on fait l'éloge de sa mère. Et il dit pourquoi elle est dans la béatitude. Parce qu'elle écoute la parole de Dieu et qu'elle la met en pratique. Vous vous souvenez aussi de ce passage très surprenant. On peut le lire chez saint Marc, tenez, au chapitre 3e. Quand il y a d'abord une première démarche des parents de Jésus, sa parenté. On dit ses frères, mais bon, vous savez bien qu'il est fils unique quand même, que Marie n'a pas pu avoir d'autres enfants que Jésus. Et pour autant, dans la mentalité sémitique, les frères, ce sont ceux de la parenté, ce sont les cousins, sont ceux qui font partie de la tribu, de la famille. Il vient à la maison qu'il avait élue pour domicile, à Capharnaüm, comme on le sait, et de nouveau la foule se rassemble, au point qu'il ne pouvait pas même manger de pain. Et les siens, l'ayant appris, partirent pour se saisir de lui, car il disait, il a perdu le sens. Et très curieusement, Marie fait partie de cette aventure, puisqu'un peu plus loin, après les calomnies des scribes, on nous dit « Sa mère et ses frères arrivent, et se tenant dehors, ils le firent appeler. Il y avait une foule assise autour de lui, et on lui dit « Voilà que ta mère et tes frères et tes sœurs sont là dehors qui te cherchent. » Il leur répond « Qui est ma mère ? Et qui sont mes frères ?» Et promenant son regard sur ceux qui étaient assis en rond autour de lui, il dit, voici ma mère, mes frères, mes sœurs. Quiconque fait la volonté de Dieu, celui-là m'est un frère et une sœur et une mère. Ou chez saint Luc, quiconque écoute la parole de Dieu et la garde ou la met en pratique, m'est une mère, un frère et une sœur. Et bien sûr que on est surpris de voir Marie là. Elle était embarquée par ses frères, c'est mystérieux. Bien sûr qu'elle ne pense pas un instant que Jésus a perdu le sens, quant à elle. Elle sait bien, elle est trop familière de la parole de Dieu. Elle sait trop bien la volonté du Père pour douter un instant qu'il accomplit ce dessein d'amour et de salut pour lequel il a été envoyé dans le monde. Mais peut-être, c'est mon interprétation à moi, elle vaut ce qu'elle vaut, peut-être qu'il fallait qu'elle soit là précisément pour que tout le monde tourne son regard vers elle. Au moment où Jésus dirait « Ma mère, mes frères, mes sœurs,
mais ce sont ceux qui écoutent la parole de Dieu et qui la mettent en pratique, et qui, mieux qu'elle, a écouté la parole de Dieu et l'a mise en pratique et l'a observée dans sa vie. Elle lui était tellement familière qu'elle disait et elle agissait la parole de Dieu par sa propre vie, qui prenait chair cette parole dans sa vie, dans ses pensées, dans ses paroles, on l'a vu dans le Magnificat, et dans ses actes, quand elle se trouvera là, au pied de la croix, debout dans la foi, offrant son Fils. Voyez. Alors, il a fallu un peu de temps pour en arriver là, et je vous renvoie encore à un autre passage, chez saint Luc, dans l'Évangile de l'Enfance, le fameux recouvrement de Jésus au Temple, le cinquième mystère joyeux de notre rosaire. Je crois que nous dirons les mystères joyeux tout à l'heure, avant la messe. Ses parents se rendaient chaque année à Jérusalem pour la fête de la Pâque. Et lorsqu'il eut 12 ans, ils y montèrent comme c'était la coutume pour la fête. Une fois les jours écoulés, alors qu'ils s'en retournaient, l'enfant Jésus resta à Jérusalem à l'insu de ses parents. Le croyant dans la caravane, ils firent une journée de chemin, puis ils se mirent à le rechercher parmi leurs parents et connaissances. Ne l'ayant pas trouvé, ils revinrent toujours à sa recherche à Jérusalem. Et il advint au bout de 3 jours, important de noter ce détail, n'est-ce pas, qu'ils le trouvèrent dans le temple, assis au milieu des docteurs, les écoutant et les interrogeant. Et tous ceux qui l'entendaient étaient stupéfaits de son intelligence et de ses réponses. À sa vue, ils furent saisis d'émotion, et sa mère lui dit, « Mon enfant, pourquoi nous as-tu fait cela ? Vois, ton père, en montrant Joseph, et moi, nous te cherchons angoissés. » Et il leur dit, « Pourquoi donc me cherchez-vous ? Ne saviez-vous pas que je dois être dans la maison de mon père ?» On dit, « Chez mon père », ou encore, « Aux affaires de mon père ». Mais eux ne comprirent pas la parole qu'il venait de leur dire. Il redescendit alors avec eux et revint à Nazareth, et il leur était soumis. Et sa mère gardait fidèlement toutes ces choses en son cœur. Quant à Jésus, il croissait en sagesse, en taille et en grâce devant Dieu et devant les hommes. C'est important parce que pour en arriver à cette parfaite familiarité avec la volonté du Père et la parole de Dieu, telle qu'on peut le voir à Cana et encore plus à la croix, elle est passée là par une épreuve quand même. Une épreuve qui lui était intentionnellement infligée par son fils, Jésus, à l'âge de 12 ans, qui est l'âge, en effet, de l'émancipation par rapport à la loi, à la Torah. Il commence à poser lui-même des actes autonomes de religion. Il n'est plus à donner la main à son papa et à sa maman pour aller au temple. Il peut aller et venir à Jérusalem pendant la fête de la Pâque. C'est ce qui fait qu'il échappe un peu à l'attention vigilante de sa mère et de son père adoptif, Joseph. Et c'est pourquoi il ne s'inquiète pas quand il se rend au rendez-vous à la sortie de Jérusalem pour reprendre le chemin de Nazareth, retrouver la caravane de la parenté, des amis de la tribu qui reprenaient le chemin de Nazareth. Il ne s'inquiète pas. Marie et Joseph ne s'inquiètent pas, ils vont retrouver Jésus. Et il n'est pas là. Il remonte à Jérusalem. Et le troisième jour, référence évidemment prophétique, mystérieuse, mais on le comprend mieux quand on entend ce que Jésus dit. Le troisième jour, guidé par un instinct très sûr, Marie le trouve au temple, qui est la maison du Père, la maison de Dieu, où Jésus est tellement bien. Alors vous croyez-vous que c'est parce que Jésus a laissé passer l'heure ? Il ne faut pas que je la laisse passer, moi. Vous croyez que c'est parce qu'il a laissé passer l'heure et qu'il est insouciant de l'heure qu'il est, tellement il est heureux d'être avec les docteurs de la loi qui l'interrogent, et il répond, il s'extasie devant son intelligence, ses questions et ses réponses. Vous croyez qu'il a fait une fugue ? C'est un petit adolescent en herbe qui s'assume. Pas Jésus, qui a une humanité parfaite, qui a grandi comme nous, hein, puisqu'il est parfaitement homme, il est passé par une croissance, en taille, en conscience. Mais il n'a pas de crise d'adolescence. Son humanité parfaite. Non, il a intentionnellement échappé à l'attention de sa mère pour lui donner mystérieusement une leçon prophétique
tellement importante à donner à sa mère Marie, parce qu'elle sera associée d'une manière tout à fait unique et singulière au mystère de notre rédemption, comme nous le disions à l'instant. Elle est appelée à offrir son Fils avec lui, qui s'offre à son Père sur la croix. C'est dire combien il faut qu'elle soit déjà en disposition d'accomplir avec son Fils cette Pâque, c'est-à-dire ce passage, comme saint Jean le dit, n'est-ce pas, au début du cycle de la Passion, chapitre 13 de saint Jean, dit au moment de passer de ce monde à son Père, la Pâque du Christ, il doit passer de ce monde à son Père. Il n'y passe pas comme ça, comme une fleur, hein. Il y passe à travers la Passion, la mort sur la croix, pour ressusciter. Et je monte vers mon Père et votre Père, vers mon Dieu et votre Dieu. Et il nous entraîne tous dans cette Pâque. Et Marie, sa mère, a une mission particulière dans cette Pâque qu'il doit accomplir. Il a une mission particulière pour offrir son Fils avec lui-même qui s'offre à son Père. Donc il faut qu'elle accomplisse cette Pâque, qu'elle s'y prépare. Et d'une certaine manière, intentionnellement, Jésus est en train de l'aider à travers cette douleur, cette épreuve, à comprendre quelle est vraiment la mission pour laquelle il était envoyé par le Père. Oui, je suis ton petit, mais tu sais que je dois être aux affaires de mon Père. Je dois être chez mon Père. Moi, j'ai envie de dire, je dois passer de ce monde au Père. Je dois accomplir ma Pâque. Je dois accomplir ma Passion, ma mort, offerte en sacrifice d'expiation pour réconcilier les hommes avec Dieu et entre eux, et attestée par la résurrection, qui est mon entrée dans la maison du Père, mais qui atteste que ce sacrifice d'expiation a été agréé par le Père. Et toi, tu dois y participer. Mystérieux, ça. Parce que quand on dit « ils ne comprirent pas ce que voulait dire cette parole », et pourtant, Jésus dit une chose très belle, il dit « mais vois ton Père et moi, ton Père en montrant Joseph, qu'il appelle papa, hein, qu'il a appelé Abba, Jésus, le petit Jésus, nous te cherchions angoissé. » Et lui répond « mais ne saviez-vous pas que je dois être chez mon Père ?» Exprimant d'ailleurs d'une manière très touchante, du haut de ses 12 ans, la conscience humaine qu'il a de sa divinité. Et sans doute, ça fait bien longtemps qu'il a la conscience humaine de sa divinité. L'éveil de notre conscience est avant 12 ans. Et chez Jésus, on peut penser que c'est très tôt, peut-être encore bien plus tôt que nous, dans sa plus tendre enfance, il a eu conscience humaine d'être le Fils de Dieu. C'est un grand mystère, ça. Hein ? Celui qui dit « je » en Jésus, c'est Dieu. C'est le Fils de Dieu, même si c'est à travers son humanité qui est pleinement parfaite, parfaite en humanité. Comprenez ? Il dit, ne saviez-vous pas que je dois être chez mon Père ? Comme si il s'étonnait que Marie et Joseph n'aient pas compris qu'il était le Fils de Dieu, mais ils le savent bien. Ils le savent bien déjà, qu'il n'est pas seulement un petit homme. Marie l'a appris de l'ange Gabriel au jour de l'Annonciation. Joseph le sait par l'ange du Seigneur qui lui a révélé que cet enfant qui était conçu dans le sein de sa femme, de son épouse Marie, si pure, si vierge, avait été conçu par l'Esprit Saint. Donc ils savent déjà qu'il est le Fils de Dieu, même s'ils n'auraient pas été capables, c'est vrai, de faire le traité de l'incarnation tel que l'Église le fera à travers les siècles. Et qu'est-ce qu'ils n'ont pas compris alors ? Ben, ils n'ont pas compris ce que voulait dire cette parole mystérieuse qui annonçait sa Pâque. Le troisième jour, ils l'ont trouvée. Référence évidente au mystère de la Passion, de la mort et de la résurrection le troisième jour. Il lui faudra du temps à Marie pour entrer dans ses vues profondes, pour entrer dans ce grand mystère. Il lui faudra encore approfondir la parole de Dieu qui s'accomplit sous ses yeux à travers les événements qui vont marquer la vie de Jésus à Nazareth pendant la vie cachée, et au-delà dans son ministère public, jusqu'à la croix. Et sa mère gardait fidèlement toutes ces choses et les méditait dans son cœur. Voyez comment Marie nous apprend, nous aussi, pour conclure,
Comment Marie nous apprend, nous aussi, à accueillir la parole de Dieu. Comment elle nous apprend à nous trouver pleinement chez nous, à l'aise dans la parole de Dieu, à entrer et à en sortir. Voyez. Comment elle nous apprend à confronter les événements de notre vie, où Dieu est présent à tout instant, à cette parole de Dieu qui nous façonne. Voyez. Comment Marie nous apprend particulièrement à méditer dans notre cœur tous ces événements. Nous avons un moyen très simple, c'est le rosaire, c'est le chapelet. Qu'est-ce que nous faisons lorsque nous disons le chapelet? C'est une prière d'intercession sans doute. Nous entrons dans cette grande prière d'intercession ici à Lourdes, ô combien, hein, pour toutes les intentions du monde. Nous entrons dans cette prière d'intercession de Marie qui dit à Jésus tous les besoins de l'humanité que nous lui confions à travers notre prière fervente avec tous les priants de la terre, hein, ici, qui se retrouvent autour de la grotte de Massabielle. Mais c'est une prière de contemplation aussi. C'est une prière où nous méditons le mystère du Christ, sa parole qui entre en nous et dans laquelle nous entrons sans cesse et d'une manière répétitive, comme une respiration. Comme une respiration, c'est bien ce que nous disons, n'est-ce pas? On se dit parfois, quand je dis le rosaire, je ne pense pas à tous les mots que je dis. La belle affaire. Quand vous respirez, vous n'êtes pas en train de vous demander à chaque inspiration, chaque expiration, je respire. Mais non, vous oubliez que vous respirez. Mais vous n'oubliez pas de respirer. Ça peut arriver. Hein. Mais vous oubliez que vous respirez. Mais c'est ça qui vous fait vivre. C'est ça qui vous fait vivre. Ben c'est pareil quand vous dites le chapelet. C'est vrai qu'il est bon, comme on l'a fait ce matin, comme vous le ferez encore cet après-midi, comme le Saint-Père de Jean-Paul II le dit dans sa belle lettre, un Rosarium Virginis Mariae, le rosaire de la Vierge Marie, pour l'année mariale, l'année du rosaire qu'il avait promulgué, là, en 2004, je crois, 2003-2004, ou 2009, je ne sais plus, qu'importe. Et il dit bien, ben, on commence par énoncer le mystère, et puis on peut céder d'une image, d'ailleurs, qui évoque, qui suggère, qui capte un peu l'attention, et puis ensuite on prend la parole de Dieu, on écoute ce mystère qui est un énoncé de la parole de Dieu. Voyez, on la laisse parler en soi, on prend un petit moment de silence pour l'intérioriser, et puis on médite en son cœur, on ressasse, on rumine cette parole dans son cœur en disant « Nous avons Maria ». De manière litanique, jusqu'à ce que ça devienne une respiration, et jusqu'à ce que nous entrions dans ce mystère, jusqu'à ce que ce mystère, exprimé par cette parole, entre en nous, et nous façonne, et nous familiarise, et nous connaturalise avec ce mystère pour que nous puissions le vivre dans notre vie. Vous voyez ? Comment, avec Marie, nous pouvons accueillir la parole de Dieu ? Eh bien, c'est ce que je vous souhaite. De faire toujours davantage, et certainement qu'ici, en ce lieu, à Lourdes, qui est un lieu particulièrement béni, hein, pour entrer dans cette familiarité avec Marie, la Vierge Marie, eh bien, je vous souhaite d'approfondir toujours plus cette familiarité avec la parole de Dieu dans votre vie, pour que cette parole puisse prendre chair toujours plus dans notre existence. Amen.

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Chers amis de Radio Espérance, nous poursuivons notre méditation cette année sur la Sainte Vierge Marie et je vous propose d'étudier, de revoir ensemble la lettre apostolique, le rosaire de la Vierge Marie du pape Saint Jean-Paul II et qui date déjà du 16 octobre 2002 puisqu'il proposait une année l'année du rosaire, octobre 2002, octobre 2003, l'année du rosaire. Alors en ce centième anniversaire de l'apparition de la Vierge Marie à Notre-Dame de Fatima, il est bon de se replonger sur ce que disait le Saint-Pape sur le rosaire de la Vierge Marie. Et vous verrez que ces textes du magistère de Jean-Paul II sont quand même assez extraordinaires. Et je vous propose de les revoir ensemble pour approfondir notre dévotion à la Sainte Vierge et au rosaire, c'est-à-dire à la méditation des mystères joyeux, lumineux, douloureux et glorieux. Dans son introduction, le pape nous dit que le rosaire est une voie, nous aide à entrer et à poursuivre la voie de la contemplation. Ce n'est pas simplement d'aligner, si je puis m'exprimer ainsi, des « Je vous salue Marie », ce qui est déjà beaucoup, mais d'entrer dans un... C'est un peu comme la liturgie. La liturgie est un moyen pour nous faire entrer dans un mystère. Il y a un support visuel, un support auditif, un support olfactif, quand justement il y a l'encens, par exemple pour les messes solennelles, pour nous faire entrer dans le mystère. On ne s'arrête pas à la vue des sens ou un spectacle, même aussi extraordinaire soit-il, mais c'est pour faire rentrer dans un mystère. Et la méditation, la prière du chapelet et du rosaire dans des quatre chapelets, c'est nous faire rentrer dans un mystère, puisqu'on médite les mystères de la foi. Et pas simplement, on honore la Sainte Vierge en lui disant la belle, ce qu'on appelle la salutation angélique, le Je vous salue Marie, qui est évidemment une très belle prière avec le Notre Père, évidemment, que nous aimons en soi beaucoup. Mais, je dis bien, c'est un support pour faire entrer dans un mystère. Voilà pourquoi, l'introduction, le pape Jean-Paul II nous parle de cette voie de la contemplation dans laquelle nous entrons grâce au rosaire et à la prière du rosaire. Et il nous rappelle, il nous recommande que les communautés chrétiennes doivent devenir des authentiques écoles de prière. Parce que sinon, on est un peu dans l'action. L'action un peu poussée à son extrême, c'est l'activisme. Et même pour le bien, même pour l'Église, même pour les autres, c'est excellent. Mais comme c'est le Christ qui agit en nous, en nos actions, si on ne met pas au départ la vie intérieure, l'union à Dieu qu'on ne peut obtenir que par la prière et silencieuse, je dis bien silencieuse, nos actions extérieures, qui ont une grande valeur évidemment, n'auront peu de fruits, ne porteront pas suffisamment, parce que c'est le Christ qui doit les porter, parce que nous serons unis avec lui, et c'est notre union à Dieu qui nous permet d'arriver à ce terme. Le pape aussi nous propose, il nous parle de l'urgence d'implorer de Dieu le don de la paix. Alors le pape parlait à cette époque-là des attentats du 11 septembre 2001 aux États-Unis d'Amérique, vous vous rappelez. Eh bien, que d'attentats depuis 2001 et l'encyclique 2002, que de drames et de souffrances dont on doit, la prière doit demander surtout d'implorer le don de la paix, comme dans la prière liturgique aussi, quand le prêtre dit « la paix soit avec vous », souvent on parle de la paix, c'est le Christ ressuscité, le dimanche le Christ ressuscité, quand il ressuscite, la première chose qu'il dit à ses apôtres, c'est « la paix soit avec vous ». Et quand ils reconnaissent, ils furent remplis de joie.

Dans le chapitre premier de la lettre apostolique Rosarium Virginis Mariae, le rosaire de la Vierge Marie, le pape Saint Jean-Paul II, c'était le 16 octobre 2002, vous vous rappelez, nous parle de contempler le Christ avec Marie. Dans l'introduction, il nous rappelait que le rosaire était une école de prière et qu'elle nous menait à la contemplation, et ce n'est pas simplement une récitation, et c'est une école de prière, la récitation, et les Je vous salue Marie étant pour simplement un moyen d'atteindre au mystère, à la connaissance, à l'amour du mystère. Et dans le chapitre premier, il nous parle de contempler le Christ avec Marie. Et il nous rappelle l'épisode de la résurrection que nous donne Saint Matthieu chapitre 17, verset 2, et il fut transfiguré devant eux. Non, ce n'est pas la résurrection, pardon, c'est la transfiguration, mais c'est déjà l'annonce de la résurrection. Et il fut transfiguré devant eux, son visage devint brillant comme le soleil. Ce sera d'ailleurs le quatrième mystère lumineux que proposera le pape Jean-Paul II, puisque c'est dans cette lettre apostolique qui propose les mystères lumineux. Et ils ont Pierre, Jacques et Jean, qui ont été sollicités par le Christ pour l'accompagner au mont Tabor. Ils vont être sollicités aussi pour l'accompagner à l'agonie. Ils ont été préparés à l'agonie de Christ en venant voir cette magnifique scène, contempler cette magnifique scène de la Transfiguration. Et le pape Jean-Paul II nous propose, nous encourage à fixer les yeux sur le visage du Christ, à reconnaître le mystère dans le chemin ordinaire et douloureux de son humanité, jusqu'à en percevoir la splendeur divine définitivement manifestée dans le ressuscité, glorifié à la droite du Père. Tel est le devoir de tout disciple du Christ. C'est donc aussi notre devoir. En contemplant ce visage, nous nous préparons à accueillir le mystère de la vie trinitaire pour faire l'expérience toujours nouvelle de l'amour du Père et pour jouir de la joie de l'Esprit-Saint. Voilà, nous devons chercher, même dans nos actions quotidiennes, mais surtout dans la prière, les yeux, chercher le visage du Christ. Il y a ce cantique un peu de Negro Spiritual, je cherche ton visage. Je me souviens de Littleton, qui chantait John Littleton. Je cherche le visage, je cherche ton visage. Eh bien, nous devons chercher le visage du Christ. Pas simplement la connaissance intellectuelle, parce que la foi est une connaissance. Le catéchisme. Mais le catéchisme, c'est l'expression, nous permet de. C'est la révélation du Père par le Christ. Or, ce n'est pas uniquement un enseignement, donc le catéchisme, je rappelle. Mais c'est une personne, cet enseignement, ce verbe nous conduit à l'incarnation. Et le verbe s'est fait chair. Donc l'enseignement conduit à la connaissance et donc à l'amour de celui qui parle. Sinon, la foi n'ira pas jusqu'à la charité. Le terme, c'est la charité, c'est l'union à Dieu. L'amour qui dépasse toute connaissance, qui est à pardon, qui dépasse les apparences. Donc, chercher le Christ, c'est chercher la présence de Dieu. Et tant qu'on n'a pas trouvé le Seigneur, tant qu'on n'a pas vu son visage, non pas avec les yeux de chair, il ne s'agit pas de rencontrer, de voir et de faire du sentimentalisme. C'est un peu ridicule même. Enfin, on peut aimer quelques images comme ça, et quelques statues, bon, ça peut aider bien sûr. Mais fermons les yeux. Ne regardons aucune image, ni aucune représentation, mais cherchons le Christ dans notre cœur, dans notre âme, dans les textes que nous méditons, la révélation. Mais nous devons trouver un jour ou l'autre, si nous n'avons pas fait, la présence de Dieu, le visage de Jésus, le regard du Christ sur nous. Et tant que nous n'avons pas fait cette rencontre, eh bien, nous sommes un petit peu à côté de l'essentiel.

Nous avons vu que dans le chapitre premier du rosaire de la Vierge Marie, nous avons vu les Pierre, Jacques et Jean qui virent le visage du Christ transfiguré. Et que, à travers nos prières, le rosaire en particulier, nous devons chercher le visage du Christ. Et Marie, dit le pape Jean-Paul II, a trouvé où le visage du Christ, même il va plus loin en disant le visage du Christ lui appartient à titre spécial. Le visage du Christ appartient, le visage du Fils appartient à titre spécial à la Vierge Marie. Donc nous trouvons, je poursuis un petit peu le texte, c'est dans son sein qu'il s'est formé, prenant aussi d'elle une ressemblance humaine qui évoque une intimité spirituelle assurément encore plus grande. Personne ne s'est adonné à la contemplation du visage du Christ avec autant d'assiduité que Marie. Donc ce qui veut dire que nous trouverons le visage du Christ dans la Vierge Marie, dans le sein de la Vierge Marie. Parce que, comme dit le pape Jean-Paul II, il s'est fixé en elle. D'abord, il s'est fixé parce qu'elle est la mère, et les visages des enfants se fixent dans la mère, et aussi par le Père. Mais là, le Père est le Saint-Esprit. Donc, il n'a pas donné un visage particulier, en fait, une ressemblance. Sauf la lumière de gloire, la divinité, c'est certain. Donc le visage du Verbe fait chair, de ce qui sera l'enfant Jésus, s'est formé très spécialement par la Vierge Marie, en elle et par elle. Et lorsqu'enfin, dit le pape, elle lui donne naissance à Bethléem, ses yeux de chair se portent aussi tendrement sur le visage de son fils, tandis qu'elle l'enveloppe de l'ange et le couche dans une crèche. Donc la Vierge Marie va nous apprendre à regarder le Christ avec amour, non pas avec reproche, quelquefois quand on souffre beaucoup, non pas avec revendication, non pas avec critique, non pas avec exagération, quelquefois, hein, mais avec dans la pureté, dans la foi, dans l'équilibre, la sainteté de la Vierge Marie. Donc, elle seule sait regarder, on pourrait dire comme il faut, le Christ. Voyez. Parce que nos regards sont toujours assez imparfaits, sinon impurs dans le sens large du terme. Hein. On est revendicatif, soit on réclame, soit on est égoïste, soit on a un regard qui n'est pas parfait, qui est mélangé, on pourrait dire. Tandis que la Vierge Marie a un regard très pur sur le Christ. Et le pape nous parle de plusieurs regards du Christ. C'est très beau. C'est au numéro 10 de la lettre apostolique. Un regard interrogatif, un regard pénétrant, un regard douloureux et un regard radieux. Et enfin, un regard ardent. C'est très beau. Un regard interrogatif, qui est à la fois douloureux, quand l'épisode de la perte de Jésus au temple. Mon enfant, pourquoi nous a-t-il fait cela? Donc, un regard interrogatif, le questionnement. Puis un regard pénétrant. À Cana, exemple de Cana. Premier miracle, c'est aussi deuxième mystère douloureux. À Cana, regard pénétrant. Faites tout ce qu'il vous dira. Et elle regarde Jésus pour lui demander d'intervenir, ou plutôt, ne demande pas d'intervenir, dire ils n'ont plus de vin. Voilà le regard pénétrant. Le regard douloureux, quant au pied de la croix. Le regard de la mère qui regarde son fils persécuté et crucifié. Gare. Un regard douloureux sur la souffrance de son fils, un regard radieux lorsqu'il ressuscite, la joie de la résurrection, et enfin un regard ardent lié à l'effusion de l'Esprit au jour de Pentecôte. Essayons de demander à la Vierge Marie d'avoir un regard interrogatif, mais qui n'est pas de reproche, mais qui est déjà un peu douloureux, un regard pénétrant, le regard douloureux, le regard radieux. La résurrection,
et le regard ardent, la Pentecôte, le Saint-Esprit.

Dans la lettre apostolique Le Rosaire à la Vierge Marie, au numéro 11, le pape Jean-Paul II et Saint Jean-Paul II nous parlent des souvenirs de Marie. Elle retenait tous ces événements et les méditait dans son cœur, nous dit Saint-Luc chapitre 2, et bien dans beaucoup de... plusieurs fois, Saint-Luc nous parle de la Vierge Marie qui retenait ces événements. C'est-à-dire qu'elle était silencieuse dans une époque de bruit incessant et de paroles et de volubilité. Remarquez comment les gens parlent ou dans les radios parlent vite, à toute vitesse. Ils avalent les mots, ils prennent un mot pour un autre. C'est insupportable. Donc il y a un verbe qui ne se fait pas cher, parce qu'il y a des idées qui s'entrechoquent, qui vont à toute vitesse, qui sont des raccourcis, il n'y a pas d'approfondissement, et surtout il n'y a pas d'écoute. Parce que quand on parle, on doit aussi écouter en même temps. Vous direz, c'est drôle, c'est le contraire, pas du tout. Quand on parle, on doit entendre. Celui qui parle, au fond de nous, c'est le Seigneur. Et puis, quand on s'adresse à quelqu'un, on doit aussi, tout en parlant, écouter ce qu'il entend. Vous voyez ? Quand je vous parle, chers amis de Radio Espérance, je pense à vous et je vous vois, enfin sans vous voir, je vous vois et je vous entends m'écouter. Voyez, je ne m'adresse pas à un micro ou je ne débite pas une conférence, aussi excellente soit-elle, ou enfin là, je n'ai pas une conférence, mais je ne fais que répéter, essayer de commenter aussi en répétant ce que le pape Jean-Paul II a dit, mais je vous atteins dans votre écoute. Et dans votre diversité. C'est ça le vrai dialogue, même silencieux, avec le Seigneur, c'est ça. Ce sont ces souvenirs, dit la lettre apostolique, qui, en un sens, ont constitué le rosaire qu'elle a constamment récité au long des jours de sa vie terrestre. Donc elle a médité la vie du Seigneur dans son cœur. Et donc elle nous aide aussi à le faire nous-mêmes. Au numéro 12, la lettre apostolique nous parle, et je vous le disais au début, c'était dans l'introduction, que le rosaire est une prière contemplative. Pourtant, c'est une raison vocale, le rosaire, la récitation de chapelet, puisqu'on entend la vox vocis, la voix, on parle. Et pourtant, il ne faut pas oublier ça, cette prière vocale doit mener à la prière mentale. Puisque la contemplation est la prière vocale, il y a la méditation et la contemplation. C'est le sommet de l'horizon mental, c'est la prière contemplative. Dans le retrait de Saint-Ignace, parce que je les donne, ces retraits de Saint-Ignace, il y a les méditations et les contemplations. On passe de la méditation discursive à la contemplation des mystères. C'est tout à fait différent. Donc ça va même plus loin, alors que dans le rosaire on médite les mystères de la foi. Eh bien le pape Jean-Paul II va plus loin parce que lui il avait l'expérience de l'oraison, puisqu'il priait, il faisait oraison malgré tous ses travaux apostoliques. Eh bien il faisait oraison, donc il avait l'expérience. Seuls peuvent parler de l'oraison ceux qui la connaissent. On ne peut parler de quelqu'un que si on le connaît, et on ne peut en parler réellement que si on l'aime, sinon c'est une connaissance extérieure, peut-être vraie, peut-être l'intelligence peut aller loin, mais s'il n'y a pas d'amour, on ne connaît pas quelqu'un. Et voilà pourquoi il y a tant de foyers qui, quelquefois, ou d'amitiés qui se brisent, parce qu'il y avait une fausse connaissance. Quand il y a une vraie connaissance, il y a la fidélité, et on passe à travers toutes les difficultés. Donc, le rosaire prière contemplative. Et le pape Jean-Paul II cite le pape Paul VI. Sans la contemplation, le rosaire est un corps sans âme. Et ça

Au numéro 13 de la lettre apostolique, le rosaire à la Vierge Marie, le pape Jean-Paul II, le saint Jean-Paul II, nous dit que la contemplation, ce que nous avons parlé lors de notre dernier entretien de la contemplation de Marie, est avant tout le fait de se souvenir. Se souvenir. Aujourd'hui, il n'y a plus de souvenir, il n'y a plus de... on ne sait plus d'où on vient, où on va. Une action remplace une autre. Il y a une succession d'actions sans suite, souvent. Sans suite. On voit dans les relations d'amitié, il n'y a plus de suite. On se voit, on se retrouve plus, on ne se parle plus. On ne s'écrit plus. Il n'y a pas de suivi. Il n'y a pas de suivi. Même dans les actions, souvent. Alors, on fait des choses extraordinaires, ponctuelles. Et après, c'est fini, on n'entend plus parler de personne. On repart dans d'autres actions. Donc c'est comme une fuite en avant. C'est extrêmement préjudiciable à l'unité de l'être des gens et à l'action aussi de la grâce. Parce que la grâce est une continuité. Pour revenir à notre texte, au numéro 13, le Concile Vatican II rappelle... pape Jean-Paul II, la liturgie constitue la réalisation de la charge sacerdotale du Christ et du culte public. Et le sommet vers lequel tend l'action de l'Église est en même temps la source d'où découle toute sa force. Citation de la constitution sur la liturgie du Concile Vatican II. Alors le chrétien est appelé à prier en commun, doit néanmoins aussi entrer dans sa chambre pour prier son père dans le secret. Donc on ne priera en commun que si on a déjà prié dans son cœur, on peut dire, là aussi. Bon, c'est ce que nous rappelle un petit peu le texte. Avec sa spécificité, le rosaire se situe dans ce panorama multicolore de la prière incessante. Et si la liturgie, action du Christ et de l'Église, est l'action salvifique par excellence, le rosaire en tant que méditation sur le Christ avec Marie est une contemplation salutaire. Nous plonger en effet de mystère en mystère dans la vie du Rédempteur fait en sorte que ce que le Christ a réalisé et ce que la liturgie actualise soient profondément assimilés et modèlent notre existence.

existence. Par Marie, nous apprenons le Christ. Elle nous apprend à le connaître lui, à connaître le maître intérieur qui nous conduit à la vérité tout entière. Saint Jean chapitre 14, verset 26, etc. Parmi les êtres humains, personne mieux qu'elle ne connaît le Christ. Nul autre que sa mère ne peut nous faire entrer dans une profonde connaissance de son mystère. Voilà pourquoi prétendre connaître le Christ sans parler passer par sa mère est présomptueux et un peu une illusion. Et puis le Seigneur ne se dévoile que par les canaux, par les intermédiaires qu'il a institués. On le voit dans l'Église, dans les sacrements, dans les prêtres, le sacerdoce, mais par Marie. Il a voulu passer par elle. Elle aurait pu simplement la mère. Et puis, c'est déjà beaucoup, me diriez. Mais là, il lui a donné un rôle éminent dans la connaissance et l'amour de Dieu. Et il veut que nous passions par elle. Et nous pouvons penser qu'elle a rempli cette fonction auprès des disciples après l'ascension de Jésus, quand elle demeura avec eux dans l'attente de l'Esprit Saint et qu'elle leur apporta le réconfort dans leur première mission. Cheminer avec Marie, à travers les scènes du rosaire, c'est comme se mettre à l'école de Marie pour lire le Christ, pour en pénétrer les secrets, pour en comprendre le message. Je vous relis cette magnifique phrase de la lettre apostolique. Cheminer avec Marie à travers les scènes du rosaire, c'est comme se mettre à l'école de Marie pour lire le Christ, pour en pénétrer les secrets, pour en comprendre le message. Et l'école de Marie est une école très efficace parce qu'elle nous obtient les dons de l'Esprit Saint en nous offrant l'exemple du pèlerinage dans la foi. Et à chaque mystère de son Fils, la Vierge Marie nous invite, comme elle le fit à l'Annonciation, à poser humblement les questions qui ouvrent sur la lumière pour finir toujours par l'obéissance de la foi. Je suis la servante du Seigneur, que tout se passe pour moi selon ta parole.

Au numéro 15, la lettre apostolique sur l'heureuse la Vierge Marie, le pape Jean-Paul II, Saint Jean-Paul II, nous parle du parcours spirituel du rosaire. Et il revient toujours, et c'est donc important, c'est un appel de Dieu à travers cette lettre apostolique, qui est le magistère de l'Église, n'oublions pas. Donc nous suivons l'enseignement du pape à travers le magistère, puisque lettre apostolique est, après l'encyclique, le plus haut degré du magistère du pape, ce qui est tout à fait différent du discours, de conférence ou d'entretien, évidemment, qui ont leur valeur, mais qui n'est pas proprement parlé le magistère du successeur de Pierre. Alors, dans le parcours spirituel du rosaire, fondé, je vous le rappelais, sur la contemplation incessante en compagnie du Christ, du visage du Christ, dont nous avons parlé lors du dernier entretien, on est appelé à poursuivre un idéal exigeant de se conformer à lui grâce à une fréquentation que nous pourrions dire amicale. Elle nous fait entrer de manière naturelle, dans la vie du Christ pour ainsi dire, respirer ses sentiments. Donc c'est exigeant, mes chers amis auditeurs, c'est exigeant. Parce que si on se rapproche du Christ, et si on cherche son visage, nous verrons les exigences de ce visage du Christ. Parce que l'amour du Christ que nous retrouverons dans son visage est un appel à la sainteté, est un appel à le suivre, est un appel à le suivre dans les joies et dans les peines, dans les mystères certes joyeux, lumineux, mais aussi douloureux. Et ce n'est pas rien. D'ailleurs, les mystères joyeux sont déjà douloureux, ne serait-ce que la nativité, et même avant la nativité, mais sur la nativité, les circonstances qui ont précédé, qui ont été celles de la naissance, on pourrait dire dramatique, dans le froid, l'isolement, le refus des juifs qui auraient dû l'accueillir, l'exil un petit peu, parce qu'ils n'étaient plus chez eux, ils étaient à Bethléem, qui était Nazareth. Donc, nous avons, et ce visage du Christ est un visage exigeant, mais aimant. Bah, le visage du Christ est un visage d'amour. Donc, on peut faire n'importe quoi quand on aime. Les époux, les épouses le savent. Les amis le savent. Les parents, par rapport aux enfants, le savent. Quand on aime vraiment, on peut dépasser tout. Mais si on n'aime pas, on dépasse peu de choses. Et ça casse vite. Donc, ce à quoi nous cherchons à travers ce texte et à travers aussi le ministère, on pourrait dire, de Radio Espérance, c'est d'être fidèle à Jésus, d'être aidé dans cette fidélité souvent douloureuse à Jésus. Grâce à ce processus de configuration au Christ par le rosaire, poursuit le pape, nous confions tout particulièrement à l'action maternelle de la Vierge Sainte, tout en faisant partie de l'Église comme membre qui tient la place la plus élevée et en même temps la plus proche de nous. Ça, c'est la citation du Concile Vatican II, Lumen Gentium, numéro 53. Elle, qui est la mère du Christ, est en même temps la mère de l'Église. Et comme telle, elle engendre continuellement des fils pour le corps mystique de son Fils. Elle le fait par son intercession en implorant pour eux l'effusion inépuisable de l'Esprit. Elle est l'icône parfaite de la maternité de l'Église. Et nous voyons là le lien tout de suite avec l'Église. On ne peut rien séparer. Ni le Christ de l'Église, ni l'Église de la Vierge Marie, ni nous de l'Église, ni la prière de l'Église. Et Marie étant de toutes les créatures la plus conforme à Jésus-Christ, il s'ensuit que de toutes les dévotions, celle qui consacre et conforme le plus une âme à notre Seigneur est la dévotion à la très sainte Vierge, sa sainte mère, et que plus une âme sera consacrée à Marie, plus elle le sera à Jésus-Christ. Ça, c'est une citation du traité de la vraie dévotion à la Vierge Marie de Saint-Louis-Marie Grillon de Montfort au numéro 120. Jamais, comme dans le rosaire, le chemin du Christ et celui de Marie n'apparaissent aussi étroitement unis.
Marie ne vit que dans le Christ et en fonction du Christ.

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Marie est un mystère. Il y a en elle une profondeur qui nous échappe, mais dans laquelle nous pouvons nous immerger toujours plus. C'est un mystère immense, en ce sens qu'il a bien des aspects, et vous pensez bien qu'aujourd'hui, je ne vais pas les évoquer tous. Sans doute, tel ou tel d'entre vous, vous serez un peu déçus, vous attendiez quelque chose, et Dieu vous a donné autre chose. Pour moi, le but, c'est que vous l'aimiez plus. Je vous l'ai dit, et là, je crois que vous ne perdrez pas votre temps, parce que l'Esprit-Saint, au-delà de mes paroles, visitera votre cœur. Tout d'abord, elle est un immense mystère d'amour. Elle est la femme enveloppée du soleil. Partons toujours de la parole de Dieu pour la regarder. Cette parole inépuisable dont Marie a vécu, et nous verrons un petit peu comment et comment elle nous enseigne à en vivre. Elle est la femme enveloppée du soleil. Gardez cette image devant les yeux pour qu'elle habite votre cœur. C'est la lumière de Dieu sur Marie. Et il nous faut la regarder dans cette lumière. Femme, nous savons qu'à trois reprises, Jésus dans l'Évangile va l'appeler de ce nom. Deux fois, Jésus va l'appeler de ce nom. Et une troisième fois dans l'Apocalypse, elle est appelée femme. C'est dire que le mot a beaucoup d'importance et qu'il est choisi par Dieu pour nous dire tout d'abord quel est le chef-d'œuvre de son amour. Le chef-d'œuvre de l'amour de Dieu, ce n'est pas la création du monde, même si cette création doit susciter en nous tous les jours une admiration nouvelle et donc une action de grâce. Le chef-d'œuvre de Dieu, c'est l'homme et la femme, nous le savons par le récit de la Genèse. Et la femme par excellence, c'est Marie. Elle a été choisie d'une manière inouïe, dans une surabondance d'amour qui chante la miséricorde de Dieu. Et elle va répondre à ce choix avec un cœur pauvre. C'est-à-dire un cœur qui est tout accueil dans l'amour et tout don dans l'amour. Le cœur de Marie, on pourrait évidemment le contempler, mais ce n'est pas le but d'aujourd'hui. Je veux simplement dire que ce cœur est tout accueil. Et comment l'est-il ? Dans la foi, où Marie sans cesse remet son intelligence à Dieu. Et quelle offrande plus belle peut-elle faire ? Parce que qu'est-ce qu'il y a de plus grand que cette lumière qui est dans l'homme et que nous appelons l'intelligence. Une lumière que l'homme veut parfois accaparer pour lui, dans une volonté de puissance, mais une lumière qui est en fait un don de Dieu, qui fait de l'homme une ressemblance, qui donne à l'homme une ressemblance avec son Créateur. Eh bien, Marie va remettre sans cesse cette intelligence reçue de Dieu à Dieu. Ça s'appelle le fiat. Et dans l'Évangile, vous la verrez constamment dans l'attitude du fiat. On me dit parfois, mais nous savons peu de choses sur la Vierge. Mais si, nous savons beaucoup, nous savons l'essentiel, ce qui a plu à Dieu. Et nous pourrons le savoir toujours plus si nous méditons sa parole, la parole de Dieu, le fiat de l'Annonciation. Le fiat de la croix. J'y reviendrai. Elle remet son intelligence à Dieu par le chemin de la parole de Dieu. Parole dans laquelle Dieu se donne lui-même et vient la visiter au jour de l'Annonciation, à chaque instant pendant son pèlerinage terrestre et d'une manière sublime à la croix. Et à chaque fois, la Vierge remet cette intelligence à Dieu. Elle se laisse conduire par lui comme un tout petit enfant, heureux de ne dépendre que de la lumière qu'elle reçoit de Dieu, une lumière dans laquelle elle se regarde elle-même, se découvrant toujours plus. Car les dons de Dieu sont insondables. Elle ne s'est jamais regardée elle-même à partir d'elle-même.
elle s'est toujours regardée à partir de Dieu. Chers amis, demandons-lui de suivre son exemple et nous serons plus heureux, plus confiants dans sa miséricorde. Elle est tout accueil dans la foi, elle est tout accueil dans l'espérance. Elle remet à Dieu les très purs désirs de son cœur, préférant le désir du Père sur elle. Et nous savons que c'est allé très loin à la croix. Toutes les mères parmi vous peuvent entrer dans ce mystère par lequel Marie, dans l'espérance, offre les désirs les plus purs de son cœur. Les nôtres sont un peu avariés. Il nous faut les purifier et parfois nous débarrasser de désirs mauvais. Le cœur de la Vierge est un jardin où il n'y a que de très belles fleurs, de très beaux désirs. Et voilà qu'on lui demande de les offrir pour laisser passer Jésus devant et la volonté du Père sur lui. Mais c'est bouleversant. Si j'aime tant parler d'elle, c'est qu'on découvre toujours plus ce mystère d'accueil qu'est le cœur de Marie, ce mystère d'un cœur pauvre dont va jaillir le Magnificat. Offre tout accueil dans la foi, tout accueil dans l'espérance, tout don dans l'amour. Chers amis, aimer, ce n'est pas sentir, c'est consentir. Quand il s'agit de notre relation avec Dieu, cela ne souffre aucune exception. Oui, aimer n'est pas sentir, mais consentir. L'amour, c'est une union de volonté dans une même vie. Eh bien, c'est ce que la Vierge a vécu, et de manière croissante, sans jamais aucune faiblesse, mais avec un toujours plus. Chers amis, voilà, c'est le cœur de Marie, et je ne pouvais pas ne pas vous en dire un mot avant d'en venir à mon sujet, le sujet qu'on m'a proposé de manière immédiate. Je voudrais tout de même ajouter ceci. À la croix, nous savons que Jésus lui dit « femme », comme c'est bouleversant. Si nous traduisons le sens biblique du mot « femme », on peut dire « bien-aimée du Très-Haut », celle que j'aime d'un amour unique. Si nous traduisons le mot « femme » avec son sens biblique, « tu as un cœur qui a toujours accueilli le mien », pour former dans un cœur à cœur, qui s'appelle la prière, un seul cœur, comme c'est bouleversant. Le mot « femme » nous donne le regard de Jésus sur Marie. Si cher mon cœur, un cœur qui a toujours reçu le mien. Femme, voilà un nouveau sens du mot biblique, celle que j'appelle à coopérer avec moi dans ce don que je viens d'évoquer, dans ce don mutuel où tout vient de Dieu et retourne à lui. Je t'appelle à coopérer à ma mission, qui est une mission de vie. Par l'offrande de ma vie humaine, je donne au monde la vie de la Trinité bienheureuse. Et je t'appelle à coopérer avec moi. Et cette coopération, elle est passée par une très grande offrande de la Vierge, une offrande que Jésus met dans la sienne pour être encore plus uni à la Vierge. L'amour veut tout partager, tout ce qu'il peut. Et c'est ce que Jésus fait. Et voilà que la Vierge dit oui. Et ce oui est passé par sa foi. Au-delà de ce qu'elle peut comprendre, elle dit oui à la volonté du Père. Si elle avait cherché à comprendre, elle se serait effondrée au pied de la croix. Elle n'aurait pas pu faire un lien logique entre les paroles de l'Annonciation et ce qu'elle voyait de ses yeux au pied de la croix. Impossible. Relisez ce que l'ange lui a dit à l'Annonciation. Et imaginons ensemble, car ça nous dépasse, les profondeurs de la foi de la Vierge quand elle dit oui, au-delà de ce qu'elle peut comprendre, s'appuyant sur la sagesse de Dieu dans un don total du cœur. Vous savez qu'elle est toujours très présente dans nos actes de foi, elle qui en a atteint le sommet. Chers amis,
Elle va offrir aussi son cœur, les désirs de son cœur, le désir du cœur d'une mère. Toutes les mères ici peuvent le comprendre. C'est la vie de l'enfant. C'est que sa vie s'épanouisse selon des lois inscrites dans sa nature et aussi dans les appels de la grâce. Et qu'est-ce qu'elle voit ? Son fils mourir. Et elle ne peut rien pour elle. Elle ne peut rien pour lui, pardon. Elle ne peut rien pour lui. Quand elle entend le cri de soif, elle ne peut même pas lui donner de l'eau. Mais c'est bouleversant. Demandons vraiment au Saint-Esprit de nous aider à entrer dans ce mystère inouï. On n'aura jamais fini de l'explorer et d'en être ébloui avec une grande émotion. Elle offre les désirs de son cœur et elle fait passer devant le désir de Jésus, la gloire du Père et le salut du monde, notre salut à chacun d'entre nous. Elle nous a préférés à tout. À la salette, elle l'a montré à travers ses larmes. Eh bien, cette offrande, Jésus va l'inclure dans son offrande à lui. C'est une surabondance, évidemment, il n'en a pas besoin. Mais l'amour veut avoir besoin d'une communion toujours plus étroite avec l'aimé, et donc l'associer au maximum à tout ce qu'il peut lui donner. Eh bien, nous savons que Jésus va se tourner ensuite vers Jean pour lui dire « Voici ta mère ». Ce serait trop long de développer ces paroles inouïes et qui devraient nous surprendre. Mais je voudrais simplement dire qu'à ce moment-là, Marie reçoit une médiation maternelle. N'ayez pas peur de ce mot ou de cette expression qui peut paraître abstraite, mais que l'Église utilise souvent. Médiation maternelle, ça veut dire, nous sommes tous nés d'un cœur blessé dans un cœur brisé. Tous, sans aucune exception. C'est le grand mystère de la médiation maternelle de la Vierge. C'est une médiation universelle. Elle est par rapport à toute l'Église. C'est une médiation qui a des particularités, en ce sens que c'est une médiation de vie dans l'amour. Et une médiation aussi qui assure la croissance de cette vie, la vie éternelle, la participation à la vie même de Dieu. Mais c'est une médiation d'amour qui s'est réalisée dans une offrande que Jésus a mise dans la sienne. C'est aussi une médiation de ce fait différent de la médiation de la hiérarchie de l'Église que Jésus a voulu lui-même. Le mot dans l'Évangile est fort quand il est dit que Jésus les fit apôtres. C'est un mot qui renvoie au mystère de la création dans la Genèse. Dieu fit le ciel et la terre. Et voilà qu'un nouveau ciel et une nouvelle terre sont créés à travers le mystère de l'Église et d'une manière spécifique à travers le mystère de la hiérarchie. Ce sont deux médiations qui se complètent sans jamais s'opposer. Et quiconque les oppose, oppose Marie à l'Église. Et quiconque oppose Marie à l'Église, eh bien, n'a ni Marie ni l'Église. Plus exactement, Marie et l'Église lui sont toujours proposées et il faut qu'il cesse de leur tourner le dos. Donc c'est une médiation différente, une médiation qui a une excellence particulière, d'où le nom de royauté, une médiation fondée sur l'excellence de Marie. Vous savez que le roi dans la Bible signifie une excellence, et il serait trop long ici de dire en quoi consiste cette excellence que Marie chante dans son Magnificat avec un cœur de pauvre. C'est une médiation maternelle et royale parce que cette médiation maternelle a une puissance particulière, une puissance au service de l'unité de l'Église, une puissance qui aide l'Église à combattre au long de son cheminement terrestre. La Vierge Marie est toujours présente dans les grands combats. Une puissance qui se manifeste dans notre vie chrétienne à l'heure de la tentation, à l'heure de l'angoisse, à l'heure de tous les combats d'ici-bas. Une puissance qui se manifestera d'une manière unique lors du combat ultime qu'on appelle l'agonie, parce que l'agonie c'est un combat d'une violence très particulière qui atteint l'âme au-delà de ce que les soubresauts du corps peuvent en traduire. Prie pour nous, maintenant et à l'heure de notre mort. Nous faisons appel à cette puissance maternelle enveloppante dans l'amour, puissante,
de la puissance qu'elle a reçue de Dieu. Cette médiation est maternelle, et je vais en venir maintenant au mystère même de Marie, par rapport à nous, par rapport à la parole de Dieu. Mais cette médiation, je voulais l'ajouter, est une médiation maternelle d'amour, en ce sens que nous sommes appelés à choisir la Vierge. Jésus nous la donne, et il nous est demandé de la recevoir, comme Jean. Et par un choix chaque jour renouvelé, parce que nous ne l'aurons jamais autant choisi que Jésus a choisi de nous la donner. Jamais. Parce que derrière le choix de Jésus, il y a un amour inouï pour nous. Eh bien, nous, ce qui est exigé par cette médiation maternelle d'amour pour qu'elle puisse s'exercer toujours plus auprès de ses enfants, c'est que nous choisissions chacun la Vierge. Avec l'aide du Saint-Esprit. Saint-Louis Marignon de Montfort l'a dit d'une manière admirable. L'Esprit-Saint, quand il habite vraiment une âme, l'aide à choisir sans cesse, et c'est une de ses actions, la Vierge, comme Jésus nous la donne du haut de sa croix. Chers amis, choisir la Vierge, c'est la prendre chez nous. Vous savez que l'expression grecque dans l'évangile de Jean est très particulière. Les exégètes ont remarqué depuis longtemps que l'expression « aista idia », il l'a pris chez lui. Ce n'est pas une expression banale, c'est même presque une expression unique dans le Nouveau Testament tel qu'il nous est donné. Ça veut dire la prendre au plus profond de notre cœur en la considérant comme nôtre. Vous savez, les enfants, les mamans ici vont le comprendre très facilement. Les enfants ont un lien privilégié avec leur maman et leur papa. Et quand vous avez un lien avec eux, ils veulent à tout prix vous montrer leur maman si elle vient les chercher, par exemple, à la fin des heures de l'école. Et quand ils ont trouvé leur maman, ils disent « C'est ma maman, c'est ma maman, c'est ma maman !» Aista Idia exprime cela. Regardez Marie comme notre mère, personnellement, à nous. Mais c'est quelque chose de très fort, je ne peux pas le développer, mais je voudrais tout de même y insister. La médiation maternelle de la Vierge, qui va s'exercer par rapport à l'écoute de Jésus et l'écoute de sa parole, c'est une médiation d'amour. Je voudrais ajouter que la Vierge veut pour nous ce que Dieu veut pour nous. Elle ne veut rien d'autre. Et qu'est-ce qu'elle veut ? Notre bonheur profond. Elle est venue en parler à Bernadette. Je ne vous promets pas le bonheur de cette terre ou tel que le monde le conçoit. Je vous promets un bonheur du ciel, celui que Dieu vous veut. Il n'est pas interdit de penser que les deux peuvent coïncider. Il n'est pas interdit de penser que parfois, le bonheur du ciel, et même souvent, passe par le bonheur du cœur de Jésus sur la croix, le bonheur de nous sauver et de glorifier le Père. La Vierge ne veut que cela. Elle va nous donner Jésus, c'est le Père Mariam, mais elle va nous livrer aussi, elle va nous aider à nous livrer à Jésus, c'est-à-dire à le recevoir. À le recevoir à travers sa parole. Car Marie n'a écouté que Jésus par la parole dans laquelle Jésus venait la visiter. Elle va nous aider à recevoir son Fils dans les sacrements. Et nous savons qu'il y a un sacrement privilégié, celui de l'Eucharistie. Au puits, au-dessus du tabernacle de l'autel de la Vierge, il y a la statue de Marie. Parfois, des théologiens pas heureusement inspirés me disent « Mais comment vous mettez la Vierge Marie au-dessus de l'Eucharistie ?» Je lui dis « Non, c'est pas comme ça que le peuple de Dieu comprend depuis des siècles. » Le peuple de Dieu, il comprend que la Vierge, qui est représentée donnant son Fils, nous dit « Je vous le donne, allez le recevoir là où il se donne à vous, dans l'Eucharistie. » Alors, elle n'est pas au-dessus de son Fils, elle est là, comme toujours, servante du Seigneur. Et donc, le Seigneur, elle ne veut pour nous que ce que Dieu veut pour nous. Et elle va nous aider à recevoir
son Fils à travers l'écoute de sa parole, à travers les sacrements et aussi dans le mystère de la charité fraternelle où Jésus vient vers nous en nous tendant la main. C'est le mot de Mère Teresa que j'aime si souvent citer. Un jeune lui dit « Jamais je n'ai vu Jésus ». Et la réponse vient « Comment ? Tu n'as jamais rencontré un pauvre ?» Trois rencontres avec son Fils et Marie est présente à ces trois rencontres comme à Cana. Je voudrais vous dire maintenant un mot relativement bref, mais après tout, il fallait tout de même situer le mystère de Marie pour comprendre sa médiation auprès de nous et sa médiation au niveau, disons, de la parole de Dieu qui vient de Dieu, mais qu'elle va nous aider à recevoir comme venant de Dieu. Elle va nous aider à écouter la parole de Jésus. Vous savez bien, et le pape Benoît XVI l'a rappelé dans son très beau discours aux Bernardins, que la parole de Dieu est une parole singulière. C'est une parole dans laquelle Dieu est présent lui-même, se donnant à nous. Ce n'est pas le cas de la parole humaine. Ensuite, c'est une parole de vie, et le pape Benoît XVI y insiste beaucoup. Une vie pour notre cœur, mais aussi une vie pour la communauté à laquelle nous appartenons et dont nous ne pouvons pas être séparés sans que nous mourions. Une parole source de vie, parole dans laquelle Dieu se donne, une parole source de vie, mais une parole qui, en raison de sa profondeur et par une volonté du Christ, a besoin de la médiation de l'Église, c'est-à-dire d'une interprétation sur laquelle Benoît XVI apporte non pas des lumières nouvelles, mais des lumières pénétrantes. Je vous invite, bien sûr, à vous reporter à son discours sur aux Bernardins. Ici, je voudrais vous rappeler un mot célèbre de Bossuet. Bossuet avait une discussion avec un frère protestant qui lui faisait l'objection que l'Église se mettait au-dessus de la parole de Dieu. Et Bossuet de répondre non, elle ne se met pas au-dessus de la parole de Dieu, elle se met au-dessus des interprétations que les hommes en donnent. Et dès qu'on veut recevoir la parole avec toute sa plénitude et toute sa profondeur, on sent combien on a besoin de l'Église, d'une mère qui va interpréter sous le souffle de l'Esprit-Saint ce qui doit l'être et préciser ce qui doit l'être. La précision s'appelle un dogme. Le dogme, ce n'est pas une autorité qui s'impose, c'est un service dans l'amour pour que nous recevions cette parole dans toute sa plénitude, dans toute sa profondeur, et une profondeur qu'on n'aura jamais fini, je vous l'ai déjà dit, d'explorer. Et donc, la Vierge Marie va nous apprendre, comme l'Apocalypse nous le dit, je reprends des expressions de l'Apocalypse, à lire la parole de Dieu, la parole de son Fils. Lire cette parole, c'est la recevoir telle qu'elle nous est donnée, sous le souffle de l'Esprit-Saint. Cela signifie ne pas l'édulcorer. Exemple, aimez-vous les uns les autres. Est-ce l'Évangile ? Non. Comme je vous ai aimé. Et là, tout commence. Aimez-vous les uns les autres comme je vous ai aimé. La Vierge Marie va nous aider à lire, c'est-à-dire à recevoir cette parole. Elle va nous aider à l'entendre, c'est-à-dire à la comprendre dans la lumière de la foi, mais d'une foi qui est confrontée à celle de l'Église. Souvent, on me demande comme évêque, qu'est-ce que vous pensez de ceci ou de cela ? D'une manière ou d'une autre, je réponds toujours, qu'en pense l'Église ? Et si l'Église ne s'est pas exprimée d'une manière formelle sur tel ou tel point, ce qu'on appelle justement les dogmes, en particulier, mais pas seulement eux, eh bien, je laisse les opinions se confronter dans la grande liberté des enfants de Dieu, jusqu'au moment où, grâce à cette confrontation, ou grâce peut-être aussi à une intervention du magistère, nous pourrons avancer dans une meilleure compréhension de la parole de Dieu. Et donc, la Sainte Vierge va nous aider à entendre cette parole, à la recevoir sous le souffle de l'Esprit-Saint, dans la foi, dans l'espérance et dans l'amour, cette parole qui doit nourrir notre cœur et éclairer notre intelligence. Autrement dit, elle va faire de nous des enfants de la parole de son Fils. Chers amis, elle nous aide aussi à écouter cette parole. Oh là là là là là là là là. Là, c'est très exigeant et nous avons bien besoin de la Vierge. C'est-à-dire mettre en pratique tout ce que nous avons compris. Saint Jean de la Croix dit quelque part qu'il est important de mettre en pratique ce qu'on a compris
parce qu'en aimant plus, on comprendra mieux ce que c'est qu'aimer, et en comprenant mieux, on désirera de plus grandes lumières encore sur cet amour infini de Dieu pour nous. Mettre en pratique ce que nous avons compris, c'est peut-être ce que la Sainte Vierge nous aide à faire d'une manière toute particulière. Que de paroles déjà comprises, oubliées, et quand on les retrouve parce qu'on ne les a pas pratiquées, elles s'obscurcissent et elles deviennent de plus en plus obscures au fur et à mesure que notre cœur peut aussi s'endurcir. Lire, entendre, écouter, c'est l'exemple que la Vierge nous a donné. Elle a reçu cette parole telle qu'elle lui a été donnée. Et après la Pentecôte, elle l'a reçue à travers l'Église. C'est tout de même inouï. Ensuite, elle l'a écoutée, c'est-à-dire mise en pratique. Voilà le secret de son silence. Quand on reçoit la parole de Dieu et que cette parole est reçue, comme je viens de l'évoquer rapidement, cette parole va être une connaissance qui tourne à aimer. Et si c'est une connaissance qui tourne à aimer, eh bien l'amour va s'exprimer à travers l'accueil, le don, le service. Voilà le cœur éloquent qui a reçu la parole comme une bonne terre reçoit la semence. Vous comprenez ? Et je voudrais presque conclure par là, parce que mon temps de parole, je crois qu'il est à peu près achevé. Eh bien, j'allais dire tant mieux, parce que nous allons pouvoir avoir un échange. Vous comprenez, à partir de ce que je viens de dire, de l'écoute de la parole de Dieu, lire, entendre et écouter la parole de Jésus, à partir de quelques mots sur le rôle de la Vierge, vous comprenez tout de suite alors que la prière est importante. La prière, c'est l'accueil de la parole qui transforme notre cœur dans l'amour, cet amour qui débordera ensuite sous la forme de la charité fraternelle, comme le bassin de la fontaine déborde de l'eau qu'il a d'abord reçue avant de le communiquer. C'est ça la révolution. C'est le cœur qui est bouleversé par l'amour, changé complètement, qui devient de plus en plus le cœur de Jésus. De telle manière que dans les rencontres quotidiennes, notre pauvre cœur, dans le cœur de Jésus, a une nouvelle dimension. Et aujourd'hui, nous savons que le témoignage, ce n'est pas d'abord parler, c'est d'abord recevoir la parole de Dieu dans le silence de la prière, dans ce grand mystère où la prière va changer notre cœur. Et ensuite, l'apostolat, ce sera de proclamer à travers notre vie cet amour qui a changé notre cœur. Le bulldozer de la vérité, je le dis souvent, c'est l'amour. Avant d'ouvrir nos lèvres, ouvrons nos cœurs. Et lorsque ces cœurs seront remplis, à travers ce qu'ils feront, ils parleront de Dieu qui est amour, comme le fleuve parle de la gloire de sa source, pourtant cachée. Chers amis, nous sommes dans un monde où il faut redécouvrir le mystère du silence. Et nous ne pouvons le découvrir que par l'expérience de la prière. Et cette expérience de la prière nous apprend que le silence, selon la belle parole de Paul VI, c'est le cœur qui écoute. Deux oreilles, une bouche, dit-on. C'est tout de même un petit signe. Le silence, c'est le cœur qui écoute. Et qui écoute la parole. La parole dans laquelle Jésus se donne, dans laquelle Jésus nous visite, par laquelle Jésus nous transforme. La parole aussi qui va transformer à travers les sacrements. Une parole puissante, d'une puissance qui est celle de Dieu. Et il nous est demandé, je vous l'ai dit, de la recevoir dans la foi, dans l'espérance et dans l'amour. La Vierge ici nous l'enseigne à travers ce qu'elle est. Vous savez qu'elle a peu parlé dans l'Évangile, très très peu. Et pourtant elle nous enseigne par tout ce qu'elle est, avant de nous enseigner par ce qu'elle dit. Car la parole, la nôtre, doit être à l'amour ce qu'est la flamme au feu. Le feu d'abord et la flamme ensuite. Chers amis, l'importance de la prière apparaît tout de suite quand on a découvert l'importance de la parole de Dieu et comment elle agit. Vous savez bien, la Vierge Marie n'est que prière. Vous savez bien que,
à travers tous les signes reconnus comme authentiques par l'Église, elle a toujours appelé à la prière. Mais priez, mes enfants, mais priez. Que de fois elle le dit à chaque fois, et elle a tout dit d'une certaine manière quand elle l'a dit. La prière dans l'Église s'appelle adoration, contemplation. Ça s'appelle liturgie. La liturgie, c'est l'expression de l'adoration et de la contemplation de l'Église. L'adoration, je reçois. La contemplation, je suis dans l'émerveillement d'un regard sur celui que j'aime et que je reçois. Et ensuite, la mission. L'amour reçu, pour être gardé, doit être communiqué. Eh bien, dans la vie de l'Église, la liturgie, c'est finalement l'Église qui reçoit la parole faite chair, Jésus. Jésus, dans son offrande de la croix, le cœur de la messe, c'est l'offrande de Jésus, donnée de manière sacramentelle à travers un signe divin. La liturgie, c'est l'épouse qu'est l'Église, qui reçoit son époux dans son offrande avec une immense foi, avec une immense espérance, dans un très grand amour dont la servante est sa mère. Que c'est grand, que c'est beau, que c'est profond. Mais pour nous, bien évidemment, nous sommes appelés à participer à cette prière ecclésiale et à y participer par la foi, par l'espérance, par la charité. Celui qui participe le plus à une messe, comme l'a rappelé le dernier concile, c'est celui qui croit le plus, qui espère le plus, qui aime le plus et qui, dans une humble obéissance, suit la liturgie comme un chemin jamais terminé. Changeons pas tant la liturgie. Changeons nos cœurs avec l'aide de la liturgie. Je voudrais, comme conclusion, vous donner quelques petits conseils pratiques à la lumière de la Vierge. J'avais le projet de vous commenter Magnificat, mais c'est bien trop long. Comme quoi le Seigneur vous fera découvrir ce que je ne pourrais pas vous dire. Au niveau de la prière, vous savez que le rosaire nous est proposé comme une prière avec Marie. Vous savez que Jean-Paul II a proposé à toute l'Église de redécouvrir la prière du rosaire, comme la prière d'abord de la famille. Je me permets de vous renvoyer au numéro 41 de l'enseignement de Jean-Paul II sur le rosaire de la Vierge Marie. La prière de la famille. Le rosaire, dit-il, est un trésor à redécouvrir. C'est ma prière préférée, dira Jean-Paul II. Elle porte de grands fruits de sainteté, c'est-à-dire elle transforme dans la prière notre cœur, comme j'ai essayé de l'évoquer avec l'aide de la Vierge. Elle est recommandée par l'Église. Le centre de cette prière, c'est Jésus. Le rosaire, dit Jean-Paul II, concentre la profondeur de tout le message évangélique dont il est presque un résumé et le concentre sur Jésus. Avec le rosaire, ajoute-t-il, le peuple chrétien se met à l'école de Marie pour se laisser introduire dans la contemplation de la beauté du visage du Christ et dans l'expérience de sa volonté d'amour. Il ajoute, le rosaire, par sa pratique, favorise l'engagement de la contemplation du mystère chrétien, contempler le visage du Christ. Et pour mieux le contempler grâce au rosaire, Jean-Paul II va introduire les mystères lumineux. Le rosaire nous apprend, autrement dit, à connaître le Christ. Et pour le connaître, le Christ, et pas seulement son enseignement, mais le Christ lui-même, à travers son enseignement, nous avons besoin de Marie, dit Jean-Paul II. Et il ajoutera qu'il y a une nouvelle manière de dire le rosaire qui va favoriser cette contemplation du Christ, cette adoration du Christ, et il va énoncer un certain nombre de conseils pratiques. Pour améliorer la récitation du rosaire et afin d'en faire un chemin de contemplation, prenons grand soin d'abord de bien énoncer le mystère. Mystère de l'Annonciation du Seigneur, par exemple, premier mystère joyeux. Contemplons le visage du Christ, peut-être avec l'aide d'une image, pour que nous entrions plus profondément dans ce mystère. Ensuite, proclamons, à l'aide d'un passage biblique correspondant au mystère, proclamons la parole de Dieu. Regardons ce mystère dans la lumière de celui qui nous le donne. Et puis, silence. Saint Jean-Paul II insiste beaucoup sur le silence après la proclamation du passage biblique. Ce n'est pas le moment d'une grande homélie.
Et puis ensuite, il va parler du Notre Père en disant qu'il est normal que le chapelet nous propose le Notre Père, car Jésus nous conduit en chacun de ses mystères vers le Père. Et ensuite, il va faire un admirable commentaire de l'Ave Maria, expliquer que cette répétition n'est pas lassante pour un cœur qui aime, qui va toujours dire à l'aimer « je t'aime », mais qui va le dire toujours d'une manière nouvelle. On s'ennuie jamais quand on aime, à cause de l'amour qui est dans notre cœur. Mais si ce ne sont que des paroles, on s'ennuie très vite. L'Ave Maria, dont le centre de gravité, dira-t-il, est le nom de Jésus. Et Jean-Paul II invite beaucoup, notamment les familles, à mettre ce qu'on appelle une petite clausule après le nom de Jésus, c'est-à-dire une petite phrase qui développe le mystère du cœur du Christ. C'est une tradition ancienne que Jean-Paul II propose comme une tradition actuelle. Et puis, il va dire « le gloire à Dieu, c'est le sommet de la contemplation du chapelet. Donc, il faut le mettre en relief. » La question, c'est comment ? Et puis, il va parler de l'oraison finale. Et dans sa conclusion, sur un très bel enseignement sur le rosaire, il va dire « c'est la prière de la famille ». Je vous invite à relire tout ce qu'il en a dit au numéro 41 de son enseignement. Pour découvrir la place de la louange, que vous aimez tant, vous avez une grâce particulière pour louer le Seigneur, et j'en remercie le Seigneur. Eh bien, méditez sur le Magnificat. Je vous dirai que ceci, ça suffira peut-être pour l'échange. Il y a un ordre dans cette prière. La Vierge Marie exprime d'abord son adoration, qui s'achève dans une contemplation, une adoration faite de foi, d'espérance et d'amour. Ensuite, elle exprime sa pauvreté, ce qu'on appelle l'humilité. Elle est tout accueil. Elle sait que tout ce qu'elle a, elle l'a reçu de Dieu. Elle sait que tout en elle qui vient de Dieu glorifie Dieu et non pas elle-même. Elle n'accapare rien, elle reçoit tout et donne tout. L'humilité. Ensuite, elle exprime sa joie. Ah, la joie profonde. Mon Dieu, il y aurait beaucoup de choses à dire. Et enfin, elle va exprimer la louange. Et qu'est-ce qu'elle loue ? Selon un ordre qu'il est bon de garder dans notre propre louange. Et ce que vous faites, j'en ai eu une preuve hier soir, même si la musique était très très dynamique et secouait mes vieux os. Elle loue d'abord la sainteté divine, Dieu pour Dieu. Je vous en donne un exemple. J'ai enseigné pendant de nombreuses années à la Grande Chartreuse. J'ai eu la grâce de participer à la prière des Chartreux. Et un soir, je suis entré dans leur chapelle afin de participer à leur long office de nuit. Et pour une fois, j'étais plus fervent que d'habitude. J'y avais pris un peu d'avance. Je suis entré dans la chapelle toute sombre. Et tout à coup, j'ai perçu une présence. Et en effet, il y avait un bon vieux frère chartreux qui était dans sa stalle, au fond, tout à fait au fond de l'église, le dernier des derniers, donc le premier des premiers, et qui priait à haute voix parce qu'il était devenu sourd. Quel bonheur ! J'avais le sentiment de l'enfant qui, dans son placard, écoutait une conversation qui ne lui était pas destinée. Mais quel bonheur pour moi ! Voilà ce que disait ce bon chartreux qui glorifiait la sainteté divine. « Oh mon Dieu, que vous êtes bon ! Que vous êtes bon ! Que vous êtes bon ! Je veux vous le dire au nom du monde entier !» Et vous savez que la devise des Chartreux, c'est « bonitas », Dieu est bonté. Ensuite, elle va louer la miséricorde divine, une miséricorde universelle, toujours proposée, très puissante. Mais, elle va lier la justice divine à la miséricorde. L'amour est puissant. Il veut réaliser en nous ses merveilles. Mais nous devons l'accueillir. Et si nous ne l'accueillons pas, la justice, ce n'est pas l'amour qui se refuse, mais c'est l'amour refusé qui rétablit ses droits. L'amour aura le dernier mot. Et enfin, elle loue la fidélité de Dieu. Cette fidélité qui s'est exprimée à travers les alliances. Sainteté, miséricorde, justice divine comprise comme une toute puissance de l'amour qui se manifeste comme victorieux même s'il n'est pas reçu.
Et enfin, la fidélité de l'amour. Sainteté de l'amour, miséricorde de l'amour, justice de l'amour, fidélité de l'amour. Le mot amour donne sens à chacun de ces mots et un sens sublime, un sens unique. Voilà le Magnificat. Voilà, merci. J'espère ne rien vous imposer. Puisque vous avez la bonté de m'aider à faire remonter en louange à Dieu ce qui a pu toucher vos cœurs, je vous rappelle que le geste que vous faites, qui est de frapper vos mains, c'est un geste qui peut avoir un sens à la lumière de la parole de Dieu. Il y a trois rencontres avec Jésus. Je prends ma main droite, bien sûr, pour désigner Jésus. La droite dans la Bible, c'est le signe de la puissance, de l'amour. Et puis, cette main me représente une première rencontre avec Jésus dans la prière, où il vient vers nous, en quelque sorte, comme celui qui va nous vivifier. Si je prie, voilà ce qui se passe. Si je ne prie pas, voilà ce qui se passe. Jésus vient toujours, mais je ne le rencontre jamais parce que je ne suis pas sur le chemin. Bon. Deuxième rencontre avec Jésus, les sacrements. Par exemple, celui de l'Eucharistie, mais tous les sacrements. Si je les reçois, voilà ce qui se passe. Si je ne les reçois pas, voilà ce qui se passe. C'est assez agréable par le temps chaud qui fait, mais c'est une pure illusion, comme il peut y en avoir beaucoup dans la vie. Bon. Et puis, il y a une troisième rencontre avec Jésus, c'est le frère qui, en lequel Jésus vient en me tendant la main. Si je passe à côté de lui, et aujourd'hui, il y aura plein d'occasions pour servir Jésus dans le prochain, celui que Dieu met sur notre route, voilà ce qui se passe. Mais si, au contraire, je le sers avec un sourire ou avec une volonté de l'aider, discrètement, bien sûr, voilà ce qui se passe. Donc la vie chrétienne, c'est pas ça, c'est ça. Très bien, c'est merveilleux. C'est un très bon... Une dernière parole, juste pour introduire, Marie nous intériorise, c'est-à-dire elle nous aide à recevoir la parole avec foi, donc à découvrir Dieu qui se donne à nous. Elle nous intériorise, elle nous rappelle aussi du fait qu'elle nous intériorise à dialoguer avec Jésus dans l'amour. Comme disait Thérèse d'Avila, prier c'est pas beaucoup penser mais beaucoup aimer. La pensée c'est le démarreur, on continue pas à tirer sur un démarreur quand le moteur tourne. Le moteur qui tourne, c'est le cœur qui aime. Dès que vous aimez, par le chemin

0: Bah. On peut poser une question ?
1: Ah si, il y en a plein.
0: Moi j'ai appris, j'ai compris, j'ai pu apprendre et savoir que dans le Magnificat, Marie nous dit tout. Il comble de bien les affamés, il élève les humbles. Jean Paul II.
2: La miséricorde.
0: Il chasse les puissants de leur trône. De César à Napoléon, Hitler, Staline, combien de dictateurs, Amine Dada, Bokassa et compagnie. Il renvoie les riches les mains vides. Pour moi qui ai fait des coffres-forts, j'ai jamais vu un coffre-fort suivre un corbillard. Il se souvient de sa promesse, de son amour, de sa promesse faite à nos pères, en faveur d'Abraham et de sa race à jamais.
2: La fidélité.
0: Et j'ai vu la puissance de Dieu descendre plus bas que le plus bas. Il y a eu une mort subite de l'alcool en moi pour renaître à la vie et servir en tout premier le Christ. Alors je voudrais vous poser une question. Vous voyez, Marie, moi, pour moi, c'est le cordon ombilical entre l'Ancien et le Nouveau Testament qui a donné le Christ, qui va être la nouvelle alliance et sur lequel va se fonder l'Église catholique apostolique. On est une grande famille avec une diversité, voyez. Moi j'ai eu une route néfaste, j'ai un chemin où j'ai le bonheur, et quand vous parlez de pauvreté du cœur, là je ne suis pas d'accord, car j'ai une richesse et un trésor dans le cœur. Hein, ma foi et ma raison de croire est une richesse et un trésor. Je suis pauvre, moi, je suis un homme riche. Hein, j'ai un trésor dans le cœur, car j'ai vu le Christ venir par amour vaincre la mort.
2: Très bien, merci beaucoup. Le cœur pauvre, ce n'est pas le cœur qui n'a rien, c'est celui qui est le rien de Jésus. Autrement dit, tout relatif à lui, et pour l'accueillir, eh bien, il faut une certaine dépossession, mais au sens où vous l'entendez, c'est très beau. Mais la Vierge dit tout de même dans son Magnificat, il a regardé la pauvreté de sa servante. Mais il faut le comprendre comme vous le dites, oui.
3: Merci de votre enseignement, Monseigneur. Je voulais vous demander, mon papa, qui n'allait plus à la messe, qui était un homme qui a énormément souffert, que j'ai vu humilié en famille, on le traitait de raté, enfin bon, il a beaucoup souffert au décès de ma jeune sœur, maman de très petits enfants, et il est décédé le jour du 8 septembre. Et je voudrais savoir si c'était ainsi. Il regardait toujours dans la même pièce, et trois semaines avant, alors qu'il était très malade, que j'avais raté le repas, que la viande était mal cuite, il me dit « qu'est-ce que je suis bien ?» alors qu'il avait de la fièvre et autres. « Mais qu'est-ce que je suis bien ?» Et je n'ai pas compris ce qu'il voulait dire. Voilà, il est décédé le 8 septembre. Il était pupille de la nation, il avait souffert un peu quand même. Et moi, j'ai toujours pensé à Marie depuis.
2: Merci,
3: Monseigneur.
2: Je pense qu'on peut tout à fait dire qu'il y a un signe de la tendresse de Marie pour lui. Ça me paraît un signe très marial, hein, très marial. Elle est très très proche de cœur comme celui de votre papa. Alors soyez dans la paix.
4: J'ai une sœur qui est évangéliste et pour elle, Marie, Jésus a demandé à Marie que Jean l'accueille. Mais c'était uniquement Jean, pas d'autres. Donc Marie, pour elle et pour beaucoup d'évangélistes, n'a pas une place préférentielle. Elle est la mère, elle est simple, mais elle n'a pas toute la place que lui donne l'Église catholique. Et moi, je ne sais plus où j'en suis là-dedans. Voilà.
2: Il faut partir peut-être de deux idées fondamentales. La parole de Dieu, je la reçois à travers une médiation, celle de l'Église. Les apôtres, c'est par les apôtres que j'ai reçu cette parole, ou par les disciples du Christ, hein. Pas une parole qui est tombée du ciel directement. Donc, c'est une parole que j'ai reçue par l'Église, qui s'est exprimée avec des paroles humaines, comme le Benoît XVI, à travers des paroles humaines, comme Benoît XVI l'a bien expliqué.

C'est une parole très profonde qui exige que pour que nous soyons vraiment sous le souffle du Saint-Esprit, que nous ayons l'aide de l'Église. L'Église ne se substitue pas au Saint-Esprit. Comme Marie, elle en est la servante. Elle nous aide à recevoir ce que le Saint-Esprit nous dit. Et c'est une parole si profonde que nous avons besoin d'un service. Alors, ce que je dis à mes frères évangélistes, cette parole que vous avez reçue par l'Église, l'Église en est toujours la servante, à travers une interprétation qui n'épuise pas la parole, mais qui nous oriente dans la bonne direction. Et quand on aime, c'est un grand service que d'être aidé à interpréter les paroles de l'aimé. Prenez une lettre. Je vais vous donner cet exemple. Quand j'étais dans une école qui me formait à devenir un historien, après la thèse, on était prié de faire un stage aux Archives nationales. Ce que j'ai fait, j'ai eu à classer des archives du XVIIIe siècle qui était en fait une correspondance entre une jeune femme et son mari qui était aux armées, comme on le disait alors, et qui ensuite a été en exil, parce que la correspondance, eh bien, elle s'étend de 1780 à 1800 et quelques, avec bien sûr des interruptions. Bon. Et voilà que, en lisant cette correspondance, je me suis dit, mais c'est très intéressant, elle envoie des billets à son mari, au moment de la Révolution, 1789, sa maison était à quelques lieues de Paris, elle va dire des choses passionnantes, je me voyais déjà renouvelant la connaissance d'événements célèbres. Rien du tout. Chaque billet commençait avec « mon cœur ». Et ensuite, trois lignes qui étaient d'une banalité déconcertante pour les curieux, mais un bonheur pour l'amoureux qu'était le mari. Eh bien, voyez-vous, la parole de Dieu, elle n'est pas pour les curieux, elle est pour les amoureux. Et quand on aime de plus en plus profondément, on a besoin d'être guidé. Dès qu'on aime, on veut comprendre ce que veut dire l'aimer. Et on veut être sûr de l'avoir bien compris. Quiconque aime comprend cela. Eh bien, l'Église nous rend ce service. Et j'ajouterais que il y a un petit billet assez merveilleux où elle dit « Mon cœur, aujourd'hui, je suis allé me promener dans la forêt, je me suis assis près d'un arbre. » Même les spécialistes des arbres ne trouvaient pas une description pouvant satisfaire leur curiosité. Rien du tout. Mais si on lisait toute la correspondance, on comprenait ce qui était dit. Elle lui disait « Mon cœur, je suis allé m'asseoir dans la forêt au pied de l'arbre où nous avons longuement conversé pendant le temps de nos fiançailles. » Pour un mari qui aime, quel plus grand bonheur que de se savoir toujours aimé et de plus en plus. Eh bien, c'est la même chose avec la parole de Dieu. Donc nous avons besoin d'un service de cette parole. Merci à l'Église de m'aider à rentrer toujours plus profondément dans cette parole. Et elle ne m'interdit nullement de la méditer avec des lumières qui ne peuvent pas contredire celles que l'Église reçoit par le Saint-Esprit.

Mon Dieu, après toi languit ma chair, terre aride, altérée sans eau. Psaume 62, 2.

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Vous savez peut-être, chers auditeurs, que le bon pape Jean XXIII récitait son rosaire tous les jours. Le matin, les mystères joyeux, l'après-midi, dans son oratoire devant le Saint-Sacrement, les mystères douloureux, et le soir, les mystères glorieux. Mais si beaucoup de papes ont exhorté les fidèles à réciter le chapelet, Jean XXIII est le seul qui soit descendu du ciel pour en faire une solennelle recommandation. Voici en quelles circonstances. En 1966, une sœur de la congrégation des filles de la charité, qu'on appelle ordinairement sœur de Saint-Vincent de Paul, se trouvait malade à Naples, où elle était soignée depuis des mois. L'estomac, l'intestin, la rate, tout était atteint par des douleurs variées. On avait tout tenté et plusieurs opérations chirurgicales avaient été impuissantes à arrêter le mal. Bref, elle se trouvait le 26 mai 1966 dans un état désespéré et l'on s'attendait à sa mort imminente. Elle ne pouvait plus manger et un pus continuel mouillait ses pansements. Ses sœurs commencèrent une neuvaine au pape Jean XXIII, qui n'était pas encore béatifié à l'époque. Et voilà qu'au troisième jour de la neuvaine, pendant que les sœurs étaient à la chapelle, sœur Catherine, seule dans sa chambre, entendit soudain une voix d'homme qui l'appelait par son nom. Effrayée d'abord, elle se retourna vers le mur, mais elle aperçut alors près de son lit un beau visage et une voix très douce qui lui parlait. « Sœur Catherine, vous m'avez bien priée, et vos sœurs aussi. C'est pourquoi je viens vous annoncer que vous êtes guérie. » Sonnez le timbre et vos sœurs viendront constater que la santé vous est revenue. Vous n'avez même plus de fièvre. Et de fait, toute trace de maladie avait disparu. La sœur sonna pour appeler toutes ses compagnes. Elles accoururent, elle leur raconta la vision et on constata que le thermomètre ne marquait même pas 37 degrés. Elle demanda aussitôt à manger et se leva au milieu de ses sœurs transportées de joie. Puis elle ajouta que le pape lui avait donné quelques conseils, et notamment celui de réciter pieusement chaque jour son chapelet. Et ce conseil venu, cette fois directement du ciel, se termina par l'exclamation du pape « Oh la Madone, la Madone !» Voilà, il est intéressant de voir que ce bon pape Jean XXIII non seulement a recommandé lorsqu'il était pape la récitation du chapelet, mais qu'il a eu l'occasion aussi de recommander le chapelet alors qu'il était déjà au paradis. Oui, de temps en temps, le bon pape Jean XXIII aimait faire des surprises, mais là c'est une surprise vraiment surnaturelle que le Seigneur lui a donné de faire et qui nous conforte dans l'idée que le rosaire est vraiment une pratique qui plaît beaucoup au bon Dieu et à la Vierge Marie.

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Je voudrais vous parler aujourd'hui d'une apparition de la Sainte Vierge dont a bénéficié le curé d'Ars. Comme de nombreux saints, le curé d'Ars avait des extases, mais évidemment, il n'en parlait jamais. Heureusement, de temps en temps, des personnes ont été favorisées des mêmes visions que le curé d'Ars et ont pu en témoigner. Ce fut le cas notamment de mademoiselle Étiennette Durier, née à Arfeuil dans l'Allier, qui portait régulièrement des sommes d'argent apportantes au curé d'Ars et qui a eu cette expérience dans la matinée du 8 mai 1840. Elle rapportait une somme assez considérable au curé d'Ars et après être passée par la Providence, l'école de la Providence, où elle prit une collation, elle voulut remettre l'argent à M. le curé d'Ars directement. Et voici ce qu'il lui advint. Une heure après-midi venait de sonner. M. le curé était seul dans sa chambre. Catherine Lassagne m'ouvrit la porte du presbytère. Je m'engageai dans l'escalier quand j'entendis M. Vianney parler comme s'il y avait quelqu'un avec lui. Je monte doucement et j'écoute. Quelqu'un disait d'une voix douce, « Que demandez-vous ? » ?»« Ah, ma bonne mère, je demande la conversion des pécheurs, la consolation des affligés, le soulagement de mes malades, et en particulier d'une personne qui souffre depuis longtemps et qui réclame la mort ou la guérison. » La voix répondit, « Elle guérira, mais plus tard. » À ces paroles, je pénétrai subitement dans la chambre, dont la porte était restée légèrement entr'ouverte. Comme j'étais affligé d'un cancer, j'étais convaincu que tout à l'heure il s'était agi de moi. Quelle fut ma surprise en apercevant, debout devant la cheminée, une dame d'une taille ordinaire, vêtue d'une robe d'éclatante blancheur sur laquelle étaient semées des roses d'or. Ses souliers me parurent blancs comme la neige. À ses mains brillaient les plus riches diamants. Son front était entouré d'une couronne d'étoiles qui avait l'éclat du soleil. J'en fus ébloui. Quand j'ai pu reporter sur elle mes regards, je la vis sourire doucement. « Ma bonne mère, lui dis-je aussitôt, emmenez-moi vite au ciel. Plus tard. Oh, il est temps, ma mère. Vous serez toujours mon enfant et toujours je serai votre mère. » En prononçant ces mots, elle disparut. Je me sentais un moment comme hors de moi-même, stupéfaite de la faveur qui venait de m'être accordée. Faut-il donc voir de si belles choses et être ingrate, pensais-je. Revenu à moi-même, j'aperçus monsieur le curé, demeuré debout devant sa table, les mains jointes sur la poitrine, le visage resplendissant, le regard immobile. Je tremblais qu'il ne fût mort. M'approchant de lui, je le tirai par un pli de sa soutane. « Mon Dieu, se mit-il à dire, est-ce vous ?»« Non, mon père, c'est moi. » Et comme je prononçais ces mots, il revint à lui. « Étiez-vous donc, mon père ?» lui dis-je. « Qu'avez-vous donc vu ?»« J'ai vu une dame. »« Et moi aussi, » repris-je. « Qui est-elle donc cette dame ?»« Si vous en parlez, » répliqua M. Vianney d'un ton sévère, « vous ne mettrez plus jamais les pieds ici. »« Faut-il vous dire, mon père, ce que j'ai pensé ? J'ai cru que c'était la Sainte Vierge. »« Vous ne vous êtes pas trompé. »« Ah si, vous l'avez vue, vous aussi ?»« Oui, je l'ai vue et je lui ai parlé. » « Mais maintenant vous allez me raconter dans quel état vous étiez quand je vous ai cru mort. »« Oh non, ce que j'étais trop content de voir ma mère. »« Mon bon père, repris-je, c'est bien grâce à vous que je l'ai vue. Quand elle reviendra, consacrez-moi à elle, afin qu'elle me consacre elle-même à son divin fils. » Le curé d'Ars me le promit, puis il ajouta, « Vous guérirez. »« Mais quand, mon père ? Un peu plus tard, n'en demandez pas plus. » Et d'un ton radouci, il ajouta, avec la Sainte Vierge et Sainte Philomène, nous nous connaissons bien. C'est peut-être en faisant allusion à cette scène prodigieuse qu'un jour le curé d'Ars disait à un visiteur de marque, on n'oserait pas mettre le pied sur tel carreau si l'on savait ce qui s'y est passé.

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Je voudrais vous parler aujourd'hui de la façon dont vous pouvez penser à la Sainte Vierge, de la façon dont vous pouvez la prier, penser à la façon dont Marie communiait des mains de Saint Jean après la Pentecôte. L'Évangile nous dit qu'elle a été accueillie par l'apôtre bien-aimé à partir du calvaire, et à partir de cette heure-là, le disciple l'a pris chez lui. Donc, Saint Jean, l'apôtre, a célébré la messe je ne sais combien de fois en présence de Marie, et Marie communiait à cette messe. Et si elle communiait, c'est qu'elle désirait communier, elle désirait recevoir son Jésus. Et l'apôtre lui avait expliqué ce que Jésus avait dit à Capharnaüm lorsqu'il a fait son grand discours sur le pain de vie après la multiplication des pains. Il a annoncé lui-même le fruit de l'Eucharistie. « Celui qui mange ma chair et boit mon sang demeure en moi et moi en lui. » Par conséquent, lorsque la Sainte Vierge communiait des mains de Saint Jean, elle savait, elle croyait que c'était Jésus, son enfant, ressuscité, qui reprenait en main sa maman pour la transformer encore plus, pour la diviniser, pour la remplir de l'Esprit-Saint dont il était lui-même tout pénétré, lui, Christos, pénétré, ayant reçu en plénitude l'onction de l'Esprit-Saint. Et par conséquent, la Sainte Vierge savait que son Jésus l'embrassait. Mais non plus de ses petites mains d'enfant, non pas de ses mains d'adulte, mais de ses mains de ressuscité. Elle se laissait embrasser par Jésus. Elle avait embrassé elle-même, je ne sais combien de fois, son Jésus. Lui-même avait embrassé sa maman lorsqu'il était petit, et même quand il était grand. Et maintenant, c'était Marie qui se laissait tomber dans les bras de Jésus. Son lieu de prédilection, son lieu éternel, car tous nous sommes appelés à vivre dans les bras de Jésus éternellement. Et lorsque vous communiez, vous anticipez cette union, cette embrassade perpétuelle que vous aurez avec lui. Celui qui mange ma chair, il demeure en moi, il tombe un petit peu plus dans mes bras, et moi je vais vivre en lui. Et alors, vous pouvez penser à cela lorsque vous voyez des icônes qu'on appelle des vierges de tendresse, où l'on voit la Sainte Vierge embrasser son enfant, le prendre dans ses bras, et Jésus, de ses petites mains, de ses petits bras, embrasse le cou de sa maman. Eh bien, cette icône me fait penser à toutes les communions que Marie faisait, et aux communions que je dois faire aussi à la suite de Marie. Parce que lorsque je communie, c'est vrai que je tiens Jésus dans mes mains, si je communie dans le creux de la main, mais c'est surtout Jésus qui me prend dans ses mains, qui m'embrasse et qui vient en moi, qui vient vivre en moi sa vie de fils de Dieu et qui vient m'embrasser à l'intérieur de moi-même. Un jour, je faisais une homélie sur cette réalité que nous sommes dans les bras de Jésus lorsque nous communions. Et une petite fille de 5 ans, ayant entendu mon prêche, dit à sa maman à la fin de la messe, « Si je comprends bien, maman, quand tu communies, ça fait plein de bisous à l'intérieur, comme c'est beau. » Eh bien, lorsque la Sainte Vierge communiait, c'était son enfant qui lui faisait plein de bisous, mais pas seulement pour lui dire sa tendresse, mais pour la rendre de plus en plus sainte. Car je ne cesse de le rappeler, la Sainte Vierge, de communion en communion, d'oraison en oraison, devenait de plus en plus Sainte Marie. Et nous pouvons donc lui dire le « Je vous salue Marie » de cette façon-là. « Réjouis-toi Marie, comblée de grâce, le Seigneur est avec toi, et bénis le fruit de tes entrailles Jésus, qui n'a cessé de t'embrasser lorsque tu communiais. Et bénis le fruit de tes entrailles Jésus, qui ne cesse de nous embrasser lorsque nous communions. Et bénis le fruit de tes entrailles Jésus, qui ne cesse de faire des bisous au centre de notre cœur, pour faire passer en nous tout le souffle et tout le feu de l'Esprit-Saint. »

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Frères et sœurs, vous n'êtes pas sans savoir que dans une mosquée ou dans une synagogue, on ne trouve jamais de représentation de Dieu, de représentation humaine de Dieu. Parce que la Bible, l'Ancien Testament, rappelle avec force que Dieu n'est pas visible, que Dieu est un pur esprit, qu'on ne peut pas le voir, qu'on ne peut pas le toucher, et qu'il ne faut surtout pas se le représenter sous forme humaine. Donc il est impensable de représenter un visage dans une mosquée ou dans une synagogue. Il est vrai que la Bible parle parfois du visage de Dieu, de la face de Dieu. « Fais-moi vivre en présence de ta face ». Mais c'est simplement un anthropomorphisme destiné à rappeler que Dieu est quelqu'un, est une personne, que ce n'est pas un esprit impersonnel, que ce n'est pas un brahman impersonnel comme le pensent les hindous. Alors comment se fait-il que les chrétiens osent représenter le visage de Dieu? Parce qu'ils croient au mystère de Noël. L'invisible s'est rendu visible. Celui qui était éternellement invisible a pris chair, a pris un corps visible qu'on pouvait toucher quand il était présent parmi nous dans sa vie terrestre. Il y a d'ailleurs un périodique, un mensuel chrétien depuis quelques années dont le titre est amusant. L'invisible, ça s'écrit L apostrophe, le chiffre 1 suivi de visible. Donc quand vous le prononcez, ça fait l'invisible, mais quand vous le décortiquez, l'un, celui qui est fondamentalement unique, s'est rendu visible, l'invisible. Et oui, c'est ce que chante la préface de Noël, celui qui était éternellement invisible s'est rendu visible. Et comment s'est-il rendu visible dans le sein de la Vierge Marie? On ne dira jamais assez que c'est la grande gloire de Marie d'avoir donné chair, d'avoir rendu Jésus, d'avoir rendu Dieu visible, c'est Jésus de Nazareth. Et alors, les conséquences, c'est que nous ne devons pas avoir peur de nous représenter ce Jésus. Tous les saints ont eu besoin d'images, de statues, de vitraux, de dessins pour se représenter ce Jésus. Car celui que nous aimons, il continue à avoir un corps. Oh, son corps glorieux, on ne peut pas le dessiner, il dépasse infiniment tout ce qu'on peut imaginer de plus beau. Il n'empêche qu'il a un corps et des millions de chrétiens ont aimé vivre en pensant que Jésus ne cessait de les regarder, de leur sourire. Notre piété se revigore lorsque nous aimons nous représenter Jésus en train de nous faire son plus beau sourire personnel à chacun d'entre nous. N'aie pas peur, laisse-toi regarder par Jésus. Pense que Jésus est toujours près de toi, en train de te sourire et de te regarder. Si tu y pensais, il y a sans doute des péchés, d'impureté ou de colère que tu ne ferais pas. Jésus est là, il me regarde. Et notre piété mariale consiste notamment à demander à la Sainte Vierge de nous aider à vivre en présence de ce Jésus qui a fait sa joie pendant des années à Nazareth et plus tard sur les routes de Judée ou de Galilée où Marie rencontrait son enfant en train de prêcher. Vierge Marie, il est béni le fruit de tes entrailles, Jésus, qui nous regarde, qui nous sourit, qui nous prend dans ses mains. Vierge Marie, aide-nous à ne pas négliger cette réalité mystérieuse mais merveilleuse que Dieu s'est rendu visible grâce à toi, dans ton ventre, dans tes mains. Vierge Marie, toute belle, aide-nous à penser à ton Jésus encore plus beau que tu as formé, que tu as éduqué et que tu nous présentes sans cesse. Montre-nous ton Jésus sur la terre en attendant que nous puissions aller le contempler dans le ciel. Ouais.

Il y a un titre que nous aimons bien donner à la Sainte Vierge, c'est celui de consolatrice des affligés. Ce titre lui convient parfaitement, car Marie nous console vraiment au sens étymologique du mot. Je rappelle que consoler, consolari en latin, c'est être avec celui qui est seul, c'est l'empêcher de tomber dans l'isolement. Autant il y a une solitude qui est bonne lorsqu'elle est peuplée, lorsque nous pouvons penser à des gens que nous aimons bien, lorsque nous ne nous sentons pas abandonnés, autant c'est terrible d'avoir l'impression d'être seul au monde. Eh bien, nous ne sommes jamais seuls au monde, même si nous sommes en plein désert, parce qu'il y a Dieu avec nous. Et il y a aussi la Sainte Vierge. La Sainte Vierge a un corps ressuscité, ce que nous fêtons le 15 août. Et ce corps ressuscité peut être en même temps dans tous les endroits du monde. Donc elle est à côté de nous. Elle est vraiment quelqu'un qui nous console. On a besoin d'une maman quand on est triste, quand on a des soucis, quand on n'est pas fier de soi, quand on est déçu des autres. Bien sûr qu'il y a Jésus, mais la Sainte Vierge, c'est l'aspect maternel de Dieu qui nous est donné. Et si Jésus a voulu que nous l'ayons comme maman, c'est qu'il savait que nous en avions besoin. Lui-même a sans doute eu besoin de sa maman pour le consoler quand il était petit, quand il avait des petites souffrances, des petites inquiétudes. On a le droit de penser que Jésus s'est fait consoler par Marie. En tout cas, nous avons besoin de nous faire consoler par cette maman que Jésus nous a donnée. Mais comment Marie nous console-t-elle? Pas seulement en nous rappelant sa présence et son amour, mais en nous rappelant avec l'Esprit Saint dont elle est l'associée, en nous rappelant les vérités que Jésus nous a révélées et qui nous permettent de rester en paix au milieu de nos difficultés. Ces deux grands mystères de la Providence et de la valeur sacrificielle de nos croix. C'est comme cela que Marie nous console. Elle nous dit « Regarde mon Jésus, comment Jésus est-il resté heureux malgré toutes les souffrances qu'il a connues tout au long de sa vie ?» Parce qu'il savait, lui, il n'avait pas besoin d'y croire, puisqu'il était Dieu, il savait tout dans le fond de sa conscience humaine. Il savait que tout est grâce. Il savait que tout ce qui arrivait de mauvais dans le monde, c'était Dieu qui, dans son conseil trinitaire, savait qu'il était capable d'en sortir quelque chose de bien. C'est le mystère de la Providence. Marie nous rappelle le mot de Thérèse, tout est grâce. Ou bien cet autre mot de Thérèse, la sainteté, il n'y a de bonheur en ce monde plutôt que si l'on s'applique à trouver toujours délicieuse la part que Jésus nous donne. Oui, Marie nous rappelle que quoi qu'il nous arrive, c'est Dieu qui le permet dans son immense sollicitude. Mais plus encore, elle nous rappelle que lorsque nous avons un souci, lorsque nous ne comprenons pas bien l'épreuve qui tombe sur nous, eh bien, le sourire que nous adressons à Dieu, le sourire que nous lui adressons au lieu de rouspéter, lui plaît tellement qu'il contribue à sauver le monde. C'est le mystère de la rédemption. Pour que les hommes soient sauvés, il faut bien sûr que Dieu leur pardonne, mais il a fallu aussi que Jésus offre un sacrifice en réparation de tous les péchés des hommes. Et Jésus a bien voulu que nous puissions nous associer à son sacrifice. Donc lorsque dans un escalier, dans un ascenseur, dans un endroit où personne ne nous regarde, nous lançons vers le Seigneur un sourire plutôt que de râler, cela lui fait plaisir. C'est comme ça que Marie nous console. N'aie pas peur de multiplier tes sourires quand tu es fatigué, quand tu es déçu, quand tu es découragé. Un sourire, tu peux toujours l'offrir. Mon enfant, cela me fait plaisir et cela fait surtout plaisir à mon Jésus, à ton Sauveur. Marie, console-nous en nous rappelant avec l'Esprit Saint ces vérités merveilleuses qu'on appelle la révélation, la joie de l'Évangile. Nous ne sommes pas seuls et lorsque nous souffrons, notre souffrance n'est pas inutile. Le sourire que nous offrons à Dieu, la rose du sourire, dirait Thérèse, que nous offrons à Dieu au milieu des épines de notre vie, lui fait énormément plaisir. Et ces roses, alors Dieu peut les faire retomber sur le monde en plus de grâce.

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Vous avez remarqué, mes frères, que les artistes aiment représenter la Sainte Vierge les yeux fermés, profondément recueillis, retrouvant Dieu au cœur d'elle-même. Elle est le modèle de la contemplative. Et que pouvons-nous nous faire, nous aussi, lorsque nous fermons les yeux? Eh bien, pensez que Dieu est là, silencieux, en train de nous créer. Vous savez,

Dieu ne cesse de créer le monde dans un merveilleux silence que vous éprouvez lorsque la nuit, une nuit d'été, vous êtes sous les étoiles et que vous pensez que Dieu est en train de créer tout ce monde. Ou bien un soir d'été, vous imaginez les plantes en train de pousser silencieusement. Qu'est-ce qui fait pousser les plantes? D'où vient l'énergie qui fait pousser les plantes? C'est Dieu. C'est Dieu qui ne cesse de donner la croissance à tout ce qui vit. Et cette croissance, cette augmentation de vie se fait dans un profond silence. C'est aussi dans un profond silence que la nuit, Dieu continue à créer toutes les cellules de notre corps, les électrodes qui font battre notre cœur jour et nuit pendant des années et des années. Dieu ne cesse de nous créer. Et comment nous crée-t-il? Par une parole, par son verbe, par sa parole silencieuse. Et lorsque nous nous réveillons le matin, nous devrions penser plus souvent que ce Dieu, il est là, au creux de notre être, et que pendant toute la nuit, il n'a cessé de nous créer avec un amour infini, et en prononçant notre surnom d'éternité, car comme nous sommes uniques aux yeux de Dieu, il a certainement un surnom à donner à chacun d'entre nous. Il a de l'imagination. Il peut avoir des milliards de surnoms à donner et ils sont différents les uns des autres. Suivant un jeu de mots que j'aime bien et qui vient du père Madaranche, un père jésuite qui a écrit beaucoup de livres intéressants, Dieu cause en causant. Dieu est cause en parlant. Dieu nous crée par une parole d'amour. Jour et nuit, Dieu récite au creux de nous-mêmes une parole créatrice. La cause de notre vie, la cause de notre être, la cause de notre existence, c'est une parole que Dieu ne cesse de prononcer avec amour au cœur de nous-mêmes, dans un profond silence. Et donc, lorsque nous faisons silence et que nous pensons au creux de notre être, pensons que Dieu s'y trouve en train de nous créer. Et pourquoi crée-t-il cet esprit? Et essentiellement pour que nous puissions lui répondre par une parole d'amour. Une parole d'amour qu'il réclame dans le grand poème qu'on appelle le Cantique des Cantiques qui se trouve au cœur de la Bible. Montre-moi ton visage, fais-moi entendre ta voix, car ta voix est douce et charmant ton visage. À la parole créatrice que Dieu ne cesse de prononcer au cœur de nous-mêmes, doit répondre la parole d'amour qu'il attend de nous, qu'il mendie, qu'il réclame, dont il a soif. Nous ne sommes pas seulement créés pour travailler, nous ne sommes pas d'ailleurs d'abord créés pour travailler, mais pour aimer ce Dieu créateur. Il nous a créés pour que nous ayons la joie et l'honneur d'être en dialogue perpétuel avec lui. Alors, dans le silence d'un matin où on vient de se réveiller, n'ayons pas peur de rejoindre ce Dieu silencieux, mais profondément agissant au cœur de nous-mêmes. Et avec un tout petit mot d'amour, avec un tout petit merci, un tout petit mon Dieu, nous répondons à la parole créatrice de Dieu. Notre silence répond à son silence. Bienheureux silence de ceux qui savent se taire et qui regardent la Vierge Marie les yeux baissés en essayant de lui ressembler. Ô Vierge du silence, ô Vierge de la méditation, ô Maîtresse de l'oraison, aide-nous à mettre un petit peu plus de silence dans notre vie pour être à l'écoute de ce Dieu qui silencieusement nous crée avec une parole dont nous découvrirons la splendeur dans l'éternité.

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Auditrices et auditeurs de Radio Espérance, je vous salue et je vous présente le martyrologe romain de ce mardi 11 septembre. D'abord, la lecture des 14 éloges proposés ce jour et ensuite quelques commentaires. 1. À Rome, au cimetière de Basilla. C'est sur l'ancienne voie salarienne. Au IIIe siècle, la mise au tombeau des saints martyrs Prote et Hyacinthe. Le pape Saint Damase restaura leur tombeau, recouvert de terre, et les orna d'une inscription. Après près de 15 siècles, en 1845, la tombe de Saint Hyacinthe fut retrouvée intacte avec son corps calciné. 2. Commémoraison de Saint Paphnus, évêque en Égypte au IVe siècle. Il fut l'un de ces confesseurs de la foi qui, sous l'empereur Gaïa, eurent l'œil droit arraché et le jarret gauche coupé, puis furent condamnés aux mines. Il participa par la suite au concile de Nicée et combattit activement pour la foi catholique contre les Ariens. 3. À Lyon, vers 480, Saint Patien, évêque. Poussé par la charité, il fit même distribuer une grande quantité de blé aux cités le long du Rhône et de la Saône, pour venir en aide aux populations affamées par la famine provoquée à ce moment-là. Et il consacra largement son apostolat à convertir les hérétiques et à prendre soin des indigents. 4. À Paris, en 552, le trépas de Saint Sacerdoce, qui était lui aussi évêque de Lyon, et qui vécut dans l'amour et la crainte de Dieu, et mourut en arrivant dans cette ville de Paris pour participer à un concile national. 5. Dans l'île de Barthes, au nord du pays de Galles, en 554, Saint Daniel, premier évêque et abbé de Bangor. 6. À Versailles, en Ligurie, au VIe siècle, Saint-Émilien, évêque. 7. Au monastère de Luxeuil, en Bourgogne, vers 670, le trépas de Saint-Adelphe, abbé de Remiremont, qui racheta par une profusion de larmes un bref moment de discorde. 8. À Toul, avant 680, Saint-Leudin, dit Baudon, évêque. Il embrassa la vie monastique, il était d'abord marié, il embrassa la vie monastique, sa femme consentant, sa femme Odile prenant en même temps la même décision et il mourut peu de temps après avoir été ordonné évêque. 9. En Calabre, en 960, Saint-Élie, surnommé le Spéléote, ça fait penser à grotte. Remarquable partisan de la vie érémitique et de la vie cénobitique. 10. À Nagasaki, au Japon, en 1622, les bienheureux martyrs Gaspard Koteda, catéchiste, François Takeya et Pierre Skishiemon, deux enfants de 12 et 7 ans, dont la mère Agnès pour le premier, le père Barthélemy pour le second, avaient été martyrisés la veille et qui subirent eux-mêmes, avec la même fermeté, le supplice de la décapitation. 11. À Rome, en 1648, la bienheureux Bonaventure de Barcelone, Michel Gran, religieux franciscain. Son zèle pour l'observance de la règle des frères mineurs l'amena à établir dans différents endroits du territoire romain des ermitages pour les religieux de l'ordre. Il montra toujours la plus grande austérité de vie
et beaucoup de charité pour les pauvres. 12. Sur l'île Madame, au large du port de Rochefort en 1794, le bienheureux François Maillaudon, prêtre curé à Soissons et martyr. Sous la Révolution française, à cause de son sacerdoce, il fut déporté, comme tant d'autres, dans des conditions inhumaines, sur un bateau négrier et mourut d'une maladie putride. 13. À Wuchang, dans la province chinoise de Hebei, en 1840, Saint Jean-Gabriel Perboire, prêtre de la congrégation de la mission lazariste et martyr, pour annoncer l'évangile, il adopta l'apparence et les coutumes chinoises, mais quand vint la persécution, il fut longtemps détenu en prison et soumis à des tortures diverses, enfin attaché à une croix et étranglé. 14. En Espagne, dans la persécution menée contre l'Église au cours de la guerre civile en 1936, les bienheureux martyrs Pierre d'Alcantara, Laurent Villanuevo Larayos, religieux de l'ordre de Saint-Jean de Dieu, tué à Barcelone, et Joseph Marie Segura Penades, curé, exécuté à Genovés, dans la région de Valence. Nous avons beaucoup de saints martyrs aujourd'hui, parmi un certain nombre d'autres qui sont des confesseurs de la foi. Par exemple, à Rome, durant la persécution du IIIe siècle, sous l'empereur Dèce, vers 250, on célèbre la mise au tombeau de saint martyr Prote et Hyacinthe, qui sont très connus et toujours vénérés dans la ville de Rome. Et le pape Saint Damase, qui fut pape au cours du IVe siècle, dans les années 375-385, ce pape Saint Damase, qui était originaire lui-même de Croatie, s'occupa beaucoup, en cette période après les persécutions, dans cette période relativement calme, du moins au point de vue des persécutions. Il s'est beaucoup investi pour le culte des saints, et notamment le culte des martyrs, en mettant en valeur les lieux où ils avaient été inhumés dans les diverses catacombes, en embellissant, en créant, lui-même étant très doué au plan poétique, et il était très fort pour inventer des inscriptions brèves qui étaient inscrites sur des tuiles et qui disaient l'essentiel de ceux que l'on vénérait. Donc, pour identifier en quelque sorte les martyrs qui étaient à vénérer et à invoquer. Il fit cela, entre autres, pour ces deux saints martyrs, Prote et Hyacinthe, dans cette catacombe sur l'ancienne voie salarienne. Et, merveille, lors d'une recherche archéologique en 1845, c'est près de 15 siècles plus tard, en 1845, des ouvriers qui nettoyaient, aménageaient, rénovaient certaines parties de ces lieux, tombent sur ce monument qu'avait orné le pape Saint Damase au IVe siècle, notamment celui de Saint Hyacinthe, et, miracle, il retrouve ses ouvriers intacts, la tombe de ce saint, avec son corps
son corps calciné, mais toujours conservé. Saint Prote et Hyacinthe. En Égypte, c'était au IVe siècle, on fait mémoire d'un saint évêque qui eut beaucoup à souffrir à cause de la foi catholique, sous l'empereur Maximin d'Aïa. Et comme bien d'autres, il eut l'œil droit arraché et le jarret gauche coupé, sectionné, pour qu'il ne puisse pas voir et qu'il ne puisse pas mâcher. Et quelquefois même, la langue sectionnée pour qu'il ne puisse pas parler. Et il fut aussi condamné aux mines, à travailler dans les mines, pendant un certain nombre d'années. Puis la persécution s'est estompée. Il est ressorti libre, tout en étant très handicapé. Et c'est un des participants au concile de Nicée en 325 qui a fixé la doctrine catholique sur la christologie, c'est-à-dire la théologie de notre Seigneur Jésus-Christ, un seul Dieu avec deux natures, une seule personne, Jésus-Christ, avec la nature divine et la nature humaine. Et on nous dit qu'il a combattu activement pendant toute sa vie contre l'arianisme, cette grande peste hérétique qui avait fait tant et tant de mal dans toutes ces régions, notamment en Orient. Au pays de Galles, un autre saint évêque qui fut en même temps abbé à Bangor. C'est un grand personnage. De même que celui que l'on vénère à Versailles, en Italie, dans l'Italie du Nord, vers la frontière avec le diocèse de Savoie ou le diocèse de Gap. C'est Saint-Émilien, successeur du grand saint Eusèbe de Versailles, qui fut le premier évangélisateur de toute cette région. C'est lui-même qui avait envoyé dans les Hautes-Alpes, à Embrun, comme évêque d'Embrun, il avait ordonné comme évêque d'Embrun Saint Marcellin pour être l'évêque de cette région des Hautes-Alpes. Saint Eusèbe de Versailles, qui eut un bon successeur au VIe siècle, dans la personne de ce saint Émilien que nous vénérons aujourd'hui. En Bourgogne, au monastère de Luxeuil, c'était en 670, c'est le trépas de saint Adelphe, un célèbre abbé de Remiremont. C'était un disciple lointain, mais de quelques dizaines d'années, un disciple de saint Colomban, qui lui-même avait établi ce monastère de Luxeuil, qui va devenir une pépinière d'abbés, une pépinière d'évêques, une pépinière de grands personnages ecclésiastiques qui ont marqué en particulier toute cette région du nord et de l'est de la France pendant, disons, plusieurs siècles. Et c'est un de ces fruits du travail de saint Colomban, qui lui était passé en 610 et qui avait fondé Luxeuil en 610, que cet abbé de Remiremont que nous fêtons aujourd'hui, saint Adelphe. En 1648, au XVIIe siècle, à Rome, on fait mémoire d'un religieux franciscain. Et on nous dit, retenons cela, son zèle pour l'observance de la règle des frères mineurs l'amena à établir dans différents endroits du territoire romain des ermitages pour les religieux de l'ordre,
Pourquoi des ermitages pour les religieux de l'ordre ? Pour que ces frères franciscains, qui vivaient en petite communauté, qui avaient une vie communautaire pour le logement, pour la nourriture, pour la prière, et ensuite aller ici ou là pour leurs apostolats, avaient besoin de prendre de temps en temps, comme l'avait fait Saint François et comme il l'avait beaucoup encouragé, un temps de silence, un temps de retraite, un temps de reprise spirituelle. Voilà pourquoi ce saint ou bienheureux Bonaventure de Barcelone avait eu le souci d'inaugurer des ermitages à côté des couvents franciscains pour que les religieux de l'ordre puissent faire retraite. Et on nous dit qu'il a montré une grande austérité de vie, d'une part, et beaucoup de charité pour les pauvres, d'autre part. En France, au large du pont de Rochefort, pendant la Terreur, en 1794, la terreur de la Révolution française, on fait mémoire aujourd'hui du bienheureux François Maillaudon, qui était un curé de Soissons et qui est mort, reconnu, martyr sur l'île Madame, avec 60 et quelques autres confrères qui sont déclarés bienheureux parce que reconnu comme martyr parmi les 700 ou 800 prêtres qui sont morts en ces lieux au moment de la terreur. Dans une province chinoise qui s'appelle le Hebei, c'était au milieu du 19e siècle, est mort martyr Saint Jean-Gabriel Perboire, qui était un homme originaire du Lot, originaire du Quercy, près du village de Catus, à Montgesti. Il était né là, dans une ferme, chez, disons, des petites gens, comme on parlait à l'époque, des petites gens. Et il a voulu devenir prêtre, il a commencé ses études au séminaire local, et puis il a voulu se faire membre de la congrégation des Lazaristes, la congrégation de la mission qui avait été fondée au XVIIe siècle par Saint Vincent de Paul pour l'évangélisation à l'intérieur de la France, et puis aussi à l'extérieur pour les missions lointaines. Et cet homme généreux est parti envoyer en mission dans cette région de Chine. Il a évangélisé pendant plusieurs années, mais à 40 ans, il a été arrêté, il a été emprisonné, soumis à de grosses tortures et enfin attaché à une croix et étranglé. Saint Jean-Gabriel Perboire. Et en Espagne, dans la persécution de la guerre civile 1936, des bienheureux, un religieux de l'ordre de Saint Jean de Dieu, l'ordre des soignants, tué à Barcelone, et un curé exécuté dans la région de Valence. Et puisque il reste un moment, je me permets de développer un peu ce qui peut s'appeler la geste des martyrs espagnols, dont nous avons là un exemple aujourd'hui. C'est la naissance de la Deuxième République espagnole, qui s'accompagna de sanglantes manifestations antireligieuses dans les années 1931. Des prêtres furent assassinés, des monastères et des églises incendiées. Et en 1934, ce fut la révolution des Asturies,
33 prêtres et religieux furent massacrés. 17 églises détruites ou endommagées. Sans compter des centaines et centaines de civils, de soldats assassinés, des bâtiments incendiés par les socialistes et les communistes qui menaient la révolution. Et parmi les morts de cette époque, des frères des écoles chrétiennes à Turon, 8 frères furent déclarés martyrs, dont Aniceto Adolfo, de 22 ans, et puis les autres, 24 ans, 23 ans, 25 ans, 31 ans, 33 ans, 29 ans. Ils furent arrêtés alors que le père Innocencio, un passionniste, un religieux passionniste, était arrivé la veille pour confesser les élèves de ce pensionnat et les préparer au premier vendredi du mois. Et ils disaient la messe. Et ils consommèrent les saintes espèces afin d'éviter le sacrilège qui se produisit pendant cette messe. Après 4 jours d'emprisonnement, ils furent fusillés au cimetière et achevés à coups de pistolet. C'était le 9 octobre 1934. Parmi eux, un certain nombre étaient reconnus comme martyrs. Il faut rappeler qu'auparavant, les forces, je cite l'historien qui parle, les forces socialistes et communistes de la zone, de même que les membres de la franc-maçonnerie locale, s'attaquèrent plusieurs fois à l'école à cause du travail d'apostolat et de formation religieuse qu'accomplissaient ces frères des écoles chrétiennes auprès des enfants et des jeunes, non seulement pendant la classe, mais aussi en dehors des heures d'enseignement, furent béatifiés le 29 avril 1990 par Saint Jean-Paul II. La gauche, la Frente Popular, comme on l'appelait là-bas, remporta les élections du 18 février 1936. Et du 16 février au 15 juin 1936, 161 églises furent incendiées, 269 morts, 1287 blessés, 213 attentats, 113 grèves générales, 228 grèves.

0: Preuve partielle, 146 bombardements, incendies de séminaires, de monastères, de journaux d'opposition. Le chef de file monarchiste, Calvo Sotel, je crois, qui était député de la ville de Tolède, dénonça au Cortés tous ses crimes, d'une manière très ferme, à l'espagnol. Et la passionnaria déclara à haute voix « Cet homme parle pour la dernière fois ». Et de fait, il est assassiné le 13 juillet 1936, quelques heures plus tard, par des officiers de police. Ce fut l'étincelle qui déclencha le pronunciamento. Et les républicains s'acharnèrent sur le clergé. Radio Vatican a rappelé pour le 50e anniversaire de l'insurrection franquiste, 18 juillet 1936, ce que fut la persécution religieuse pendant cette guerre civile. 14 évêques tués, 4184 prêtres, 2365 religieux et 283 religieuses, sans compter de très nombreux laïcs tués à cause de leur vie ouvertement chrétienne. Beaucoup d'églises furent détruites, ainsi que des archives ou des trésors inestimables d'art chrétien. Voilà, mes amis, quelques indications plus précises que nous donnent des historiens sérieux sur ce qui s'est passé dans le pays voisin, dans les années 1936, dont nous célébrons aujourd'hui la mémoire de quelques-uns d'entre eux. Que le Seigneur soutienne tous ceux qui ont aujourd'hui à combattre pour défendre la foi catholique. Au nom du Père et du Fils et du Saint-Esprit. Amen.
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1: Ce don précieux qu'est Marie doit être accueilli dans la foi. C'est la parole de Jésus, « Voici ta mère », qui crée en nous un amour d'enfant vis-à-vis de Marie. Et c'est à partir de cette parole que nous devons contempler avec amour et reconnaissance celle qui nous a été donnée. Marie nous a été confiée afin que nous puissions vivre en enfant du Père. C'est lui qui l'a revêtue de grâce et de sainteté afin que nous aussi puissions être enrichis de sa plénitude. Marie nous a été donnée afin que nous puissions vivre en frères de Jésus, comme ses amis, libres et joyeux. Jésus lui-même nous le rappelle. « Vous êtes mes amis si vous faites ce que je vous commande. Je ne vous appelle plus serviteur, mais ami, car tout ce que j'ai entendu de mon Père, je vous l'ai fait connaître. » Parmi ce tout, il y a aussi Marie. « Tout ce qui est à moi est à toi », dit le Père à son fils aîné dans la parabole du fils prodigue. Il est beau d'appliquer ces mots à Marie. Jésus nous a vraiment tout donné, jusqu'à celle qui lui est la plus précieuse, sa mère. Faisons nôtre l'émerveillement de saint Maximilien Kolb, qui, contemplant l'amour infini de Dieu, disait « Ta miséricorde a créé pour nous une mère, et sur le Golgotha, tu nous l'as offerte, et nous à elle. Merci, Jésus. »
0: À présent, nous nous unissons en prière avec le monde entier en renouvelant notre consécration à Marie.
2: Vierge Immaculée, Mère de Dieu et de l'humanité, je t'accueille comme don de Jésus sous la croix et je me confie entièrement à toi. Je t'offre toute ma vie, ce que je suis, ce que j'aime et ce que j'ai, afin que resplendisse en moi la beauté du Christ. Aide-moi à être docile à l'Esprit et à vivre avec joie ma vocation dans l'Église, afin de collaborer à ta mission maternelle et d'orienter vers Dieu le cœur de tout homme. Toi qui as guidé saint Maximilien Kolb pour aimer sans mesure, enseigne-moi à être témoin de l'Évangile et à faire de ma vie un don. Je te confie les personnes que je rencontrerai et je t'offre le travail, les joies et les souffrances de cette journée. Ô Marie, conçue sans péché, prie pour nous qui avons recours à toi et pour ceux qui n'ont pas recours à toi.
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1: La foi de Marie est ordinaire. C'est dans la banalité, dans la monotonie du quotidien, que Marie a vécu sa décision d'être fidèle à Joseph, qui à son tour a accepté de reconsidérer ses projets par amour pour Dieu et pour Marie, son épouse. C'est dans son milieu de vie à Nazareth, au cœur de ses préoccupations quotidiennes, que se situe l'expérience spirituelle de Marie. L'Annonciation est un moment exceptionnel de vision de la volonté de Dieu. C'est un acte de foi sans pareil, qui, comme le dit la lettre aux Hébreux, est la garantie des biens qu'on espère, la preuve des réalités qu'on ne voit pas. En suivant pas à pas Jésus, Marie s'engage dans un chemin de croix et de résurrection. La maison de Nazareth accueille Dieu qui veut résider dans nos habitations. On y apprend la prière et le service zélé de l'Évangile. L'exercice quotidien de la foi en la puissance de Dieu permet d'espérer même l'impossible. Servante du Seigneur, Marie établit un nouvel et intime échange entre Dieu et nous quand elle accepte de dire oui à la mission qui lui est proposée. Avec elle, en mettant notre petit oui dans son grand fiat, nous pouvons nous aussi dire jour après jour, avec une humble persévérance, qu'il soit fait pour moi selon ta parole.
0: À présent,

0: nous nous unissons en prière avec le monde entier en renouvelant notre consécration à Marie.
1: Vierge Immaculée, Mère de Dieu et de l'humanité, je t'accueille comme don de Jésus sous la croix et je me confie entièrement à toi. Je t'offre toute ma vie, ce que je suis, ce que j'aime et ce que j'ai, afin que resplendisse en moi la beauté du Christ. Aide-moi à être docile à l'Esprit et à vivre avec joie ma vocation dans l'Église, afin de collaborer à ta mission maternelle et d'orienter vers Dieu le cœur de tout homme. Toi qui as guidé Saint Maximilien Kolbe pour aimer sans mesure, enseigne-moi à être témoin de l'Évangile et à faire de ma vie un don. Je te confie les personnes que je rencontrerai et je t'offre le travail, les joies et les souffrances de cette journée. Ô Marie, conçue sans péché, prie pour nous qui avons recours à toi et pour ceux qui n'ont pas recours à toi.
0: Les missionnaires de l'Immaculée Père Kolbe ont présenté 5 minutes avec Marie, une réflexion sur notre consécration totale à l'Immaculée, cheminement sûr qui nous mène à Jésus.

Venez à moi, vous tous qui peinez sous le poids du fardeau, et moi, je vous procurerai le repos. Matthieu 11, 28.

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1: Dès l'automne 1917, de nombreuses personnes interrogeaient les voyants, ne leur laissant plus un moment de repos. Une pieuse femme de la paroisse d'Olival, veuve de son état, avait l'habitude de prier à la cova d'Airia. Elle se rendit compte de la grande fatigue de Lucie. Avec l'autorisation de son curé, elle invita plusieurs fois la petite fille à passer quelques jours de calme chez elle, sa maison n'étant qu'à une douzaine de kilomètres à pied de Fatima. La première fois que Lucie se rendit chez Madame Emilia, elle était accompagnée de Jacinthe. La scène, rapportée dans le quatrième mémoire de Sœur Lucie, n'a pas été datée. Toutefois, comme François était absent, on peut penser qu'il devait déjà être malade à cette époque. Les deux petites filles arrivèrent chez leur hôtesse à la tombée de la nuit. Elles devaient réciter le chapelet chez une voisine, dont la maison plus vaste pouvait contenir les nombreuses personnes désireuses de rencontrer les deux voyantes et de prier avec elles. Comme elles se dirigeaient vers cette maison, elles rencontrèrent en chemin une jeune fille d'une vingtaine d'années qui se mit à genoux devant les deux bergères. Elle leur demanda en pleurant de bien vouloir venir dans sa maison pour implorer la guérison de son père épuisé par un hoquet continuel. Lucie, après un moment d'hésitation, décida qu'elle irait réciter le chapelet comme il avait été convenu, tandis que Jacinthe suivrait la jeune femme et qu'elle resterait chez elle jusqu'à ce qu'elle vienne la chercher. En effet, il n'était pas prudent de laisser Jacinthe aller seule chez Madame Emilia en pleine nuit. Sœur Lucie raconta. « Lorsque je revins, j'entrai dans cette maison. Je trouvai Jacinthe assise sur une chaise, en face d'un homme également assis, d'aspect encore assez jeune, mais amaigri et pleurant d'émotion. Il y avait autour de lui quelques personnes qui étaient, je crois, de la famille. En me voyant, Jacinthe se leva et prit congé, promettant de ne pas l'oublier dans ses prières. De là, nous allâmes chez Madame Emilia. Le lendemain, les deux voyantes se rendirent chez une sœur du curé d'Olival et y restèrent pendant 3 jours. Elles furent interrogées par le prêtre et bénéficièrent de ses sages conseils. Quand elles revinrent chez Madame Emilia, elles virent de nouveau la jeune femme qui avait imploré leur aide dans la nuit de leur arrivée. Le récit de sœur Lucie décrit ainsi cette rencontre. La jeune fille se présenta accompagnée de son père, dont l'aspect était bien meilleur. Il n'avait plus cette grande nervosité et cette extrême faiblesse qu'il avait montrée lors de notre première rencontre. Tous les deux venaient remercier de la grâce reçue, parce que, disait-il, le hoquet importun avait disparu. Chaque fois que je repassais par là, cette bonne famille venait toujours me témoigner de sa reconnaissance, me disant que le malade était complètement guéri et que le hoquet n'avait jamais reparu. On aimerait avoir plus de détails, savoir ce que Jacinthe a pu dire pendant cette nuit où l'homme fut guéri. Sa fille avait imploré les deux voyantes de venir dans sa maison pour réciter le chapelet, et si le temps manquait de dire seulement un Ave Maria, on peut donc penser que Jacinthe a prié le chapelet devant le malade qui, peu à peu, le hoquet diminuant, a joint sa voix à celle de Jacinthe et de sa famille, jusqu'à ne plus être interrompue par la contraction de son diaphragme. Enfin libéré de cette gêne nerveuse, il se mit à pleurer et à rendre grâce. Toutefois, ce soulagement pouvait n'être que momentané, et le mal pouvait subitement revenir, d'où la proposition de Jacinthe de prier pour cet homme afin que sa guérison se confirme. Cette histoire est toute simple dans sa narration, comme si l'interruption du hoquet par la récitation du chapelet était toute naturelle. Les pastoureaux étaient persuadés qu'il n'y avait aucun mal que le rosaire ne pouvait vaincre. Cette confiance absolue leur permettait d'accomplir par la grâce de Dieu de nombreux miracles. Apprenons des trois petits bergers cette persévérance confiante dans la prière. Souvenons-nous des paroles de Jésus. « Demandez et on vous donnera, cherchez et vous trouverez, frappez et on vous ouvrira. »
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soyez dans la joie, cherchez la perfection, encouragez-vous, soyez d'accord entre vous. 2 Corinthiens 13, 11.

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1: Dès septembre 1917, le défilé des curieux et des pèlerins était ininterrompu à Fatima. Tous voulaient voir les pastoureaux. Ceux-ci essayaient le plus possible d'éviter de nouveaux interrogatoires, et dès qu'ils voyaient des étrangers arriver à Al-Jusrel, ils partaient vite se cacher. Il est vrai qu'il n'y aurait pas que parmi ces visiteurs, il se trouvait des personnes souffrantes venues demander à Notre-Dame des grâces particulières. Ce n'est pas pour autant qu'ils allaient au-devant de ces humbles quémandeurs. Ils essayaient de ne pas les rencontrer pour ne pas avoir à porter avec eux leur lourd fardeau. Toutefois, s'ils ne pouvaient éviter la rencontre, ils l'acceptaient volontiers et s'engageaient à prier quotidiennement pendant une certaine période aux intentions proposées. C'était une charge pénible et parfois épuisante. François, plus émotif que sa sœur et sa cousine, ne pouvait s'empêcher d'être bouleversé par les détresses qu'on lui présentait. Ne voulant pas aller au-delà de ses limites émotives, il refusait de voir les malades qui venaient demander le soutien de la prière des voyants. Ainsi, un jour, les pastoureaux furent invités à réciter le chapelet dans un hameau voisin, dans une famille dont la mère était muette. François refusa d'y aller en disant « Je ne peux pas voir ces gens qui veulent parler sans pouvoir le faire ». Les mots sont importants. Le petit berger n'a pas dit « je ne veux pas », mais il a avoué qu'il ne pouvait pas, qu'il ne sentait pas en lui la force de se trouver en présence d'une infirme. Il ne faudrait pas pour autant penser que François ne voulait pas s'occuper des malades. Tout au contraire, il priait souvent pour eux. L'histoire suivante, rapportée par sœur Lucie dans son quatrième mémoire, le montre bien. Un petit groupe de visiteurs avait réussi à intercepter les trois pastoureaux dans leur fuite. Pour mieux admirer leur prise, ces personnes importunes firent asseoir Jacinthe et Lucie sur un petit muret et commencèrent à les interroger. François, qui avait fait croire qu'il avait peur de tomber, avait pu se libérer et se cacher derrière un vieux mur situé à proximité. Il ne resta pas longtemps seul, il fut rejoint par une femme et son fils, un jeune homme qui avait juste l'âge d'être mobilisé. Sœur Lucie raconta en ces termes ce que fit François. Tous les deux s'agenouillèrent pour demander à François de leur obtenir de Notre-Dame la guérison du père et pour le fils la faveur de ne pas aller à la guerre. Il s'agenouilla lui aussi, enleva son bonnet et leur demanda s'ils voulaient dire un chapelet avec lui. Ils acceptèrent et se mirent à prier. Les personnes qui nous interrogeaient entendirent les paroles de François. Ils laissèrent aussitôt leurs questions futiles et se mirent aussi à genoux pour prier. Ensuite, ils nous accompagnèrent à la cova d'Airia. En chemin, ils récitèrent avec nous un autre chapelet, et là, au lieu même des apparitions, ils en récitèrent un autre, puis prirent congé de nous. Ils étaient satisfaits. La pauvre femme promit de revenir remercier Notre-Dame si elle obtenait les grâces qu'elle avait demandées. Et elle revint plusieurs fois, accompagnée non seulement de son fils, mais aussi de son mari, déjà en bonne santé. Cette petite histoire est bien révélatrice des bienfaits que les pastoureaux pouvaient apporter par leur seule prière. Ici, la récitation d'un rosaire complet. Non seulement François, par des demandes qu'il a dû renouveler et auxquelles il a joint des sacrifices, a pu obtenir les grâces demandées, mais en plus, les visiteurs venus seulement pour satisfaire leur curiosité furent transformés. Sœur Lucie dit seulement qu'ils avaient été satisfaits de leur visite à Fatima. On pourrait plus justement dire qu'ils ont été convertis. Apprenons des pastoureaux comment prier pour ceux qui nous entourent. Il faut, comme François, ressentir une vive compassion pour les souffrances dont nous sommes témoins, les soulager dans nos possibilités et confier dans nos prières tous ceux qui les endurent, demandant à Dieu de les libérer de leur fardeau.
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Le Seigneur mettra en lumière ce qui est caché dans les ténèbres, et il rendra manifestes les intentions des cœurs. 1 Corinthiens 4, 5.

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1: Les trois petits bergers avaient offert leur vie entière à la Sainte Vierge. Ils l'avaient fait dès la première apparition de la belle dame et ils renouvelèrent leur offrande chaque jour de leur vie. Ce don d'eux-mêmes allait changer leurs habitudes. Il exigeait un renoncement complet, un abandon des distractions profanes. Cela demanda beaucoup de volonté de la part des trois enfants, comme le montrent les deux petites histoires suivantes. Lucie était d'un tempérament joyeux. Elle connaissait de nombreuses poésies populaires et trouvait beaucoup de plaisir à les chanter. Un jour, elle fredonna une chanson qui commençait par ces vers « Tu es le soleil de cette sphère, ne lui refuse pas tes rayons ». Quand elle eut fini de chanter, de nombreux enfants s'étaient réunis autour d'elle et lui demandaient de recommencer. Elle allait le faire si François n'était pas intervenu. Lui qui, avant les apparitions, l'accompagnait de son fifre, lui fit le reproche de perdre son temps à de telles futilités. Il lui dit « Ne chantons plus cela. Notre Seigneur n'aime certainement pas que nous chantions maintenant ces choses-là. » Et les deux pastoureaux s'enfuirent, laissant leur public très déçu. Quelques mois plus tard, les habitants de Fatima préparaient les festivités du carnaval. Les jeunes enfants réclamèrent la présence de Lucie pour animer leur soirée. Un habitant du lieu-dit Casavella mit sa maison à la disposition des enfants de moins de 15 ans de Fatima et des environs. Il insista pour que Lucie vienne voir sa demeure et puisse organiser les pièces pour les festivités. La petite fille ne sut pas résister à une telle demande et elle visita la maison avec toute une troupe d'enfants. Elle raconta dans son quatrième mémoire ce qu'elle ressentit en ce moment. Il y avait une grande salle pour les divertissements et une cour spacieuse pour les repas. Tout fut arrangé, et je revins de là, extérieurement en fête, mais ma conscience me faisait des reproches. En arrivant près de Jacinthe et de François, je leur dis ce qui s'était passé. Mon cousin me demanda sérieusement « Et tu retournes à ces repas et à ces divertissements? As-tu déjà oublié que nous avons promis de ne plus jamais y retourner ?» Ce reproche mettait Lucie dans une position délicate. Elle s'était bien engagée dans la préparation du carnaval. Elle avait promis à de nombreuses amies d'être présente. Dans son écrit, sœur Lucie cita une douzaine de noms avec leur adresse, ce qui prouve sa grande mémoire, point rassurant, car il montre que l'on peut lui faire confiance quand elle cite les paroles de la Sainte Vierge. Pouvait-elle se dédire et laisser ses nombreuses amies organiser la fête sans son aide? Si oui, comment pouvait-elle le faire sans trop décevoir cette troupe qui comptait sur elle? Sœur Lucie continua ainsi son récit. Dieu inspira François, et celui-ci me dit « Sais-tu comment tu vas faire? Tous les gens savent que Notre-Dame t'est apparue. Aussi, dis-leur que tu lui as promis de ne plus prendre part à des bals, et c'est pour cela que tu n'iras pas. Ensuite, pendant les jours de carnaval, nous nous échapperons vers la Labo do Cabeço. Là, personne ne nous trouvera. » J'acceptai la proposition et ce fut une bénédiction de Dieu. Ses amis, qui avant me recherchaient pour se divertir, venaient me chercher à la maison les dimanches après-midi et m'accompagnaient pour aller réciter le chapelet à la Cova da Ilha. Ainsi, le changement radical de vie des trois petits bergers était contagieux et à leur contact, de nombreuses personnes abandonnaient des distractions innocentes mais futiles pour avoir plus de temps à consacrer à Dieu. Comme les habitants de Fatima et des hameaux environnants, laissons-nous transformer par le mode de vie exigeant des pastoureaux. Il ne faudrait pas voir en eux des censeurs austères refusant tout plaisir. Ils aimaient jouer, chanter, rire, mais ils voulaient que toutes leurs actions, aussi simples soient-elles, fussent accomplies pour la plus grande joie de Dieu et pour la conversion des pécheurs. Ces jeunes enfants refusaient toute compromission. Ils voulaient être entièrement à Dieu.
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Quiconque met la main à la charrue, puis regarde en arrière, n'est pas fait pour le royaume de Dieu. Luc 9, 62.

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1: Après les apparitions de Notre-Dame, les trois pastoureaux étaient profondément changés. Leur vie, continuellement offerte à Dieu dans la prière et les sacrifices, avait conduit rapidement François et Jacinthe au plus haut sommet de la vie spirituelle. Une telle évolution ne pouvait rester inaperçue. Les proches des pastoureaux constataient bien que les enfants avaient changé, qu'ils n'étaient pas semblables aux gamins de leur âge, sans toutefois trouver les mots pour décrire cette différence. Ils la constataient, mais ne pouvaient la nommer. Ils ne pouvaient imaginer qu'ils vivaient avec des saints. Lors des derniers jours de François, de nombreuses personnes venaient lui rendre visite dans sa chambre. Elles en ressortaient non pas accablées de tristesse, mais réconfortées, sans comprendre ce qu'elles ressentaient au fond d'elles-mêmes. Dans son quatrième mémoire, Sœur Lucie rapporta ce témoignage émouvant. Un jour, quelques voisines parlaient avec ma tante et ma mère, après avoir passé un bon moment dans la chambre de François. L'une d'elles dit « Je ne sais pas ce qu'a François, on se sent bien ici ». Une voisine de ma tante, du nom de Romana, qui ne paraissait pas croire du tout aux apparitions, avoua. On éprouve, en entrant dans la chambre de François, la même impression que l'on ressent en entrant dans une église. Ces gens simples, qui par la force des choses avaient l'esprit accaparé par des questions matérielles, qui n'avaient pas pu suivre d'études, étaient démunis devant un phénomène qui n'entrait pas dans le cours habituel de leur existence. Mais des personnes cultivées et fortunées auraient-elles mieux réagi? Ce n'est pas sûr. Leur éducation, leur confiance en eux, les auraient peut-être empêchés de ressentir cette atmosphère surnaturelle et ils auraient été plus dépourvus que les gens simples qui entouraient François. Ce rayonnement de sainteté des deux petits-enfants marteaux ne fut pas seulement ressenti par les habitants d'Aljustrel. Des pèlerins venus parfois de loin l'ont bien éprouvé. Certains faisaient part de leur impression à Lucie et lui demandaient d'où pouvait venir ce sentiment qu'ils avaient ressenti en la présence de François et de Jacinthe. La petite fille était bien incapable de trouver les mots adéquats. Elle se contentait de hausser les épaules et de se taire. Toujours dans son quatrième mémoire, Sœur Lucie raconta l'anecdote suivante. Un jour, deux prêtres et un monsieur sont venus chez moi. Pendant que ma mère ouvrait la porte et les faisait entrer et s'asseoir, je montais au grenier pour me cacher. Ma mère, après les avoir reçus, partit à ma recherche. Pendant ce temps, les trois invités parlaient entre eux. Le monsieur dit « Nous allons voir ce que celle-ci va nous dire. Pour ma part, j'ai été très impressionné par l'innocence et la sincérité de la petite Jacinthe et de son frère. Si celle-ci ne se dédie pas, je croirai. » Un des deux prêtres ajouta « Je ne sais pas ce que j'ai ressenti près de ces deux petits. Il semblerait qu'il y avait là quelque chose de surnaturel. À moi, cela m'a fait du bien de parler avec eux. Ma mère ne me trouvant pas, les trois hommes durent se résigner à partir sans me parler. L'un d'eux déclara « Nous sommes très peinés. Nous avons beaucoup aimé parler avec les deux petits et nous aurions voulu parler avec la vôtre, mais nous reviendrons à une autre occasion. » Il est bien évident qu'après avoir entendu l'éloge fait par ces personnes en faveur de ses deux cousins, Lucie ne pouvait trouver la force de descendre de sa cachette. Qu'aurait-elle pu ajouter au témoignage de François et de Jacinthe? Elle resta donc dans le grenier, préférant laisser ces étrangers dans le souvenir de leur première impression. Ce sentiment de bien-être, ressenti par ceux qui ont approché François et Jacinthe, ne nous est pas étranger. Nous aussi, nous l'avons parfois éprouvé quand nous avons entendu des paroles qu'ils prononcèrent ou quand nous avons appris quels actes héroïques ils ont accomplis dans leur courte vie. Et c'est pour cette raison que nous voulons les choisir comme maîtres et guides de notre vie spirituelle.
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1: Pendant les jours qui précédèrent la dernière apparition de Notre-Dame aux trois pastoureaux, une frayeur collective se développa à Fatima. Elle avait une double origine. De nombreux habitants de ce village ne faisaient pas confiance aux voyants. Ils pensaient que ces enfants avaient menti et que leur imposture serait dévoilée le 13 octobre, puisqu'aucun miracle, pensaient-ils, n'aurait lieu. Ils craignaient alors la réaction des pèlerins lorsqu'ils comprendraient qu'ils avaient été bernés. Certains pourraient s'en prendre aux enfants et même aux adultes. Qui peut arrêter une foule en colère? Ceux qui croyaient aux apparitions n'étaient pas pour autant rassurés. Ils redoutaient une réaction violente des autorités publiques, prêtes à tout faire pour étouffer les événements extraordinaires qui se déroulaient à Fatima. On alla même imaginer que des opposants farouches à l'Église catholique allaient poser des bombes pour en finir une fois pour toutes avec ces apparitions. La crainte peut paraître exagérée, toutefois, elle fut en partie réalisée 5 ans plus tard lors de la destruction de la Capellina. Ce fut dans ce climat de peur collective qu'arriva l'abbé Possas, le curé de Porto de Mos, petite ville du district de Leiria. Il était accompagné d'un de ses paroissiens. Ces deux hommes avaient décidé d'obtenir la rétractation des trois bergers assez rapidement pour annuler toute réunion à la Cova d'Iria le 13 octobre. Ils commencèrent à interroger François, ou plus exactement, ils le menacèrent sans arriver à le faire céder. Ils allèrent chez une sœur de Lucie, où ils trouvèrent les deux voyantes. Elles revenaient d'un hameau voisin, où elles avaient été chercher de la chaux. « Monsieur l'abbé Possas dit à Lucie, « Écoute, petite, tu vas me dire maintenant que tout cela ne sont que des histoires et des sorcelleries. Si tu ne le dis pas, je vais le dire, moi, et le faire dire partout. Tout le monde croira, et l'on viendra tout détruire par ici. Vous n'y échapperez pas non plus, c'est bien clair ?» Lucie resta silencieuse. Le père de François et de Jacinthe, M. Manuel Marteau, était présent à l'interrogatoire. Cet homme, d'un calme à toute épreuve, qui ne parlait jamais à la légère, qui pesait tous ses mots avant de les prononcer, pour une fois se mit en colère. Il cria au curé de Porto de Mos, « Si vous voulez le dire à tout le monde, vous n'avez qu'à le télégraphier tout de suite. » Le prêtre répondit, « C'est ce que l'on devrait faire. Ainsi, personne ne viendrait ici le 13 et tout serait fini. » Profitant de l'altercation entre le curé et son père, Jacinthe partit se réfugier chez elle. Quelques instants plus tard, l'abbé Possas et son paroissien la rejoignirent. L'abbé tenta un ultime essai. Monsieur Marteau raconta ce dernier interrogatoire. Monsieur l'abbé Possas s'adressa à Jacinthe. « Écoute, tu ne veux rien dire, mais Lucine nous a tout raconté, et tout cela n'est que mensonge. » La petite répondit avec assurance, « Non, Lucine n'a rien dit de pareil. » Il insistait, mais Jacinthe se défendait de plus belle. Elle répétait « Lucie n'a rien raconté ». En bon psychologue, M. Marteau, après avoir examiné les traits des deux visiteurs, conclut « On voyait bien qu'ils étaient stupéfaits de l'assurance de la petite. J'avais même l'impression qu'ils commençaient à être convaincus des apparitions ». Le laïc sortit alors de sa poche une pièce de monnaie et la tendit vers la petite fille. Monsieur Marteau prit le bras de l'homme et le força à ranger sa pièce là où il l'avait prise. Le prêtre, commençant à partir, se retourna et lança au père de Jacinthe cette phrase « Oui, monsieur, vous avez bien rempli votre rôle » et obtint pour réponse « Bien ou mal, je ne sais pas, mais chez moi, c'est ainsi qu'on fait. » Puis Manuel Marteau ajouta « Vous n'êtes pas arrivé à obliger les enfants à se dédire. Même si vous l'aviez obtenu, je garderai mon opinion qu'ils disent la vérité. » Ce qui est remarquable, c'est le calme que les trois pastoureaux ont su garder alors que tout le monde s'agitait autour d'eux. Prenons exemple sur eux, sachons au milieu des épreuves garder une confiance absolue en Dieu qui ne peut nous abandonner.
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Je vous salue, ô Marie Immaculée, tabernacle vivant de la divinité, où la sagesse éternelle cachée veut être adorée des anges et des hommes. Je vous salue, ô reine du ciel et de la terre, à l'empire de qui tout est soumis. Je vous salue, ô refuge assuré des pécheurs, dont la miséricorde

0: Efforçons-nous de connaître le Seigneur. Osée 6, 3.
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3: Voilà, j'ai donné pour titre à mon intervention « De Notre-Dame de Lourdes à Januacelli, l'itinéraire marial de Sainte Élisabeth de la Trinité ». Alors, parler de la Vierge Marie chez Élisabeth de la Trinité, c'est à la fois facile et difficile. Si on prend la concordance des écrits d'Élisabeth de la Trinité, on va à peu près trouver 2000 occurrences sur le Christ. Et nous ne retrouverons que 300 occurrences pour la Vierge Marie, sous les titres de Marie, de Vierge, de Notre-Dame, d'Immaculée ou de Mère. Mais cette apparente discrétion, statistique, ne doit pas masquer l'importance de la Vierge Marie dans la vie et la spiritualité d'Élisabeth. D'ailleurs, lors du procès de béatification, de nombreux témoins ont parlé de sa dévotion et de sa vie mariale. Dans une première partie, je voudrais justement parcourir l'itinéraire d'Élisabeth en montrant la présence de Marie dans sa vie. Et dans un deuxième temps, je reprendrai un peu quatre points de la vie de la Vierge Marie qui ont particulièrement marqué Élisabeth et qui sont très intéressants, me semble-t-il, pour nous aujourd'hui. Alors tout d'abord, une vie en présence de la Vierge Marie. Élisabeth est née au camp d'Avord près de Bourges le 18 juillet 1880. Elle va mourir de la maladie d'Addison à 26 ans le 9 novembre 1906. J'ai divisé sa vie en trois périodes, de sa naissance à ses 14 ans, de ses 14 ans à ses 21 ans qui correspond à son entrée au Carmel, et la troisième partie qui est sa vie carmélitaine. Nous n'avons pas beaucoup d'écrits concernant la période de ses 14 premières années. Toutefois, on peut voir qu'elle a été élevée par sa mère dans un climat de prière. Nous avons une lettre charmante d'avril 1882 où la maman d'Élisabeth écrit à sa propre mère, donc à la grand-mère d'Élisabeth, et elle lui dit « Élisabeth est très pénétrée de ta maladie. Non seulement elle prie, mais elle enseigne la prière à sa poupée. Très dévotement, elle vient de la mettre à genoux. » Je trouve ça très mignon, parce qu'en même temps, je me dis, ça dit quelque chose de la transmission que Madame Cathez a fait à sa fille. En novembre 1882, la famille Cathez s'installe à Dijon. Et à Dijon, il y a l'église Notre-Dame, qui abrite Notre-Dame du Bon Espoir, une statue de la Vierge qui est très célèbre et qui a été peinte en noir au XVIIe siècle et qu'on appelle la Vierge Noire de Dijon. Et un témoin rapporte que lorsque Élisabeth avait 9 ans, un monsieur lui demande si elle est sage. Or, Élisabeth est un caractère colérique, bouillant, et alors, mais qui est très droit. C'est-à-dire qu'elle va répondre au monsieur « Non, je ne suis pas sage du tout ». Et le monsieur lui répond

Alors va prier la Vierge Noire, elle changera ton cœur. » Or, c'est dans l'église Notre-Dame qu'Élisabeth recevra le sacrement de confirmation le 8 juin 1891. Une confidence d'une de ses amies, Louise de Marval, rapporte un fait étonnant. Vous savez qu'Élisabeth était une grande pianiste, toute jeune, hein, à 11 ans, elle jouait magnifiquement. Et alors, on nous rapporte ce fait. Une matinée d'enfants avait été organisée. La veille, Élisabeth me confia : « J'ai demandé à la Sainte Vierge de ne pas permettre que je prenne part à cette réunion si je devais offenser le bon Dieu par des mouvements de vanité. J'ai peur d'être applaudie au concert. » Dans la nuit, elle fut prise d'un mal d'oreille si violent qu'elle ne put en effet se rendre à ce concert. Je trouve ça étonnant, une petite fille de 11 ans qui demande à la Vierge Marie de l'empêcher de participer à un concert pour ne pas offenser Dieu. Son amie Louise Recoing nous rapporte un autre fait. Élisabeth a 13 ans, c'est le 3 avril 1893, un lundi de Pâques. Elles font une excursion à Notre-Dame-des-Temps, à Velars-sur-Ouche, c'est à peu près à 20 km de Dijon. Et elle raconte, sur l'autel se trouvait un livre dans lequel on pouvait écrire le ou les grâces qu'on pouvait désirer obtenir de la Sainte Vierge. Élisabeth lui demanda celle de mourir jeune. Je vois encore sa sœur Marguerite lui disant avec un ton de reproche qu'on n'avait pas le droit de demander cela. Le désir de cette faveur correspondait à celui très ardent qu'elle avait d'aller au ciel le plus tôt possible. Dernier point que je voudrais souligner dans ces 14 premières années, c'est la rédaction qu'elle écrit en fin avril 1894, dont le thème est « Voyage autour de ma chambre ». Elle explique « Entre la cheminée et mon lit se trouve mon petit sanctuaire, là où j'aime tant venir prier. Mon prie-Dieu est en ébène recouvert de tapisseries que ma bonne mère a faites à mon intention, puis mon Christ en ivoire sur un cadre doré garni de velours bleu. Dessous se trouvent des statues du Sacré-Cœur, de la Sainte Vierge et de Saint-Joseph. Autre souvenir, le grand rosaire bleu rapporté de mon pèlerinage de Lourdes encadre le Christ. » Alors je note ici la présence à la fois d'une statue de la Vierge dans son petit sanctuaire et celle de ce rosaire apporté de Lourdes, ce qui veut dire qu'en fait, là elle écrit en avril 94, elle a fait sa communion en 91, elle dit que ce rosaire est un souvenir de sa communion, ce qui veut dire qu'en 1890, elle a fait son premier voyage à Lourdes. Et Lourdes va avoir une grande importance, comme on le verra dans sa vie, avec la notion de l'Immaculée Conception. Deuxième partie, de ses 14 ans à son entrée au Carmel. Pour cette période, je vais faire appel à un corpus qui est souvent ignoré dans les écrits d'Élisabeth. C'est les poèmes. Nous avons la chance d'avoir 126 poèmes d'Élisabeth, dont 75 ont été rédigés avant son entrée au Carmel. Bien souvent, évidemment, ces poèmes ne sont pas des grandioses compositions littéraires. De manière très surprenante, pour la musicienne qu'est Élisabeth, c'est un peu peineux, ça rime pas toujours très bien, c'est un peu bancal au niveau des pieds. Mais ce qui est très intéressant dans ses poèmes, c'est ce qu'elle dit elle-même. Dans le poème 28, elle nous dit « Mes vers sont l'écho de mon cœur. S'il leur manque l'harmonie ou une douce mélodie, ils vous diront toujours bonheur. » Et je crois que si on veut communier au cœur d'Élisabeth, c'est véritablement ces poèmes qu'il faut lire et qu'il faut lire attentivement. Imaginez que de 14 à 21 ans, Élisabeth n'a pas
de personne avec qui elle peut parler de ce qu'elle vit intérieurement. Donc, qu'est-ce qu'elle va faire? Eh bien, elle va coucher les élans de son cœur dans ses poèmes. Et c'est vraiment des pièces extraordinaires à lire. Durant l'été 1894, elle est à Carlipa. Elle va composer son premier poème qui est dédié à la Vierge Marie. C'est un tout petit quatrain. Marie, ô tendre mère, je me mets sous ta protection, écoute ma prière et bénis mes résolutions. On ne sait pas quelles sont les résolutions, mais en même temps, on voit le mouvement qui est de se tourner vers Marie. Pour la fête de l'Assomption, elle écrit un deuxième poème à Marie. Avec ton fils, mère tant aimée, je veux mener une vie cachée, je veux être au Carmel, c'est mon vœu éternel. Nous pouvons noter l'affection qui se dégage de cette expression « mère tant aimée » et la volonté farouche d'Élisabeth « je veux être au Carmel ». Une lettre du mois d'août 1896 nous apprend que durant le voyage vers Carlipa, Madame Cathèse et ses deux filles, Élisabeth et Gitte, vont profiter des 4 heures d'attente à Lyon pour faire un pèlerinage à Notre-Dame de Fourvière. Et on voit que Madame Cathèse a sans doute transmis une grande dévotion mariale à ses filles, parce qu'on profite toujours des excursions pour faire des pèlerinages à la Vierge Marie. Au voyage du retour, on va s'arrêter à Marseille et on va monter à Notre-Dame de la Garde. Une lettre du 4 octobre 1896 à son institutrice évoque le pèlerinage à Lourdes et elle lui écrit « À Lourdes, je prierai bien pour vous. Et si la Sainte Vierge exauce mes prières, il vous tombera du ciel une pluie de grâce et de bénédiction. » Durant l'année scolaire 1897-1898, plusieurs poèmes vont porter la marque de l'affection d'Élisabeth pour la Vierge Marie. L'Angélus du Carmel, à Marie Immaculée, souvenir du pèlerinage à Notre-Dame de Domois, c'était un petit village qui était à une dizaine de kilomètres de Dijon, le mois de Marie, ou un autre projet d'un voyage à Notre-Dame de Lourdes. Ce pèlerinage aura lieu en fait le 22 juillet 1898, et Élisabeth va alors composer un poème qu'elle appelle « À Lourdes et aux Pyrénées », qui est sa composition 59. Ce jour-là, 22 juillet, elle se fait inscrire dans l'archiconfrérie de l'Immaculée Conception de la Bienheureuse Vierge Marie, établie dans l'église de Notre-Dame de Lourdes. C'est le titre complet. Et nous avons le bulletin d'inscription d'Élisabeth. C'est une date très importante, le 22 juillet 1898, parce que c'est l'anniversaire de son baptême. Elle dira d'ailleurs dans une lettre beaucoup plus tard, dans la lettre 234, que ce jour-là, c'est fête pour son âme, parce que les trois viennent faire leur demeure en elle. Le 20 septembre, elle se rend en pèlerinage à Notre-Dame de Marseille, avec un C, Marseille, qui est près de Limoux. Elle y reviendra de nombreuses fois, et quand elle est au Carmel, elle écrit à sa maman « Je te suis partout. Tu prendras mon âme avec la tienne à Notre-Dame de Marseille. Si souvent nous y sommes montés ensemble, te souviens-tu ?» De retour à Dijon, elle écrit à son amie Marie-Louise Morel qu'elle a fait son pèlerinage à Notre-Dame de la Garde à Marseille. Et le 8 décembre 1898, elle compose un nouveau poème qu'elle intitule « L'Immaculée Conception » et qui va comporter 19 quatrains, ce qui est assez rare chez Élisabeth d'avoir des compositions aussi longues. En 1899, il y a une grande mission à Dijon. Élisabeth s'y prépare dans la prière et son journal est le témoin des prédications entendues, de ses désirs, de ses méditations. Et la mission est en fait mise sous le patronage de Notre-Dame du Perpétuel Secours. Élisabeth prie pour la conversion de M. Chapuis, le propriétaire de l'appartement où elle vit avec sa maman et sa sœur depuis le décès du papa. Et le 12 mars, elle note « Ô Marie, Vierge de Lourdes,
Notre-Dame du perpétuel secours, venez à mon aide. Sans un miracle de vous, tout est perdu. Et je compte sur ce miracle. Mais le miracle de la conversion n'a pas lieu. Monsieur Chapuis ne se confesse pas. Mais il va y avoir en fait un autre miracle. Le 26 mars, Madame Cathèse dit à sa fille que puisqu'elle ne cesse de penser au Carmel, elle va accepter que sa fille entre au Carmel. Et il y mettra seulement une condition, qu'Élisabeth attende ses 21 ans. Et alors, ce jour-là, dans son journal, Élisabeth exulte de joie en remerciant Marie. « Ô Marie, vous m'exaucez, continuez à me soutenir. C'est bien Marie qui m'a obtenu cette grâce. Ô Marie, merci, je suis si émue. Je ne puis dire que ce mot. Continuez votre œuvre, soutenez ma mère bien-aimée dont j'admire le courage. » Et ce jour-là, elle va écrire un poème qu'elle intitule « 26 mars 1899 » pour remercier Marie. Et il va faire 29 quatrains, c'est le poème le plus long d'Élisabeth, je vous dis juste le premier quatrain. « Marie, ô ma mère bien-aimée, ô Vierge que j'ai tant invoquée, merci, merci, c'est trop de bonheur, ô quelle joie inonde mon cœur. » Fin juillet 1900, en juillet 1900, elle va se rendre à Biarritz, où elle admire l'océan près du rocher de la Vierge, puis ce sera son dernier pèlerinage à Lourdes. Le 16 juillet, elle renouvelle le vœu de chasteté qu'elle avait fait de manière privée à l'âge de 14 ans, et elle le confie à Marie, concluant son texte par ces mots, « Marie, ma bonne mère, ô Notre-Dame du Mont-Carmel, offrez-moi, donnez-moi à Jésus. » Lors du voyage du retour, aura lieu un pèlerinage à Notre-Dame de Rocamadour. Puis, elle passe par Paris, où elle se rendra avec sa mère et sa sœur en pèlerinage à Notre-Dame des Victoires. En avril 1901, Élisabeth prépare une jeune fille, Marie-Louise Desmoulins, à la première communion. Cette dernière donne ce témoignage. Elle m'invitait à aimer et à prier la Sainte Vierge. C'est bien elle, il me semble, qui a déposé dans mon âme les germes de cette dévotion filiale. L'été 1901, il n'y a pas de long voyage prévu, puisque ce sont les préparatifs de l'entrée au Carmel. Le 2 août, après avoir communié à la messe, elle va quitter sa mère et sa sœur en larmes pour franchir la porte de clôture. La sœur Tourière, sœur Marie-Madeleine du Saint-Sacrement, qui était présente à cet instant émouvant, note et redit au procès de béatification, « Je la vois à son entrée au Carmel, si simple, si courageuse. » Elle encourageait sa mère et sa sœur en leur parlant de la Sainte Vierge. Voilà. Le dernier mot qu'elle a pour sa mère et sa sœur, qui n'ont pas été rapportées, malheureusement, mais évoquent la Vierge Marie. Troisième période, au Carmel. En pénétrant dans son nouveau lieu de vie, la postulante va d'abord être entraînée dans tout le cloître par la sous-prieure et elle va découvrir la statue de Notre-Dame de Grâce et de Notre-Dame des Douleurs qui ornent chaque partie du cloître. Quand elle pénètre dans le cœur des moniales, elle verra une très belle statue de Notre-Dame du Mont-Carmel posée sur l'autel. Et quand elle va pénétrer dans l'oratoire, elle va voir une Vierge aux mains jointes, drapée d'un manteau bleu semé d'étoiles. Dans le témoignage de Sœur Marie de la Trinité, on trouve un certain nombre de confidences d'Élisabeth. J'y ai glané notamment ces deux phrases. Elle m'a souvent dit que c'était en la Sainte Vierge qu'elle voyait l'idéal de ses relations avec la Sainte Trinité
et de sa participation au rôle de co-rédemptrice. Elle m'a dit souvent que la Sainte Vierge, dans son Magnificat, était l'idéal de l'humilité. Dans un témoignage écrit remis à Mère Germaine de Jésus après la mort d'Élisabeth, la même sœur Marie de la Trinité évoque l'attrait d'Élisabeth pour l'habit du Carmel. Notre blanc manteau, symbole de pureté, livré de la Vierge Immaculée, lui fit de suite envie. Chaque fois qu'elle nous voyait le revêtir pour la Sainte Communion, son âme aspirait encore plus au jour où elle revêtirait l'habit des enfants du Carmel. Et là, il y a une anecdote qui est très intéressante. Élisabeth désire recevoir l'habit et elle le demande à la mère fondatrice, Sainte Thérèse de Jésus, Sainte Thérèse d'Avila. Et un soir qu'elle est en prière devant une relique de la Madré, elle entend intérieurement que l'habit lui sera donné pour la fête de l'Immaculée Conception. Elle le confie à Mère Germaine, qui est alors sa maîtresse des novices, qui lui répond très gentiment qu'avant de songer à revêtir l'habit d'un ordre, il fallait d'abord en acquérir les vertus. En novembre, le chapitre vote à l'unanimité pour la prise d'habit qui est prévue pour la fête de l'apôtre Jean le 27 décembre. Mais diverses circonstances vont faire que la date ne pourra pas être le 27 décembre et finalement, la fête a lieu le dimanche 8 décembre. Élisabeth va redoubler de joie, car non seulement ce sera la fête de l'Immaculée Conception, mais c'est un dimanche, le jour du Seigneur, jour de sa naissance, puisqu'elle est née aussi un dimanche. Elle écrit au chanoine Angle, le confident de ses désirs de vie religieuse quand elle avait 8 ans, « C'est donc le 8, en cette belle fête de son Immaculée Conception, que Marie va me revêtir de ma chère livrée du Carmel. » En 1902, pour Sœur Marie de la Trinité, elle va écrire une poésie. Je vous en lis juste la première strophe. « Dans un profond silence, une ineffable paix, une oraison divine qui ne cessait jamais, l'âme tout envahie des clartés éternelles, se tenait nuit et jour Marie, Vierge fidèle. Son cœur comme un cristal reflétait le divin, l'hôte qui l'habitait la beauté sans déclin. Elle attire le ciel et voici que le Père va lui livrer son Verbe pour en être la mère. Alors l'esprit d'amour de son ombre la couvre, les trois viennent à elle et c'est tout le ciel qui s'ouvre, qui se penche et s'incline adorant le mystère de ce Dieu qui s'incarne en cette Vierge Mère. » Le 29 juillet 1905, elle compose une prière, un poème qui s'intitule « Aimer ». Elle va prendre plusieurs exemples, Marie-Madeleine, etc., et la Vierge Marie. « Aimer, c'est imiter Marie, exaltant de Dieu la grandeur, alors que son âme ravie chantait son cantique au Seigneur. Votre centre, ô Vierge fidèle, était l'anéantissement, car Jésus, splendeur éternelle, se cache dans l'abaissement. C'est toujours par l'humilité que votre âme le magnifie. L'apôtre, en son infirmité, s'écriait « Je me glorifie, car la force du Rédempteur habite et triomphe en mon cœur. » Elle va composer d'autres poèmes à la Vierge Marie, la louange de la Reine du Carmel, le préparatif de Laudem Gloriae, le nom qu'elle se donne, pour Notre-Dame de la Merci, pour fêter le 12e anniversaire de la profession de sa prière. Élisabeth, en 1903, je reviens un peu en arrière, pendant le temps de l'Avent, va demander, de manière assez exceptionnelle,
à pouvoir recevoir dans sa cellule la statue de Notre-Dame de Lourdes qui appartenait à sa maman. Et cela lui a été accordé par la prieure. Et elle a cette lettre étonnante qu'elle envoie à sa maman le 31 décembre. « Voici la Vierge Sainte qui veut revenir à toi pour te dire tous les souhaits de ton Élisabeth. C'est tout son cœur qu'elle t'apporte aujourd'hui. J'ai passé avec cette chère statue des jours délicieux dans l'intimité de notre petite cellule. Elle m'a dit tant de choses. Tu verras comme elle est vivante. » Qu'elle vienne combler le vide de ta solitude en te disant les secrets de l'union. Jésus, Marie, ils s'aimaient tant. Tout le cœur de l'un s'écoulait en l'autre. Je suis à bonne école, maman chérie. Il m'apprend à t'aimer comme il a aimé, lui le Dieu tout amour. Mais pour faire la volonté de son père, il a quitté cette mère qu'il aimait infiniment. Moi aussi, c'est pour cela que je t'ai laissé. Mais je suis plus près de toi, car je n'ai plus qu'un cœur, qu'une âme avec ma petite maman. Je confie à la Sainte Vierge toutes mes tendresses, tous mes souhaits pour toi et pour Guite. » Lors de sa maladie, Élisabeth va donner à cette statue le nom de Janua Celli, porte du ciel. Dans ses souvenirs, Mère Germaine de Jésus rapporte « Un jour, sœur Élisabeth dépose dans la cellule de sa prieure un petit cartonnage représentant une citadelle avec un pont-levis. Près de la porte close, une Vierge de Lourdes découpée avec le nom Janua Celli. » Plus loin, elle précise « Elle tenait dans ses bras une statue de la Sainte Vierge qui ne la quittait jamais, depuis une certaine nuit de grâce, en laquelle, poursuivant ses divins colloques, son regard s'était reposé sur une image fixée à la muraille et représentant la Vierge de douleur. Pénétrée d'une douce émotion, elle avait senti au fond de son cœur comme un affectueux reproche, une tendre et maternelle invitation à un plus filial recours. Elle avoua qu'en effet, elle pensait moins à la Sainte Vierge depuis quelque temps. Mais dès lors, elle éprouva un redoublement d'amour pour sa mère du ciel. Se souvenant d'une Vierge de Lourdes, auprès de laquelle jeune fille elle avait reçu bien des grâces, sœur Élisabeth la demanda à sa mère, afin que celle qui avait veillé sur son entrée gardât aussi sa sortie. Désormais, elle ne la nomma plus que Janua Celli. À la fin de sa vie, Élisabeth va rédiger, à la demande de sa prieure, ce qu'on a appelé la dernière retraite. C'est-à-dire que sa prieure lui avait demandé de noter ses belles rencontres pendant son temps de retraite. Et elle conclut le 15e jour par ces mots. « Quand j'aurai dit mon consummatum est, c'est encore elle, Janua Celli, qui m'introduira dans les parfums, dans les parvis divins, me disant tout bas la mystérieuse parole, je me suis réjoui dans cette parole qui m'a été dite, nous irons dans la maison du Seigneur. » Ce rapide parcours biographique manifeste clairement, je crois, la présence et l'importance de la Vierge Marie dans la vie et la spiritualité d'Élisabeth. L'Immaculée Conception, Notre-Dame de Lourdes, l'a accompagnée tout au long de sa vie, et sous le nom de Janua Celli, l'a introduite dans les parvis divins. Je voudrais maintenant, dans une deuxième partie plus rapide, contempler et m'émerveiller avec vous et avec Élisabeth de cette contemplation qu'elle faisait. Je vais prendre 4 points seulement parce que je ne pouvais pas en prendre plus pour garder le temps. L'Immaculée Conception, l'Annonciation, le temps de l'Avent, et Marie au pied de la croix. Nous savons que la communauté de Dijon a fêté très solennellement les 50 ans du dogme de l'Immaculée Conception, en 1904, donc elles ont fêté ça. Et Élisabeth va écrire, je vous l'ai dit tout à l'heure, 2 poèmes en l'honneur de l'Immaculée. Le premier commence par une demande.
Ô, garde-moi toujours chaste et pure, préserve-moi de toute souillure, veille avec soin sur mon faible cœur pour qu'il plaise au bien-aimé Sauveur. Et chaque fois qu'Élisabeth se tourne vers Marie, c'est toujours pour qu'elle l'unisse davantage à Jésus. Et elle achève son poème sur la certitude d'être exaucée. Tu le garderas toujours chaste et pur, le préservant de toute souillure, afin qu'il plaise à mon doux Sauveur. Le cœur de la poésie, d'ailleurs, est centré sur le Christ Jésus, qui viendra habiter ce jardin solitaire et dont Élisabeth veut partager la souffrance par amour des pécheurs. Le second poème, du 8 décembre 1898, chante la grotte de Lourdes, mais chante également la souffrance d'Élisabeth de ne pouvoir répondre à son appel au Carmel à cause du refus de sa maman. Elle écrit « À la grotte de Notre-Dame, de Lourdes en ce coin des cieux où passa le souffle de Dieu comme une ardente et pure flamme. » Dans cette pieuse solitude, j'offrirai mes pleurs, mes souffrirs, mes soupirs, mes tristesses, mes inquiétudes à la reine des martyrs. Puis écoute cette prière, Vierge, c'est le cri de mon cœur, je te recommande ma mère, à qu'elle ignore ma douleur. Voilà. Élisabeth, qui souffre du refus de sa maman, ne veut pas que sa maman sache combien cela la fait souffrir. Élisabeth veut répondre à l'imitation de Marie pour ressembler au Christ. Elle écrit dans sa dernière retraite, « Marie répondit pleinement à l'élection divine dont parle l'apôtre. Elle fut toujours pure, immaculée, irrépréhensible. Aux yeux du Dieu trois fois saint, son âme est si simple. » Les mouvements sont si profonds qu'on ne peut les surprendre. Elle semble reproduire sur la terre cette vie qui est celle de l'être divin, l'être simple. Dernière retraite numéro 40. Le mystère de l'Annonciation. Ça, c'est pour moi un des sommets d'Élisabeth. Sœur Élisabeth, Sœur Marie de la Trinité, note dans ses souvenirs que la fête de l'Annonciation était chère à son cœur. Mais je voudrais simplement lire la lettre qu'elle a écrite, la lettre 246. Une amie d'Élisabeth, Madame de Sourdon, va lui envoyer une image de l'Annonciation et qu'elle va mettre pour décorer sa cellule. Elle écrit ceci. Dans la solitude de notre petite cellule, que j'appelle mon petit paradis, car elle est toute pleine de celui dont on vit dans le ciel, je regarderai bien souvent la précieuse image. Je m'unirai à l'âme de la Vierge, alors que le Père la couvrait de son ombre, tandis que le Verbe s'incarnait en elle et que l'Esprit survenait pour opérer le grand mystère. C'est toute la Trinité qui est en action, qui se livre, qui se donne. N'est-ce pas sous ces étreintes divines que doit s'écouler la vie de la Carmélite ? Élisabeth, dans cette lettre, parle de la vie de la Carmélite. Mais lorsque nous lisons attentivement sa correspondance, nous voyons que cette manière de vivre sous les étreintes de la Trinité Sainte, elle l'indique à sa sœur qui est mariée et mère de deux enfants dans la lettre 269 où elle reprend quasiment les mêmes termes que dans la lettre que je viens de vous lire. Elle va le faire également à son amie Germaine de Gémeaux qui vit en plein monde dans la lettre 278. Pour Élisabeth, c'est la vie de tout chrétien, de tout baptisé qui est appelé à s'écouler ainsi sous les étreintes de la Trinité Sainte, à l'image de la Vierge de Nazareth. Troisième point, le temps de l'Avent. Elle écrit à sa sœur Gitte, le 22 novembre 1903, « Penses-tu ce que ce devait être
en l'âme de la Vierge lorsqu'après l'incarnation, elle possédait en elle le Verbe incarné, le don de Dieu. En quel silence, en quel recueillement, quelle adoration elle devait s'ensevelir au fond de son âme pour étreindre ce Dieu dont elle était la mère. Ma petite Guite, il est en nous. Tenons-nous tout près de lui, en ce silence, avec cet amour de la Vierge. C'est comme cela que nous passerons l'avant. Elle dira la même chose à l'abbé Chevignard. Il me semble que l'attitude de la Vierge, durant les mois qui s'écoulent entre l'Annonciation et la Nativité, est le modèle des êtres intérieurs. Des êtres que Dieu a choisis pour vivre au-dedans, au fond de l'abîme sans fin. Dans quelle paix, dans quel recueillement Marie se rendait et se prêtait à toute chose, comme celles qui étaient les plus banales étaient divinisées par elle, car à travers tout, Marie restait l'adorante du don de Dieu. Cela ne l'empêchait pas de se dépenser au dehors lorsqu'il s'agissait d'exercer la charité. Voilà. Beau programme de vie tracé pour tout chrétien, à l'image de la Vierge Marie, devenir les adorateurs du don de Dieu à travers toutes nos actions. Dernier point, au pied de la croix. Élisabeth va être très attentive à tous ceux qu'elle connaît et qui vont vivre un deuil. Son amie Marie-Louise Morel, qui est mariée, va perdre dramatiquement son premier enfant. Élisabeth lui dit qu'elle ne veut pas lui donner de paroles de consolation parce qu'elle sait très bien que les paroles humaines ne peuvent rien faire. Mais elle lui dit « Il est un cœur de mère en lequel vous pouvez aller vous blottir, c'est celui de la Vierge. Il a connu tous les brisements, tous les déchirements. Il restait toujours si calme, si fort, car toujours, il restait appuyé à celui de son Fils. » Je ne vais pas vous lire la lettre qu'elle écrit à sa maman, je vais prendre tout de suite la dernière retraite où elle donne ce très beau témoignage. « Cette reine des vierges est aussi reine des martyrs. C'est encore en son cœur que le glaive la transperça, car chez elle, tout se passe au-dedans. Qu'elle est belle à contempler durant son long martyre, si sereine, enveloppée dans une sorte de majesté qui respire à la fois la force et la douceur. C'est qu'elle avait appris du Verbe lui-même comment doivent souffrir ceux que le Père a choisis comme victimes, ceux qu'il a résolu d'associer aux grandes œuvres de la rédemption, ceux qu'il a connus et prédestinés à être conformes à son Fils crucifié par amour. Elle est là, au pied de la croix, debout, dans la force et la vaillance. Voici mon maître qui me dit « Ecce mater tua », il me la donne pour mère. Et maintenant qu'il est retourné au Père, qu'il m'a substitué à sa place sur la croix, afin que je souffre en mon corps ce qui manque à sa passion pour son corps qui est l'Église, la Vierge est encore là pour m'apprendre à souffrir comme lui, pour me dire, pour me faire entendre ces derniers chants de son âme que nul autre qu'elle, sa mère, n'a pu entendre. » Ces paroles d'Élisabeth sont suffisamment fortes et puissantes. Il nous faut les accueillir dans le silence. Dans ses lettres, c'est ma conclusion, Élisabeth affirme souvent à ses correspondants qu'elle va les confier avec leur intention à la Vierge Marie. À la fin de sa vie, dans la dernière retraite, au tout début, elle explicite son grand amour pour la Vierge Marie. « Nul n'a vu le Père, nous dit Saint Jean, si ce n'est le Fils et ceux auxquels il a plu au Fils de le révéler. Il me semble qu'on peut dire « Nul n'a pénétré le mystère du Christ en sa profondeur, si ce n'est la Vierge. » Comme tous les saints restent dans l'ombre quand on regarde aux clartés de la Vierge.
Elle, c'est l'inénarrable. C'est le secret qu'elle gardait et repassait dans son cœur et que nulle langue n'a pu révéler, nulle plume n'a pu traduire. Cette mère de grâce va former mon âme afin que sa toute petite enfant soit une image vivante, saisissante de son premier-né, le Fils de l'Éternel, celui-là qui fut la plus parfaite louange de la gloire de son Père. Tout l'itinéraire marial de Sainte Élisabeth de la Trinité peut se résumer par cette demande qu'elle fait au chanoine Angle le 8 juillet 1906. Voulez-vous me consacrer à la Sainte Vierge ? C'est elle, l'Immaculée, qui m'a donné l'habit du Carmel. Et je lui demande de me revêtir de cette robe de lin fin dont l'épouse se pare pour se rendre au souper des noces de l'agneau. Croyez, cher monsieur le chanoine, à la respectueuse affection de la petite carmélite qui se dira votre enfant au ciel comme sur la terre.

Vous aussi, vous laissez de côté le commandement de Dieu pour vous attacher à la tradition des hommes. Marc 7, 8.

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1: La foi de Marie nous interroge. Son chemin de foi est souvent obscur et exigeant, tant pour elle que pour nous, qui le vivons actuellement. Sa question à l'ange de l'Annonciation, « Comment cela va-t-il se faire ?» sont les premiers mots de Marie qui interrogent. Elle désire en effet entrer en plénitude dans le projet de Dieu. 12 ans plus tard, au temple, elle posera une autre question. « Mon fils, pourquoi nous as-tu fait cela ?» Marie et Joseph sont profondément angoissés. Quelle est la raison de cette fugue ? Jésus, adolescent, a des projets d'avenir incompréhensibles et mystérieux pour ses parents. Peut-être veut-il devenir rabbin pour s'occuper des affaires de son père. Mais pour l'instant, la foi de Marie est encore jeune, à l'instar de son fils. Elle va grandir et se développer au rythme de la croissance physique et spirituelle de Jésus, dans le secret d'une vie de famille semblable à tant d'autres. Jésus, fils de Dieu et de Marie, mère et première disciple. Sa foi est nettement marquée par l'inexprimable expérience du Dieu caché. Marie, femme de la première question intelligente, inspire aussi les nôtres. Ouvre notre cœur et rends-le disponible à l'écoute des réponses, mais aussi au silence et au temps du Seigneur qui ne sont pas les nôtres.
0: À présent, nous nous unissons en prière avec le monde entier en renouvelant notre consécration à Marie.
2: Vierge Immaculée, Mère de Dieu et de l'humanité, je t'accueille comme don de Jésus sous la croix et je me confie entièrement à toi. Je t'offre toute ma vie, ce que je suis, ce que j'aime et ce que j'ai, afin que resplendisse en moi la beauté du Christ. Aide-moi à être docile à l'Esprit et à vivre avec joie ma vocation dans l'Église, afin de collaborer à ta mission maternelle et d'orienter vers Dieu le cœur de tout homme. Toi qui as guidé Saint Maximilien Kolb pour aimer sans mesure, enseigne-moi à être témoin de l'Évangile et à faire de ma vie un don. Je te confie les personnes que je rencontrerai et je t'offre le travail, les joies et les souffrances de cette journée. Ô Marie, conçue sans péché, prie pour nous qui avons recours à toi et pour ceux qui n'ont pas recours à toi.
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1: Voyons comment Jean-Paul II nous parle des noces de Cana. Qu'éprouvèrent les deux époux dans leur cœur, se demande-t-il, au moment où le vin manqua, tandis qu'ils s'approchaient de la mère de Jésus. Ils avaient confiance en elle. Ils avaient une confiance spontanée, une confiance qui les poussait à se dire « Elle, elle peut nous aider. Elle peut nous aider parce qu'elle est la mère. Cela lui permet de nous comprendre. Elle peut comprendre nos difficultés. » Ils ne savaient pas de quelle façon, mais ils étaient persuadés qu'elle allait les aider. Et Marie ne les a pas déçus. Si nous faisons preuve de la même confiance en la Mère du Christ que les époux de Cana de Galilée, nous pouvons lui confier toutes nos préoccupations. Ils ne sont pas allés directement vers le Christ lui demander un miracle. Ils sont allés trouver Marie. C'est à Marie qu'ils ont confié leurs soucis, leurs difficultés. Bien évidemment, en agissant ainsi, ils désiraient arriver au Christ. Ils voulaient provoquer, si l'on peut ainsi dire, Jésus et sa puissance. De même, il nous faut nous aussi aller trouver cette mère et nous confier à elle pour nous confier au Christ, pour nous donner à lui. Nous devons nous confier à elle puisque l'adresse est la même. Quand nous nous tournons vers elle, nous nous tournons vers le Christ. C'est ainsi que Marie est unie à son Fils.
0: À présent, nous nous unissons en prière avec le monde entier en renouvelant notre consécration à Marie.
2: Vierge Immaculée, Mère de Dieu et de l'humanité, je t'accueille comme don de Jésus sous la croix et je me confie entièrement à toi. Je t'offre toute ma vie, ce que je suis, ce que j'aime et ce que j'ai, afin que resplendisse en moi la beauté du Christ. Aide-moi à être docile à l'Esprit et à vivre avec joie ma vocation dans l'Église, afin de collaborer à ta mission maternelle et d'orienter vers Dieu le cœur de tout homme. Toi qui as guidé Saint Maximilien Kolb pour aimer sans mesure, enseigne-moi à être témoin de l'Évangile et à faire de ma vie un don. Je te confie les personnes que je rencontrerai et je t'offre le travail, les joies et les souffrances de cette journée. Ô Marie, conçue sans péché, prie pour nous qui avons recours à toi et pour ceux qui n'ont pas recours à toi. Amen.
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Je vous parlais la fois dernière du silence dans lequel Dieu crée le monde, le silence qui accompagne la croissance des plantes jour et nuit, le silence avec lequel il ne cesse de créer les électrodes de notre cœur pour qu'ils puissent fonctionner jour et nuit sans discontinuité. Mais peut-on dire, comme on l'entend souvent, qu'il faut faire silence pour que Dieu parle, que c'est dans le silence qu'on écoute la parole de Dieu? Alors, c'est un peu vrai, mais ce n'est pas totalement vrai. Pourquoi? Parce que nous croyons qu'il y a une période de l'histoire sous Ponce Pilate où Dieu a parlé d'une façon très spéciale, définitive, dans un tout petit lieu de la géographie et dans une toute petite portion du temps. Dieu est venu nous dire des choses définitives et ce sont ces paroles-là qui nous font vivre. Parce que ce sont des paroles de vérité, ce sont des mystères qui éclairent notre route. Ta parole, Seigneur, est vérité et ta loi, délivrance. Nous sommes délivrés de la tristesse parce que nous connaissons ce que Dieu nous a dit une fois pour toutes. Et alors, nous nous taisons pour que ces paroles puissent être, puissent pénétrer profondément notre cœur, que nous les ruminions. Ce que faisait la Sainte Vierge. Plusieurs fois, l'évangile selon saint Luc nous dit que la Sainte Vierge méditait ce qui venait de lui arriver. Elle repassait cela dans son cœur. Et donc, à l'école de Marie, sous son influence, sous son voile, avec sa présence, avec sa prière, nous apprenons nous aussi à nous taire pour nous rappeler les paroles de l'évangile qui sont des sources de vie, qui sont des lumières dans notre existence. Et avec Marie, nous rappelons les belles paroles de Jésus. Demeurez dans mon amour. Comme le Père m'a aimé, moi aussi je vous ai aimé, demeurez dans mon amour. Heureux ceux qui ont une âme de pauvre, car le royaume des cieux est à eux. Venez à moi, vous tous qui peinez sous le fardeau, et je vous consolerai. Ne vous inquiétez pas du lendemain, à chaque jour suffit sa peine. Si quelqu'un veut m'aimer, qu'il prenne sa croix et qu'ils me suivent. Donc, lorsque la croix survient dans notre vie, nous ne sommes pas étonnés. Jésus nous a prévenus. Et en portant notre croix, nous savons que c'est lui qui se fait le Simon de Cyrène, c'est lui qui nous aide à porter notre croix. J'aime bien cette statue de la Sainte Vierge, où l'on voit Jésus dans les bras de la Sainte Vierge et tenir une croix sur sa poitrine. Et il nous invite à aller nous loger sur son cœur. Et en allant sur son cœur, Jésus va nous dire, « Voilà, mon enfant, la croix que j'ai préparée pour toi. C'est une croix sur mesure, c'est un cadeau. Ce n'est pas une punition, ce n'est pas que je ne t'aime pas, oh non, pas du tout. Mais il faut bien que tu participes à ma passion, c'est prévu de toute éternité. Tu dois marcher sur le chemin du calvaire, mais avec ta tête sur mon cœur. Laisse-toi porter. » Car tu es trop petit pour marcher tout seul à la croix. Il faut mon accompagnement. Je suis ton coach en quelque sorte, mais plus que ton, je suis ton sauveur. Oui, mes frères, n'ayons pas peur de faire du silence dans notre vie, mais n'essayons pas de percevoir je ne sais quel message venu directement du ciel. Les messages que nous avons à recevoir de Dieu, ils existent déjà dans la Bible. Encore faut-il les ruminer dans le silence, avec l'intercession de la Vierge Marie, Vierge du silence et de la méditation.

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Ce que vous voulez que les autres fassent pour vous, faites-le aussi pour eux. Luc 6, 31.

Dans une précédente chronique, je vous disais qu'une des façons de prier la Sainte Vierge, c'était d'aller vers Jésus avec elle et de prononcer le nom de Jésus comme elle le prononçait. Imaginons la façon dont la Sainte Vierge devait parler à Jésus en lui disant « Mon Jésus, viens mon Jésus, mangez la soupe, elle est prête ». Eh bien, nous demandons à la Sainte Vierge de nous aider à goûter le nom de Jésus et à méditer tout ce qu'il y a derrière ce mot « Yeshua, mon Sauveur ». Voilà, nous allons consacrer un certain nombre de chroniques à voir cela. Comment notre piété mariale a tout avantage à être une piété qui va vers Jésus avec Marie. Vous savez peut-être que Saint Patrick, le saint merveilleux qui a évangélisé l'Irlande au 5e siècle, aimait beaucoup d'une prière qu'il faisait réciter à ses Irlandais. « Christ pour me garder aujourd'hui, Jésus pour me garder aujourd'hui, Jésus auprès de moi, Jésus devant moi, Jésus derrière moi, Jésus en moi, Jésus au-dessous de moi, Jésus au-dessus de moi, à ma droite et à ma gauche, Jésus lorsque je me couche, lorsque je me lève, Jésus dans le cœur de qui pensera à moi, Jésus dans la bouche de qui parlera de moi, Jésus dans l'œil qui me regardera, Jésus dans l'oreille qui m'entendra. » Eh bien voilà une façon. Vierge Marie, il est béni le fruit de tes entrailles, Jésus qui est toujours avec moi, qui est à la fois à côté de moi et dans mon cœur, au-dedans de moi, qui est aussi bien à droite qu'à gauche, qui est avec moi lorsque je m'endors et qui est avec moi lorsque je me réveille. Quand je me réveille, je peux penser, Jésus, tu as toujours été dans mon cœur et comme tu es mon créateur et non pas seulement mon sauveur, tu as créé toutes les fibres de mon corps pendant toute la nuit. Jésus, tu es aussi chez celui auquel je parle. Car lorsque je parle à quelqu'un qui est habité par toi. Alors que j'y pense de temps en temps. Quand je parle à quelqu'un, je devrais toujours le faire avec respect, parce qu'en toi, il y a Jésus. Même si tu n'es pas un chrétien, et même si tu envoies promener Jésus, Jésus, il s'occupe de toi, sans que tu le saches. Jésus, tu es dans l'œil de celui qui me regarde. Il me regarde peut-être avec mépris, mais peut-être qu'un jour cet homme sera merveilleusement transformé par la grâce et il me regardera avec les yeux de Jésus. Jésus, tu es toujours là avec moi. Bénis le fruit de tes entrailles, Jésus, Vierge Marie, car c'est ce Jésus qui m'accompagne où que j'aille. C'est ce Jésus qui me pardonne quoi que je fasse. C'est Jésus qui m'encourage lorsque je suis découragé. C'est Jésus qui me fait résister à la tentation lorsque je suis terriblement tenté par l'orgueil ou l'impureté. Voilà. Et nous sommes heureux de demander à la Sainte Vierge de nous aider à recourir plus souvent à Jésus, à prononcer plus souvent ce nom. C'est la technique de prière utilisée par nos frères d'Orient. Seigneur Jésus-Christ, Fils de Dieu, aie pitié de moi pécheur. Jésus-Christ, Fils de Dieu, aie pitié de moi pécheur. Et à un certain moment, on préfère se contenter de dire « Jésus, Jésus ». Et on ajoute parfois « Abba, Jésus, tu me mènes à Abba, mon Père des Cieux ». Et je demande à la Sainte Vierge de m'aider à faire ce qu'elle devait faire beaucoup plus que nous. Après la résurrection et l'ascension du Christ, elle parlait sans cesse à ce Jésus. Elle savait qu'il était tout près d'elle, alors qu'elle ne le voyait pas. Dans la foi, elle savait que le Fils bien-aimé qu'elle avait porté dans son ventre était ressuscité et qu'il était là tout près, Jésus. Elle se contentait de dire Jésus. Et bien sûr, Jésus lui disait, Marie, allons ensemble prier le Père. Et avec Jésus, elle disait Abba. C'est elle qui avait appris à Jésus à dire Abba à Dieu. Et voilà que maintenant, c'était Jésus qui aidait la Sainte Vierge à dire Abba elle-même. Oui, la dévotion mariale est quelque chose qui peut être quelque chose de tout simple. Et vous voyez combien la Sainte Vierge n'est pas une espèce de huissier qui nous présente à Jésus, comme si nous ne pouvions pas aller à Jésus directement. Mais c'est elle qui nous apprend à le faire, comme elle le faisait elle-même. Et puis nous sommes contents de ne pas être tout seuls à parler à Jésus. Nous le faisons avec la Sainte Vierge. Réjouis-toi Marie, comblée de grâce, le Seigneur est avec toi.
Tu es bénie entre toutes les femmes et béni le fruit de tes entrailles, Jésus, le compagnon de toute ma vie, celui qui m'accompagne sur toutes les routes de mon existence, celui qui me regarde, celui qui m'aime et qui me pardonne. Merci Vierge Marie de m'aider à parler à Jésus avec la confiance et l'amour avec lequel tu ne cesses de lui parler et de vivre dans le ciel.

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Quand quelqu'un entend la parole du royaume sans la comprendre, le mauvais survient et s'empare de ce qui est semé dans son cœur. Celui-là, c'est le terrain ensemencé au bord du chemin. Matthieu 13, 19.

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Nous allons continuer à voir comment nous pouvons prier Marie en nous servant des clausules, des épithètes que nous donnons à Jésus en récitant l'Ave Maria. Et bénis le fruit de tes entrailles, Jésus, le Fils bien-aimé du Père, par exemple. Car Jésus est le Fils infiniment aimé du Père. C'est ce que Jésus lui-même a entendu quand il a été baptisé par Jean-Baptiste dans le Jourdain. Une voix du ciel est venue lui dire « Tu es mon Fils bien-aimé, en toi je trouve toute ma joie. » Et Marie dans le ciel voit à quel point son Fils est, fait l'admiration de Dieu, à quel point son Fils plaît à Dieu, fait la joie de Dieu. Alors, elle est heureuse de voir son Fils heureux, mais elle est heureuse de voir que ce bonheur de son Fils vient du fait qu'il s'en pesait sur lui toute la gloire, tout le poids de la gloire de Dieu. En hébreu, la gloire de Dieu, c'est kavod, le poids avec lequel Dieu nous aime. Il nous accable, c'est un bon accablement, il nous accable de sa joie, de son amour. Eh bien, dans le ciel, la Vierge Marie sait qu'elle est, elle aussi, extrêmement aimée de Dieu, qu'elle est la nouvelle Ève en qui Dieu prend toute sa joie, comme Jésus est le nouvel Adam, le modèle de l'humanité, le chef-d'œuvre de l'humanité en qui Dieu trouve toute sa joie. Car ce n'est pas seulement la divinité de son Fils que le Père aime, mais l'âme humaine de Jésus, qui est l'âme la plus extraordinaire qui puisse exister. Alors que nous récitons le chapelet, nous devons lui dire « Sainte Marie, Mère de Dieu, prie pour nous pauvres pécheurs, car nous oublions trop souvent que nous aussi nous sommes les enfants bien-aimés de Dieu, et c'est la raison de beaucoup de nos tristesses et de nos découragements. Parfois nous avons l'impression de rater notre vie, et c'est vrai que nous ratons des choses, mais nous ne ratons pas pour autant notre vie. » Et lorsque nous oublions cette qualité, cette dignité que nous avons d'être des enfants bien-aimés de Dieu, nous risquons de tomber dans un certain pessimisme qui ne plaît pas à Dieu. Donc, en récitant le chapelet, nous demandons à la Vierge Marie de nous redonner une foi vive dans cet amour infini dont nous sommes comblés à longueur de jours et d'insomnie. Je te salue Marie, pleine de grâce, le Seigneur est avec toi. Tu es bénie entre toutes les femmes et bénis le fruit de tes entrailles, Jésus, le Fils bien-aimé du Père, qui est venu sur terre nous donner la dignité d'être nous aussi des fils bien-aimés. Car il ne vient pas seulement nous dire que nous sommes les fils bien-aimés, mais il met en nous sa grâce pour que nous devenions effectivement des enfants capables de plaire à Dieu, capables de faire la joie de Dieu. Et lorsque nous sommes tentés de mépriser l'un ou l'autre de nos frères, de nos proches, parce qu'il nous paraît vraiment imbuvable, nous devons penser que lui aussi est un enfant bien-aimé de Dieu et qu'avec cette grâce divine, il peut devenir dans le ciel un être admirable qui fera notre joie également pendant l'éternité.

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Si deux d'entre vous sur la terre se mettent d'accord pour demander quoi que ce soit, ils l'obtiendront de mon Père qui est aux cieux. Matthieu 18, 19.

Nous allons continuer à voir comment nous pouvons renouveler notre dévotion mariale en utilisant les clausules que nous pouvons ajouter dans la récitation du Je vous salue Marie, après avoir prononcé le nom de Jésus. Aujourd'hui, nous allons méditer sur une autre récitation.

L'égalité de Jésus que chante l'Épître aux Hébreux. Réjouis-toi Marie, comblée de grâce, le Seigneur est avec toi. Tu es bénie entre toutes les femmes et béni le fruit de tes entrailles, Jésus, le grand prêtre éternel qui ne cesse d'offrir dans le ciel son sacrifice au Père. C'est la liturgie du ciel que développe à nos yeux la lettre aux Hébreux. Jésus dans le ciel ne cesse d'intercéder pour nous. Ils ne cessent de dire au Père, « Père, pardonne-leur, ils ne savent pas ce qu'ils font. » Il est le grand intercesseur. Il ne faut quand même pas oublier que le grand intercesseur dans le ciel, ce ne sont pas les saints, ce n'est même pas la Sainte Vierge. Bien sûr qu'elle intercède pour nous, mais c'est Jésus, le grand prêtre, qui ne cesse de plaider en notre faveur, qui ne cesse de nous défendre comme un avocat. « Père, pardonne-leur, ils ne savent pas ce qu'ils font, ils sont plus bêtes que méchants. » Et Jésus a dit également à ses apôtres, avant de les quitter, « Je prierai le Père pour qu'il nous envoie l'Esprit Saint. » Jésus est celui qui nous donne l'Esprit Saint parce qu'il en est tout rempli. Mais il est aussi, en tant que grand prêtre, celui qui ne cesse d'intercéder auprès du Père pour qu'il nous envoie ce grand don de l'Esprit Saint. Et alors, la Vierge Marie dans le ciel voit avec quelle insistance Jésus offre à son Père son sacrifice, son sourire. Car Jésus nous a sauvés en offrant à Dieu un sourire que nul autre n'a pu lui offrir, le sourire plutôt que la grimace. Vous savez bien que notre tentation est souvent de grimacer devant ce qui nous arrive, de rouspéter, de ne pas croire vraiment que tout est grâce. Eh bien, Jésus, lui, il n'a jamais rouspété. Par exemple, quand il a vu que ses anciens camarades de synagogue à Nazareth le rejetaient, eh bien, il ne s'est pas révolté. Et la Sainte Vierge a vu à Nazareth que Jésus n'avait pas un regard furieux sur ses camarades qui le rejetaient. La Sainte Vierge s'est aperçue de ce que dit l'Évangile selon saint Marc, qu'il a été étonné d'avoir été si mal reçu. Il ne s'attendait pas à une telle réprobation, à un tel rejet, mais il n'en a pas voulu à Dieu. Il n'a cessé de dire « Père, que ta volonté soit faite ». Et c'est ce sourire que Jésus ne cesse d'offrir à son Père dans le ciel pour implorer le pardon du Père. Et la Sainte Vierge est en admiration devant cette façon que Jésus a d'intercéder auprès du Père pour qu'il nous envoie l'Esprit Saint, pour qu'il nous envoie cet Esprit Saint qui va nous permettre justement de sourire nous aussi en toutes circonstances malgré les épreuves qui peuvent nous arriver. Sainte Marie, Mère de Dieu, prie pour nous pauvres pécheurs qui oublions cette intercession du Fils dans le ciel et qui oublions que nous aussi nous pouvons intercéder nuit et jour auprès du Père, que nous pouvons nous joindre à cette intercession pour que les grâces de Dieu débordent sur le monde. Et la Sainte Vierge voit Sainte Thérèse, Padre Pio, Marthe Robin intercéder, eux aussi, tous les saints intercéder, Sainte Jeanne d'Arc intercéder pour la France, et c'est une des grandes joies du paradis d'intercéder en union avec l'intercession incessante que Jésus fait monter vers le Père pour que nous soyons réconciliés avec lui. C'est le mystère de la rédemption. Bien sûr que Dieu nous pardonne gratuitement, mais il a voulu que notre salut soit aussi mérité par l'intercession de Jésus, par le sacrifice éternel de Jésus qu'il offre dans le ciel et qu'il offre sur tous les autels de nos Eucharisties. Sainte Marie, Mère de Dieu, prie pour nous, pour que nous ne puissions pas oublier cette intercession continuelle que ton Fils adresse au Père pour nous et pour les hommes de tous les temps.

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Seigneur Jésus, nous venons vers toi avec Marie Immaculée. Toi, l'ami des petits et des pauvres, nous te louons. Tu regardes chacun de nous avec tellement d'amour. Apprends-nous à vivre ensemble avec le dynamisme de ton esprit qui nous engage sur le chemin de l'émerveillement, de la vérité et de l'action. Donne-nous de regarder les autres avec les yeux du cœur pour reconnaître les merveilles que tu fais en eux et en particulier en tous ceux qui sont défavorisés. Aide-nous à bâtir un monde fraternel où personne ne soit mis à l'écart. Fais-nous agir, non pas avec un esprit de puissance ou de domination, mais humblement, dans un esprit de service.

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0: Bonjour. Voilà, donc on est sur cet atelier qui vise à préparer la réception du scapulaire en deux fois. Donc il y aura deux conférences qui ne seront pas identiques. Cette première partie, ça va faire à peu près trois quarts d'heure. Enfin, je vais essayer de m'arrêter parce que là, au fond, si je relis bien, j'en ai pour 1 heure et demie. Je vais pas, j'ai de quoi faire de conférences, quoi. Donc, on va essayer sans trop vous. Sans que ça soit trop dense. Ça risque d'être parfois un petit peu, voilà, j'espère, nourrissant. Mais on va quand même se limiter à trois quarts d'heure. Une invitation à réfléchir à notre relation à Marie, d'une part, et comment Marie peut être un modèle pour moi. Non pas la Marie qu'on met sur une statue, mais une sorte de femme quasi déesse qu'on idolâtre. C'est Marie qui est notre maman et qui a vécu les mêmes choses que nous, des difficultés comme nous, autrement elle pourrait pas être notre maman. Donc ça va être ça, qu'on va essayer de cheminer avec Marie pour, avec elle, accueillir Jésus, quoi. Parce que c'est quand même ça le but. C'est cheminer avec Marie pour qu'elle puisse nous montrer Jésus, nous fasse vivre d'une façon plus intime avec son Fils. C'est lui qui nous sauve. Donc ça va être cette première partie qu'on va essayer de développer, se laisser travailler au fond par la révélation de l'amour de Dieu en Jésus sous le regard de Marie. Entrer avec Marie, ou plutôt entrer dans le désir de Marie, comme une première pause, première invitation à cheminer avec Marie. Il y aura ça, avec cette phrase dans le Magnificat: il comble de bien les affamés. Donc, entrer dans le désir de Marie, ça nous renvoie aussi à notre désir, notre soif. De quoi? Vous êtes là, je trouve c'est sympathique que vous soyez là, mais au fond, pourquoi? Pour le scapulaire, mais oui, mais pourquoi? Quel désir habite notre cœur? Ça va être ça, une première partie, ça va être assez condensé quand même. Après, c'est Marie pleine de grâce. Mais Marie pleine de grâce, il faut bien qu'elle l'accueille. Il faut qu'elle accueille l'ange, le message de l'ange. Comme nous-mêmes sommes invités à accueillir le projet de Dieu dans nos cœurs. Et le premier projet Dieu dans notre cœur, c'est de nous remplir de grâce, de son amour. C'est pas si simple que ça, que de se laisser aimer. On y dit toujours, ben, l'homélie de ce matin, faut donner. C'était bien, moi j'ai bien aimé ce qu'il a dit, mais avant de donner, faut savoir recevoir. Et là, c'est plus compliqué des fois, parce que recevoir, c'est apprendre à lâcher contrôle. Et on est plus ou moins à l'aise. Or, Marie, elle accueille, non sans un certain frémissement, mais elle accueille le message de l'ange. Donc, on fera un petit lien entre Marie et Jésus, là. Et la troisième partie, ben Marie, toute pleine de grâce, c'est pas une fée. Elle n'a pas été épargnée, Marie. Elle, non, la première, quoi. C'est pas parce qu'elle était pleine de grâce, Immaculée Conception, qu'elle a volé sur un nuage. Hein. Non, l'épaisseur de la vie, elle l'a connue, elle est entrée. Autrement, comment pourrait-elle notre maman si elle n'avait pas vécu un peu de ce que nous vivons? C'est bien quelqu'un qui est infiniment proche de chacun de nous, Marie. Donc, pour qu'elle ait cette proximité, ben voilà, il faut qu'elle connaisse notre vie, et non pas d'en haut, vous savez, comme les hommes politiques ou d'autres. Je vous ai compris devant une foule, mais personne ne se sent concerné, quoi. Il n'y a pas de, on n'est pas des sujets devant le regard de l'orateur, on est anonyme. Parce que là, c'est chacun d'entre nous. Dieu s'adresse à chacun d'entre nous, chacune d'entre nous. Et puis, ben, le pèlerinage de foi de Marie. Marie, elle cheminait dans la foi. Elle était peut-être en compagnie de Jésus, Alors, on pourrait dire, ben, elle était dans la clairvision de Dieu, puisque Jésus est Dieu. Mais c'était si simple pour elle. Elle n'aurait pas eu ces pincements de cœur dans l'enfance de Jésus qu'on nous montre, hein. Ce galopin de Jésus qui plaque ses parents, enfin, qui accompagne pas ses parents après la visite au temple à 12 ans et qui les laisse partir tout seuls sans les avertir, quoi. 3 jours après, ils s'aperçoivent qu'il n'est plus là. Donc, bon, c'est qu'un épisode de la vie de Marie, quoi. Bah, tous ceux qui ont des enfants, bah, ils doivent s'attendre à ce genre d'expérience. L'enfant est là, il a son caractère. Et donc Marie a dû faire affaire, et elle n'avait pas son catéchisme dans les mains en disant aujourd'hui il va aller au temple, aujourd'hui il va fuguer. Elle a dû cheminer dans la foi, dans la confiance, dans ce garçon, dans ce qui se passe dans la vie de ce garçon, pour cheminer, découvrir à chaque jour un peu plus les pas de Dieu dans sa vie, à elle. Mais c'est dans la foi. Et du coup, bah, c'est notre vie, ça. On n'a peut-être pas Jésus à côté de nous, c'était pas forcément plus simple pour elle. Hein. Voilà, donc le parcours est là, au moins vous avez le parcours, puis à la limite, puisque vous avez le parcours, bah, c'est fini, la conférence est finie. Alors on va rentrer dedans, et puis on verra bien dans 3 quarts d'heure où est-ce qu'on est. Entré dans le désir de Marie, il comble de bien les affamés. Benoît, on nous disait, ben je crois que c'était au chapelet hier soir, à la veillée, on nous rappelait que la première partie de la vie de Benoît, c'était d'abord le sourire de Marie. Marie nous sourit. Est-ce que vous avez l'impression que Marie puisse vous sourire? C'est-à-dire cette qualité de l'accueil d'une maman ou d'une grande sœur envers ceux qu'elle aime. Elle nous sourit. Elle ne nous fait pas la tronche. Elle est là, les bras ouverts. Comme une invitation à ne pas avoir peur. Du coup, là, je vous pose ma question un peu traîtresse. Où sont nos peurs? Qui pourrait nous empêcher d'accueillir le sourire de Marie? Parce qu'on peut très bien se dire, oui, elle sourit, puis après, elle va nous emmener là où on n'a pas trop envie. Il n'y a pas besoin de Marie pour ça. Notre vie nous suffit. Il n'y a pas besoin de Dieu. Il y aura des moments heureux, des moments difficiles. Donc, le sourire de Marie, c'est pour nous dire, mais cette vie qu'on a tous, comment allons-nous apprendre à l'accueillir dans la joie et les peines, dans une façon de grandir dans l'amour, et découvrir un sens plein à notre vie. Donc c'est avec une visée positive, une dimension du sens dans notre vie qui s'oriente vers une construction de l'être. Le sourire de Marie, il est là. Nous inviter, et elle va nous invite à la prendre par la main pour essayer de découvrir qui nous sommes sur le chemin, et puis de découvrir le sens profond de notre vie. Et ça, c'est quelque chose d'infiniment important aujourd'hui, peut-être à toutes les époques, mais d'une façon singulière aujourd'hui, où beaucoup de monde est perdu. Les gens sont perdus autour de nous. Parce que tout est possible, puisqu'il n'y a plus de sens, il n'y a plus d'enjeu, enfin, on peut tout faire. Mais du coup, la vie se dilue dans des tas de possibilités, mais qui au fond ne nous satisfont pas, puisqu'elles ne nous aident pas à découvrir le sens profond de notre être. Là, on est dans cette dynamique. Il en va, en accueillant le sourire de Marie dans notre vie, dans ce simple accueil, de recevoir de Marie quelque chose de la dignité de notre être. Si Marie nous sourit, et pas de façon vague et générale, mais chacun à chacun en particulier, elle adresse son sourire, c'est une relation qui s'instaure, et dans cette relation, je suis amené à découvrir la beauté de mon être. Ça va être aussi l'enjeu. Et que peut-être que je ne sais pas comment je me sens au fond dans ma vie, peut-être je me sens misérable, petit, mais si Marie vient me sourire, elle peut m'aider à comprendre que je suis aimé infiniment. Et au fond, on a tous tellement besoin de cela. Même malgré l'insignifiance de notre être, de se sentir aimé infiniment. Marie, elle a dû d'abord accueillir le sourire de Dieu dans sa vie avant de nous sourire. À l'Annonciation, l'ange lui dit « Sois sans crainte, Marie, car tu as trouvé grâce auprès de Dieu. » Sois sans crainte, Marie, car tu as trouvé grâce auprès de Dieu. Passer de la crainte à l'accueil de la grâce. Voilà ce parcours qu'on est amené à faire, là, tout de suite, en quelques secondes. Passer de la crainte à la possibilité d'accueillir l'amour sans peur. Trouver. Sois sans crainte, Marie, car tu as trouvé grâce auprès de Dieu. Trouver, ce mot dans notre langage, c'est le mot que peuvent utiliser soit le bébé devant sa découverte, soit le savant. J'ai trouvé. Eureka. Et moi, dit Jésus, et moi je dis, demandez et l'on vous donnera, cherchez et vous trouverez, frappez et l'on vous ouvrira. Demandez et vous l'on donnera, cherchez et vous trouverez, frappez et l'on vous ouvrira. Donc, tout à l'heure, je demandais, mais qu'est-ce que l'on cherche? Pourquoi vous êtes là? Dans la mesure où vous pouvez identifier votre quête. C'est une invitation à l'audace. Humilité et audace vont ensemble. L'humilité me permet d'accueillir l'être que je suis, mais tourné vers Dieu. Dieu, quand il m'humilie, ne m'écrase pas. Il se manifeste avec tant de douceur, tant de beauté, que je me trouve à ma juste place, l'humilité, et en même temps, désirant rencontrer celui qui me regarde parce que c'est tellement beau. Donc ça me donne une audace. Marie a trouvé grâce, c'est parce qu'elle a cherché. C'est pas comme ça, elle était en train de filer la quenouille, puis tout d'un coup, c'est déjà son cœur était en quête de quelque chose. Qu'elle savait peut-être pas forcément, mais il y avait un immense désir en elle, de toute façon. Et le Seigneur la rejoint sur ce point-là. Elle a trouvé grâce. Dans cette salutation de l'ange, se manifeste, sois sans crainte Marie, car tu as trouvé grâce auprès de Dieu. Et en fait, cette Marie qui a trouvé grâce, qui est pleine de grâce, il l'appelle ainsi comme si c'était son vrai nom. Marie, il lui donne ce nom nouveau, pleine de grâce. Pourquoi l'archange l'appelle-t-elle ainsi? Grâce, ça signifie un don particulier qui vient de Dieu lui-même, de cette vie d'amour en Dieu, ce Dieu qu'on appelle Trinité, cette relation infinie d'amour qui est en Dieu, qui se déploie jusqu'à nous. Nous avons tous trouvé grâce auprès de Dieu, puisque Dieu vient jusqu'à nous en Jésus. C'est déjà un premier lieu de la grâce. Dieu vient jusqu'à nous. Dieu nous fait grâce de sa présence. Il vient, quitte, c'est une façon imagée de dire, cette béatitude incommensurable dans lequel il est plongé pour nous rejoindre, nous, et nous en faire partager, et nous faire vivre de cette béatitude. Marie accueille cette grâce de façon particulière, puisque c'est sa qualité d'être qui est sollicitée ainsi. Le fruit de l'amour de Dieu l'élit, et élit Marie d'une façon particulière, selon ce pourquoi elle a été faite. Comme quand Dieu nous regarde chacun et chacune d'entre nous, il nous regarde, et en nous regardant, en nous souriant, il nous sort en quelque sorte de l'anonymat dans lequel on est. Là, je ne sais pas, vous ne connaissez pas forcément les uns les autres, vous êtes assis à côté les uns des autres, et tout d'un coup, on vous regarde. Quelqu'un vous regarde, non pas pour pointer un regard accusateur, mais pour dire, la main ouverte, « Regarde, regarde-moi, laisse-moi te regarder, laisse-moi te relever par l'amour que je porte sur toi. » Dieu me regarde et me sourit. Et en me regardant et me souriant, il me sort de l'anonymat. C'est ce qu'on trouve en Genèse 1, quand Dieu, au sixième jour, a créé l'homme, les animaux, l'homme et la femme, il vit que cela était très bon. Non pas seulement bon, là il y a un superlatif. Ce sixième jour, il vit que cela était très bon. Quand Dieu nous regarde, il nous regarde dans l'essence de notre être. Nous sommes très bons, très bonnes à ses yeux. Bon, beau, c'est le même mot. La question qui est là, qui va, c'est est-ce que je me laisse regarder de ce regard d'amour? Est-ce que je laisse ce regard d'amour se poser sur moi? Est-ce que je l'accueille? Je suis très bon, très beau sous le regard de Dieu. Je n'ai pas besoin de faire de bodybuilding, de m'habiller de façon particulièrement élégante, de posséder une belle maison, une belle voiture, un grand salaire. C'est pas ça la question. C'est est-ce que je vais laisser la vie de Dieu rentrer dans mon cœur, même si je me sens très pauvre? Vous avez la même chose avec le petit bonhomme qui s'appelle Zachée dans l'évangile de Saint Luc. Est-ce que ça vous parle, le petit bonhomme qui monte sur son arbre là? Jésus marche et puis il entre dans Jéricho et puis il y a la foule des badauds, on l'imagine comme ça. Et puis survint un homme du nom de Zachée qui voulait chercher à voir qui était Jésus. Ce n'est pas le badaud qui regarde passer le Tour de France, plouf. C'est, ok, ça passe, mais qui passe? Qui c'est cet homme dont peut-être il a entendu la renommée? Et puis il y a la foule qui fait écran et qui l'empêche, parce qu'il est petit de taille, qui l'empêche de voir Jésus. Mais cet homme, sachez qu'il est petit de taille, on apprend qu'il est petit de taille, qu'il est riche et qu'il est chef. Comme si par un jeu de mots, on passait d'une description extérieure à l'attitude du cœur, quelqu'un qui est petit de taille, peut-être pauvre, qui a cherché, comme si c'est au cœur même, à cause de cette pauvreté, a cherché à avoir du pouvoir et de l'avoir. Ça nous concerne tous. Et malgré ce pouvoir et cet avoir, il n'est pas reconnu par la foule, même méprisé. On ne cherche pas à lui laisser de place. Donc, il a quand même une belle énergie de vie, il continue dans sa quête, il va monter sur un arbre pour dépasser la foule comme il a cherché à dépasser la foule tout le temps. Il a dépassé la foule commune par du pouvoir et de l'avoir, ben là il monte sur l'arbre pour dépasser la foule et d'en haut voir Jésus qui doit passer par là. Et c'est Jésus qui va le voir. Jésus leva les yeux et lui dit « Sachez, descends vite ». Il voulait voir, mais il a été vu. Donc il est sorti de l'anonymat, hein, on reste toujours dans ce thème du regard. Vite, Zachée. Alors Jésus le regarda et lui dit, vite, Zachée, aujourd'hui je dois demeurer chez toi. Vite, Zachée descendit, il l'accueillit chez lui. Ça se passe très vite. Donc là, c'est un petit peu symbolique. Ce qui se vit là en quelques instants, pour nous, il nous faudra parfois des années. Peu importe, Jésus a regardé Zachée et Zachée s'est laissé regarder. Il y a eu un échange de regards. C'est parce qu'il s'est laissé regarder qu'il a pu descendre et accueillir Jésus chez lui. Moi, ça me plaît bien de l'imaginer comme un célibataire plutôt méticuleux ou peut-être carrément bordélique, pourquoi pas. Enfin, il accueille Jésus tel qu'il est chez lui. Il n'a pas eu le temps de faire le ménage puisque ça se passe vite. À moins que ce soit un homme super organisé qui sache passer ça doit être assez rare ce genre de phénomène. Peu importe, il accueille Jésus tel qu'il est chez lui, sans avoir le temps de préparer tout. Mais ce qui est dit d'une façon spatiale, c'est ce qui se passe dans le cœur de Zachée. Jésus, par le regard échangé, est rentré dans son cœur. Et c'est ça qui dit, laisse-moi descendre dans ton cœur. Et là, on sent bien que c'est un peu plus compliqué, hein, se laisser aimer, rejoindre, juste dans ces zones profondes de notre être. Bon, il y a la conversion, et puis Zachée devient et puis anonyme, puisque la foule va murmurer, il va être au centre des regards, et va murmurer contre lui, parce qu'ils ne sont pas contents de l'attitude de Jésus. Et nous, qui sommes justes, et nanana, bref, et nous, il ne vient pas chez nous. Donc il y a de la jalousie, du mécontentement, etc. Et puis Jésus dit, voilà, cet homme, c'était vraiment un fils d'Abraham, il a cru en ma présence, je suis venu chercher et sauver ce qui était perdu. Jésus vient frapper à la porte de nos cœurs pour chercher en nous ce qui est perdu. Il ne vient pas chercher ce qui est beau, il vient sauver le fond de notre cœur, si on veut bien le découvrir à son regard. Dans les zones honteuses de notre être, le laisser descendre jusque. Donc c'est le sourire de Marie vient du sourire de Jésus sur elle, qui est venu accomplir ce qu'elle désirait infiniment, accueillir l'amour. Parce que je fais un petit tour par Zachée, par le regard de Dieu, pour nous inviter à rentrer dans la capacité qu'a eu Marie d'accueillir le sourire de Dieu, malgré notre indignité. Marie, pleine de grâce, elle n'a pas été épargnée. Elle a peut-être accueilli le sourire de Jésus. Avec ça, il y a tout un projet de vie qui d'abord a été un peu entamé, entaché, parce qu'elle a dû penser que ça n'allait pas être facile avec Joseph, là, de lui expliquer tout ça. Joseph perçoit peut-être quelque chose de divin qui s'est passé en Marie, se trouve indigne. Il se retire, c'est pas ma place. Donc, elle a dû choisir Marie, l'appel de Dieu dans son cœur, au dépend même de ce qui pourra arriver plus tard. Ils se sont trouvés, Joseph ne s'est pas trouvé à sa place, il a renoncé à Marie et Dieu lui a redonné. Prends Marie chez toi. Déjà, cet accueil de la vie n'a pas été simple à incarner. Et ce sera aussi tout le chemin de Marie. Accueillir la vie, oui, mais ce n'est pas toujours simple à incarner, en soi et auprès des autres. Je vais revenir encore pour pointer sur cette dimension de la venue de l'amour de Dieu dans notre cœur. Je pars du sourire de Marie pour nous, puis j'ai remonté au sourire de Jésus dans le cœur de Marie, et je remonte au sourire du Père dans le cœur de Jésus. Puis là, il faut bien que je m'arrête, on ne peut pas aller plus haut.
1: Donc Marie, elle nous amène avant tout à Jésus qui intercède ensuite pour nous auprès du Père.
0: Oui, ouais, ben c'est ça, Jésus, oui. C'est pas pour elle, c'est pour nous amener à Jésus qui nous amène au Père. Tout à fait. Découvrir notre relation vitale et profonde d'enfant de Dieu, c'est là que je pointe. D'une façon particulière, on nous relate le baptême de Jésus. Jésus qui est plongé, qui assume son humanité, Jean-Baptiste, première conscience, qui n'est pas digne de faire cela, mais Jésus lui laisse faire. Jésus assume jusqu'au bout son humanité, donc il accepte d'être baptisé par Jean, il remonte du baptême. D'une façon symbolique, les eaux d'en haut se déchirent, l'espace des cieux s'ouvre, la pleine relation entre le ciel et Jésus se fait. Une voix se dit, accompagnée de la présence de l'Esprit-Saint, « Celui-ci est mon Fils bien-aimé, en lui j'ai mis ma complaisance. » Jésus a pu accueillir cette parole d'amour autant qu'il a pu puisqu'il est Dieu. Donc là on est un petit peu perdu quant à l'expérience, mais lui-même est entré dans cette relation, Dieu est trinitaire. Amour qui circule, qui se donne, qui se reçoit et qui se partage, ça circule. Et comme ça circule, c'est infiniment, voilà, c'est infini, ça grandit infiniment. C'est là que nous on est un petit peu coincés, on ne sait pas bien recevoir et on ne sait pas bien donner. Donc c'est pour nous réinstaller dans cette dynamique trinitaire que Jésus vient sur terre et que nous apprenons à prendre Marie par la main. Donc Jésus entend cette parole, « Celui-ci est mon Fils bien-aimé. » Et la reçoit, il la fait sienne. Et puis, jusqu'à la mort, il ne cessera de redonner cette parole jusqu'à « Père, entre tes mains, je remets mon esprit. » Tout ce qu'il reçoit, il le redonne, puis ça circule. Il peut, et du coup ça se remplit. Nous on a peur, hein, on a peur de donner, on a peur de mourir. Pour autant là, on est invité à ouvrir notre main. Quand on ouvre notre main, on peut recevoir, mais si la main est ouverte, on perd tout en même temps, quoi. Mais comme ça circule, la main reçoit pleinement et donne pleinement. Vous comprenez l'image? Elle est simple. Voilà, c'est de la direction. Dans tous les cas, Jésus assume cette filiation, mais pour nous, pour découvrir aussi ce que nous, là où nous achoppons, aussitôt, sous la conduite de l'Esprit-Saint, il est emmené au désert. Trois tentations majeures sur justement la filiation. Si tu es fils, dis à ces pierres de devenir des pains. Si tu es fils, prouve-le. Montre-nous, montre à toi-même que tu es vraiment fils, autrement. Donc il est en train de faire douter Jésus sur sa filiation. Et Jésus va savoir se resituer devant cette tentation. Voilà. Se remettre sur l'éclairage vrai de la parole et non pas sur une parole falsifiée ou mal interprétée. Et puis il va dire, ma nourriture c'est de recevoir la parole de mon Père. Or, recevoir la parole de Dieu, on vient d'entendre, hein. Sa nourriture, c'est ma nourriture, ma filiation, c'est celui-ci, mon fils bien-aimé. Je n'ai pas besoin d'avoir du pain, des pierres, et transformer les pierres en pain. Ma nourriture, c'est d'entendre de cette parole de Dieu, c'est-à-dire celui-ci, mon fils bien-aimé. Il se resitue dans cette gratuité de l'amour, car l'amour est gratuit. Hein. Il n'est pas possessif, justement, pas. On veut posséder pour vérifier qu'on est aimé ou qu'on aime, mais qu'on est aimé, qu'on est aimable. Et plus on veut posséder, plus on étouffe, on resserre la main, alors qu'il faut la garder ouverte. Donc Jésus, il reste dans cette dynamique de la main ouverte, et puis les autres tentations, pareil, vont être sur la question de la filiation et du pouvoir. Jésus n'a pas été épargné. Pourquoi Marie serait-elle épargnée? Elle aussi a pu être tentée de douter de ce qui s'est passé, de douter de la profondeur de ce qui s'est passé, de douter de l'amour de Dieu pour elle. Elle va se retrouver toute seule, Joseph va l'abandonner. Donc elle a pu être aussi elle-même tiraillée sur le doute de sa filiation particulière avec Dieu. Elle a dû, elle aussi, se resituer dans la foi pour accueillir cette parole. Je crois en Dieu, je crois que Dieu peut m'aimer. Peut-être a-t-on tendance à idéaliser Marie parce que la mère de Jésus est donc mère de Jésus par là, mère entre guillemets de Dieu, de ce Dieu de fait homme, de l'humanité de Dieu, parce qu'elle a été préservée du péché, qu'elle est l'Immaculée Conception, et finalement on en fait quelqu'un de désincarné. Une femme de la terre, mais bon, si loin de nous, et qui planerait au-dessus des soucis humains. Est-ce bien cela que Marie? Donc, je le rappelais tout à l'heure, je le redis encore comme une question, comment serait-elle proche de nous si elle-même n'avait pas été traversée par les opacités humaines, cette dimension du doute sur l'amour? Surtout, c'est cela, c'est à ce niveau-là qu'on est les plus vulnérables. Et surtout à ce niveau-là qu'on est les plus mortellement blessés, quoi. Pas tant mortellement qu'on va se supprimer, parfois si, mais coupé dans la relation, quoi. Elle est fille d'Israël qui a vécu sa condition de femme comme toute fille juive. Elle a suivi la loi avec ses contraintes. Rien n'est dit sur elle, sur son enfance, sa vie. A-t-elle vécu des choses difficiles dans son enfance comme la petite Thérèse? Et pourquoi pas? La petite Thérèse qui a l'audace de dire que je n'ai jamais commis de péché mortel, mais qui a été bien labourée dans son enfance. Je trouve que c'est une bonne porte d'entrée pour un peu regarder aussi du côté de Marie. Elle a eu des parents un peu hors du commun quand même, mais pas épargnée par la vie, la maman, elle a eu quand même quatre enfants morts à quelques mois ou quelques années. Bon, on est au 19e siècle, c'est commun, mais enfin, il faut quand même pouvoir le gérer. Thérèse, elle n'a pas pu la nourrir. Au bout de quelques mois, elle était obligée de la mettre en nourrice. Probablement parce que le cancer du sein commençait à l'attaquer un peu plus. Quelques années avant, elle s'était cognée la poitrine, mais bon, voilà. Elle n'avait pas été plus loin, elle avait juste consulté. Et puis voilà, ça s'est développé. Donc, séparation pour Thérèse, un temps heureux à la campagne, avec la nourrice. Séparation d'avec la nourrice pour revenir dans la famille. Et puis, à 4 ans et demi, Thérèse doit subir la mort de la maman, la mort du cancer, quoi. Donc Thérèse, comme un peu engloutie par la mort, quoi. Un peu terrassée par la mort. Enfin, privée de sa maman, privée de ses bras réconfortants. Elle le dira à sa façon, quoi.

0: Sans scrupule, donc elle était complètement inerte. Quand on voit les photos, on a vraiment cette fille à cette période-là, hypersensible. Puis il y aura la grâce de Noël. Donc, ça c'est Thérèse. Puis après, on voit un peu la puissance de l'amour qui se révèle à travers ce qu'elle fait. Ben, Marie, c'est Thérèse X fois. Pourquoi alors est-elle été épargnée par la vie? D'une autre façon que Thérèse, mais peu importe. Son âme a cependant dû être labourée pour pouvoir se trouver disponible au plan de Dieu, pour devenir l'humble fille d'Israël. On vient de voir que si Jésus a été tenté par le démon au désert et par les hommes jusqu'au pied de la croix, sauve-toi toi-même si tu es le Fils de Dieu, il n'y a pas de raison que Marie n'ait été tentée à son tour. Douter sur la divinité de Jésus, ce qu'elle en percevait, d'une part douter ou mordue par la tentation, et puis d'autre part entrant dans le combat de la foi. Si elle a connu la morsure de la tentation et donc de la souffrance, elle n'a pas cédé. Elle a toujours su s'ajuster à la volonté de Dieu par un dépassement d'elle-même. Mais ça ne se fait pas sans épreuve, ça. C'est pas, on n'est pas dans la magie, ça traverse la sensibilité humaine. Elle a dû choisir de croire. C'est pas sans combat. Et espérer.
1: Ce choix, il s'impose à chacun de nous, ou est-ce qu'on peut aller à Dieu sans forcément passer par les épreuves?
0: Je ne sais pas s'il y a des
1: Non,
0: personnes dans la salle qui n'ont pas traversé d'épreuves. Il faut être réaliste. Ce n'est pas des questions. Voilà, on a tous nos épreuves, chacun en compagnie de Dieu. Et c'est pour ça que j'en parle, hein, de bien savoir accueillir l'amour de Dieu au cœur même de nos joies et de nos épreuves. Ce n'est pas qu'on est abandonné. Marie n'a pas été abandonnée, même si elle a eu peut-être eu l'impression, dans sa sensibilité et dans la foi, elle a tenu ferme la présence de Dieu. Dieu reste quand même silencieux, hein.
1: je dis ça parce que par exemple, je pense à j'ai trois enfants, j'en ai deux qui n'ont pas reçu cette foi, et on en parlait encore à midi. Est-ce qu'il faut forcément, je disais, parce qu'il faut qu'ils soient dans les épreuves pour que Dieu vienne les chercher, ou pas forcément?
0: On est chacun différent là, mais on ne sera pas épargné par les épreuves. C'est autre chose. La foi. La foi peut être fortifiée par l'épreuve, pourquoi pas. Mais croire, ça ne veut pas dire que c'est simple. Y a un choix, un engagement. Comme dans nos relations humaines, on peut remplacer la foi par la confiance. C'est pas toujours facile de faire confiance, hein? De choisir de faire confiance. Et pourtant, c'est ce qui touche le plus profond de notre être, là. On est sur le cœur de notre identité profonde, dans la foi, dans nos relations à Dieu, dans la confiance. Mais c'est les deux mêmes mots, au fond, dans nos relations humaines. On a besoin d'avoir un minimum de relations de confiance pour grandir dans notre humanité. Sans cesse, Marie a dû redescendre dans son cœur pour revisiter sa foi, pour reprendre sens alors qu'elle pouvait être perdue. Plusieurs fois, ça arrive, trois fois, ça arrive dans l'évangile de l'enfance chez Saint Luc, Marie méditait toutes ces choses dans son cœur. Donc, une invitation avec Marie aussi de descendre dans notre cœur. Et d'arriver. Et pour cela, la pratique du chapelet est importante. Le pèlerinage de la foi de Marie. Donc, très tôt, Marie a dû choisir de suivre pas à pas les pas de Dieu, tout en n'en comprenant pas tous les enjeux. C'est seulement après la résurrection de Jésus qu'elle voit un peu plus clair et un peu plus loin, mais pas avant. Dès le début de son aventure, Marie s'est entendue dire de la part de sa cousine Élisabeth cette parole: Bienheureuse celle qui a cru, quand Marie va visiter Élisabeth. Elle était par excellence celle qui a cru. Croire, c'est s'appuyer sur une relation, sur une parole de Dieu, sans certitude. Il y a pas, on ne peut pas toucher, on ne peut pas contrôler, maîtriser. C'est bien là. La foi nous fait faire un saut dans une relation de confiance avec Dieu, et un saut dans une parole de confiance avec ceux et celles

qui peuvent nous entourer s'ils sont fiables. Croire suppose donc une certaine obscurité, opacité, quand justement on traverse en adhérant, en choisissant de croire en la présence de Dieu, quoi qu'il se passe. Un saut dans le vide, en quelque sorte. Elle a suivi Jésus bien au-delà de ce qu'elle pouvait concevoir, jusqu'au pied de la croix, jusqu'en la résurrection. Croire, avancer par-delà toute évidence. C'est ça, avancer par-delà toute évidence. Toute certitude matérielle, quoi. Faire confiance alors que tout semble s'écrouler pour pouvoir accéder à une autre lumière. Il y a une autre lumière qui est là. Et par celle-là, cette autre lumière a une autre vie. Quand on dit notre Père qui est aux cieux, on est dans cette dynamique. Par-delà, avancer par-delà de toute évidence, choisir de trouver la racine de son être, l'origine de son être, en Dieu. Jésus l'a emmené en ce lieu, plus loin que la peau, plus loin que les certitudes psychologiques, on dirait aujourd'hui. Jésus l'a emmené dans ce lieu de l'être, au plus profond, ce lieu du cœur où toute chose se révèle à sa véritable lumière. Et Marie se trouve souvent dans ce lieu du cœur, elle méditait toutes ces choses en son cœur pour y chercher le sens, l'espoir. Prendre du recul, voir les choses d'un peu plus haut. Les paroles d'Élisabeth, bienheureuse celle qui a cru, ne se rapportent pas seulement au moment précis de l'Annonciation. Assurément, l'Annonciation représente un point culminant dans la foi de Jésus, mais c'est bien dans la foi qu'elle vit cette proximité de l'ange, qu'elle conçoit l'enfant Dieu. L'Esprit Saint le couvre de son ombre, elle est plongée dans la foi. C'est le point de départ, cet annonciation à l'Annonciation, le point de départ de son itinéraire vers Dieu, de tout son cheminement à la foi. Et sur cette route, d'une manière éminemment et véritablement héroïque, Marie va obéir à la parole de la révélation divine, telle qu'elle l'avait professée. Cette obéissance de la foi chez Marie, au cours de son itinéraire, aura des analogies avec le chemin que fait aussi Abraham. Marie se conforme au projet de Dieu sur elle, dans l'obscurité de la foi, acceptant pleinement, le cœur ouvert, tout ce qui est prévu dans le plan divin. C'est-à-dire que la foi va permettre à Marie d'accepter sa vie, d'accepter le quotidien, de vivre dans l'instant présent. Et dans cet instant présent, y chercher la trace de Dieu qui chemine avec elle. Cheminer de foi, c'est accepter la vie que l'on a sous le regard de Dieu, accepter l'instant que l'on vit pour y trouver la présence de Dieu discrète, mais combien présente. La foi n'est pas une évasion, mais l'acceptation de l'humanité que j'ai, c'est une invitation à s'incarner, comme Jésus lui-même s'est incarné. Assumer notre humanité se fait parce qu'on peut recevoir l'amour de Dieu dans notre cœur. Un exemple, bon, Jésus, vous l'avez peut-être en tête, hein, 12 ans, voilà, j'en parlais déjà tout à l'heure. Marie et Joseph ont dû subir dans l'angoisse l'absence de leur enfant, le chercher et le trouver dans le lieu du temple, d'une façon symbolique, dans le lieu du cœur. Parole curieuse de Jésus, ne savez-vous pas que je dois être aux affaires de mon père? Au lieu de se culpabiliser, c'est plutôt lui qui culpabilise ses parents de le chercher avec angoisse, quoi. C'est assez curieux, hein? Voilà, une invitation pour Marie et Joseph d'aller plus loin, de ne pas se laisser submerger par le côté sensible. Sans parler de la cheminement avec Jésus jusque sur la croix, les crachats, les coups que Jésus a reçus, comment une maman ne
pouvait-elle pas les subir aussi dans son cœur, dans son corps? Elle reste mère jusqu'au bout, proche de Jésus par les tripes, quelque sorte, debout dans la foi, pour là découvrir un autre espace en elle. Son corps s'est déchiré une fois pour mettre Jésus au monde. Là, c'est le glaive qui rentre dans son cœur, en même temps que la lance ouvre le cœur de Jésus. Le cœur de Marie s'ouvre, symboliquement, affectivement, mais pour donner non plus la naissance à Jésus, mais la vie de l'Esprit-Saint dans le cœur des hommes. Quelque part, Marie participe de la naissance de l'Église. Son cœur ouvert lui permet de devenir, d'accéder à la maternité spirituelle. Cet itinéraire de foi dans l'épaisseur de la vie va ouvrir des espaces inconnus. Notre corps n'est pas un obstacle à la vie spirituelle, mais au cœur même de la limite de nos corps s'ouvre à la suite de Jésus un espace illimité. Nous aussi, avec Marie, pouvons prétendre à cette dynamique maternelle ou paternelle. Dans la mesure où on s'unit à Jésus dans tous les éléments de notre vie. Notre cœur s'ouvre. Au lieu de se blinder, se refermer, le cœur de Marie s'est ouvert au pied de la croix pour laisser circuler la vie. Le cœur qui s'ouvre, qui est déchiré, c'est pour laisser passer la vie. Ça nous fait un bon petit programme. Voilà. Déjà, pour cheminer avec Marie, on parlera plus de cette aventure avec le scapulaire. Qu'est-ce que peut signifier le scapulaire? Mais en accent bien, le scapulaire c'est un manteau, une façon d'être habillé par Marie. Et puis ça symbolise aussi cette parole de saint Paul, revêtez le Christ. Le manteau de Marie c'est la présence de Dieu en elle, sur elle. Revêtir le manteau de Marie, c'est aussi une invitation pour nous à revêtir le Christ et à le suivre. Vous avez tout le programme que je vous ai dit aujourd'hui, qu'il ne faudra pas oublier demain. Voilà, bonne route.

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Bonjour. Vous le savez, bientôt, nous fêterons Notre-Dame de Lourdes, le 11 février, comme chaque année. Nous allons parcourir alors à notre tour une histoire sainte, une découverte localisée, datée, une aventure séculaire et charitable, et pour des centaines de millions de personnes, et pour cela, l'histoire d'un cœur, d'une rencontre. L'aventure de deux regards qui a transfiguré tant celui de la Sainte-Toune, comme on appelle Bernadette, que, à sa suite, celui de millions d'autres. Et nous parlerons de cette suite de Lourdes. Chacun sait, ou peut aisément savoir, ce que Lourdes a connu à partir du 11 février 1858, ce qui s'est passé, ce qui se passe encore dans cette cité des Hautes-Pyrénées que le Gave traverse de façon parfois si tumultueuse et violente. Et cependant, nous allons revenir à la source, celle de la grotte, celle de l'histoire de Lourdes, la source qui fut le regard de Bernadette et d'abord la miséricorde du Seigneur et le sourire de Notre-Dame. Au commencement, pour nous, il y aura eu Marie Bernarde, la fille aînée des Soubirous, celle que l'on aime nommer Bernadette, alors que l'Église l'a béatifiée puis canonisée, celle qui cependant est restée dans son appellation proche, avec un ton qui ferait presque supposer qu'elle est de notre famille. Sans aucun doute, c'est là le plus discret des miracles de Lourdes qui fit que celle vers qui la Dame, Notre-Dame, s'est tournée, nous tourne simplement vers Dieu, nous amène à faire confiance à l'Immaculée Conception, le nom par lequel elle s'est désignée. Bernadette, cette adolescente, remplie de bon sens et fragile de santé, qui fait elle aussi grandir en nos cœurs le désir d'être bon pour notre prochain, elle, qui nous aide à aider les plus faibles. Bernadette, qui nous apprend à découvrir grâce à Dieu ce que chacun a à nous dire pour aller humblement vers le Seigneur. Elle nous apprend à être limpide comme une eau, transparent comme celle qui jaillit désormais de la source et qui lave chacun, riches et pauvres, malades et bien portants, handicapés de tous âges, tous pèlerins, dans les piscines qui longent le Gave, auprès de la grotte bénie de Dieu. Mais écoutons-la plutôt. Dans une lettre au père Gondran, le 28 mai 1861, elle relate ainsi tout ce qu'elle a vu. J'allais au bord du Gave ramasser du bois avec deux autres petites. J'entendis une rumeur. Je me tournai du côté de la prairie, je vis que les arbres ne se remuaient pas du tout. Je levai la tête en regardant la grotte. Je vis une dame habillée de blanc. Elle avait une robe blanche et une ceinture bleue et une rose jaune sur chaque pied, couleur de la chaîne de son chapelet. Quand j'eus vu cela, je frottai mes yeux. Je croyais me tromper, je mis la main dans ma poche, j'y trouvai mon chapelet. Je voulais faire le signe de la croix, je ne pus pas porter la main au front, elle m'est tombée. La vision fit le signe de la croix alors, ma main tremblait, j'essayai de le faire, et je pus. J'ai passé mon chapelet. La vision faisait courir les grains du sien, mais elle ne remuait pas les lèvres. Quand j'eus fini mon chapelet, la vision disparut tout d'un coup. J'ai demandé aux autres deux petites si elles n'avaient rien vu. Elles me dirent que non. Elles me demandèrent ce que c'était que je devais leur dire. Alors je leur dis que j'avais vu une dame habillée de blanc, mais que je ne savais ce que c'était, mais qu'elles ne devaient pas le dire. Ensuite, elles me dirent que je ne devais plus y revenir. Je leur dis que non. J'y revins le dimanche pour la seconde fois parce que je me sentais pressé intérieurement. La dame ne me parla que la troisième fois. Elle me dit si je voulais y aller pendant 15 jours,
Je répondis que oui. Elle me dit que je devais dire au prêtre d'y faire construire une chapelle. Ensuite, elle me dit que je devais aller boire à la fontaine. N'en voyant pas, j'allais boire aux gaves. Elle me dit que ce n'était pas là. Elle me fit signe avec le doigt, en me montrant la fontaine. J'y fus. Je ne vis qu'un peu d'eau sale. J'y portai la main. Je ne pus pas en prendre. Je me mis à gratter. Après, je pus en prendre. Pendant 3 fois, je l'ai jeté. À la 4e fois, je pus en boire. Ensuite, la vision disparut et je me retirai. J'y revins pendant 15 jours. La vision parut tous les jours, à l'exception d'un lundi et d'un vendredi. Elle me répéta plusieurs fois que je devais dire au prêtre qu'il devait s'y faire une chapelle et d'aller à la fontaine pour me laver, et que je devais prier pour la conversion des pécheurs. Pendant plusieurs fois, je lui demandai qui elle était, elle ne faisait que sourire. Tenant ses 2 bras pendants, elle leva les yeux en regardant le ciel, puis elle me dit qu'elle était l'Immaculée Conception. Et dans l'espace de ces 15 jours, elle me donna 3 secrets qu'elle me défendit de dire à personne. J'ai été fidèle jusqu'à présent. Eh bien, laissons cette lettre de Bernadette résonner en nous durant la pause musicale.

Nous sommes dans le cadre de notre émission branchée sur la foi. Et bientôt nous fêterons Notre-Dame de Lourdes, ce 11 février. Alors si nous avons pu à l'instant écouter Bernadette, elle nous fait aussi accueillir pleinement la grâce de l'Immaculée Conception, celle qui se dévoile à elle dans l'apparition du 11 février, Marie, livrant son identité à celle qu'elle regardait comme une personne. Attitude naturelle pourtant, mais à laquelle l'enfant n'était pas habitué, en dehors du cercle de sa famille, les soubirous. Bernadette fait pour nous facilement le lien entre Marie, la Sainte Vierge, Lourdes et sa grotte, l'histoire séculaire et inattendue de pèlerinages innombrables, avec ses malades et handicapés accompagnés, aidés, et le renom de Lourdes sur toute la terre. Oui, Bernadette fait pour nous facilement le lien entre l'identité de celle qui est comblée de grâce, Marie, la toute sainte, l'Immaculée Conception, et la docilité à Marie. Par elle, l'humilité de cœur envers le Seigneur nous est enseignée et la charité pratique nous est proposée. Oui, la guérison de l'enfant à la tapie, la première guérison vécue à Lourdes, et vécu alors auprès de la source, sera une lumière pour la charité la plus active qui soit et qui consistera à faciliter la venue à Lourdes pour une guérison physique parfois toujours significative de millions d'autres guérisons des cœurs, elles aussi bien réelles, et qui ont fait que se multiplient pèlerins et pèlerinages, et qui fait que Lourdes, en plus de deux accueils de malades, à la deuxième capacité hôtelière de France. Ce qui va nous intéresser dans cet instant, nous retenir maintenant, porte sur ce caractère stupéfiant d'une cité française devenue, par le choix de Dieu, grâce à qui apparut Marie, à une jeune adolescente fragile, asthmatique, une cité qui est devenue un centre mondial de convergence vers Dieu, comme une marche vers le ciel, une marche d'un escalier surprenant. Qui pense Lourdes doit désormais immédiatement penser catholicisme ou christianisme intégral, n'est-ce pas étonnant? Une charité vivante, devenue un tremplin et un miroir tout à la fois, miroir de la splendeur de Dieu qui incite à vivre de sa charité, tremplin, car par cette charité, nous allons vers Dieu en servant nos frères. Oui, les deux visages de l'amour de charité sont devenus presque tangibles à Lourdes. Aider ne va pas sans Dieu, et aller vers Dieu ne va pas sans l'attention à ce frère que Dieu donne, et qui m'aidera en réalité à aller vers le Seigneur. On connaît la phrase du psaume, ce cri, un pauvre cri, le Seigneur entend. Dieu, qui appelle à l'écouter, voilà qu'il est celui qui écoute. Ce renversement, ce dialogue, cet admirable échange entre la charité que Dieu exerce et celle qu'il invite à réaliser font de Lourdes une cité fraternelle, comme dit un slogan. Ce renversement fait même, ou plutôt, une alliance, comme Dieu les aime et comme Dieu les révèle. Ces alliances bibliques par lesquelles il noue le rapprochement éternel qui passe par le cœur d'un homme, créé à son image et ressemblance, et sauvé par le Christ. Alors, avant de nous diriger vers Notre-Dame de Lourdes, reprenons la prière de Bernadette, celle de l'Évangile et de l'Église, celle de la confiance et du salut, celle des millions et millions de pèlerins. Ensemble murmurons « Je vous salue Marie, pleine de grâce, le Seigneur est avec vous, lui qui vous confia à nous. Vous êtes bénie entre toutes les femmes et Jésus, le fruit de vos entrailles est béni. Sainte Marie, Mère de Dieu, priez pour nous pauvres pécheurs, maintenant et à l'heure de notre mort. Amen. »

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1: Marie a vécu et mis en pratique la prière de demande et d'intercession. À Cana de Galilée, la Mère de Jésus prie et invoque avec foi et avec la certitude qu'elle sera exaucée. Cette foi et cette espérance de Marie sont d'une telle force qu'elles suscitent chez les disciples une attitude de foi semblable aux siennes vis-à-vis du Christ, son Fils. Ce que Marie avait découvert dans sa vie de prière, de méditation et de contemplation tout au long des 30 années de vie cachée avec Jésus à Nazareth, elle l'applique à la situation qui se présente à Cana. Sa prière, « Ils n'ont plus de vin », rend manifeste à son fils un besoin concret qui l'interpelle et qui obtient, en plus du bon vin, un effet dans l'ordre de la grâce. Par le premier de ses signes, Jésus confirme ses disciples dans la foi en lui. « Quoi qu'ils vous disent, faites-le » sont les dernières paroles de Marie que l'Évangile nous est transmise. Son précieux testament spirituel, bien concret, contenu en quelques mots essentiels adressés à chacun de nous, afin que nous les vivions. Marie, notre mère, continue à intercéder pour nous, ses enfants, afin que notre cœur accueille les paroles de vie éternelle de Jésus et les mette en pratique par une vie toujours plus cohérente.
0: À présent, nous nous unissons en prière avec le monde entier en renouvelant notre consécration à Marie.
2: Vierge Immaculée, Mère de Dieu et de l'humanité, je t'accueille comme don de Jésus sous la croix et je me confie entièrement à toi. Je t'offre toute ma vie, ce que je suis, ce que j'aime et ce que j'ai, afin que resplendisse en moi la beauté du Christ. Aide-moi à être docile à l'Esprit et à vivre avec joie ma vocation dans l'Église, afin de collaborer à ta mission maternelle et d'orienter vers Dieu le cœur de tout homme. Toi qui as guidé Saint Maximilien Kolb pour aimer sans mesure, enseigne-moi à être témoin de l'Évangile et à faire de ma vie un don. Je te confie les personnes que je rencontrerai et je t'offre le travail, les joies et les souffrances de cette journée. Ô Marie, conçue sans péché, prie pour nous qui avons recours à toi et pour ceux qui n'ont pas recours à toi.
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1: Lorsque la Vierge Marie comprit que l'Esprit Saint allait créer le corps humain de Jésus dans son sein, elle dit sa pleine disponibilité. Voici la servante du Seigneur. Par son ouverture, Marie est pour nous un exemple et un guide. Par nature, nous sommes tous faits pour recevoir de Dieu vie et amour. Mais comme nous avons en nous les conséquences du péché qui nous rendent fragiles devant le péché, nous nous fermons souvent. Si nous y faisons attention, nous sommes même capables de nous rendre compte de la manière dont nous faisons pression sur notre cœur pour qu'il se ferme à l'action bienveillante de l'Esprit-Saint. Par exemple, lorsque nous choisissons d'éviter de rencontrer telle personne, ou lorsque, dans notre prière, nous sommes un peu distraits pour éviter d'écouter Dieu sur quelques points qui nous font mal. Nous avons tant de défenses, mais toutes aboutissent à ce blocage, toutes ont en commun ce mouvement de fermeture si contraire à notre naturelle ouverture au bien. Si nous faisons confiance à la manière dont Marie nous guide, nous pouvons renforcer notre disponibilité à Dieu et au lieu de construire des murs et des barrières autour de

0: notre cœur, nous nous ouvrirons à l'écoute et nous commencerons à regarder en face nos besoins et à discerner les événements et les situations de notre vie.
1: À présent, nous nous unissons en prière avec le monde entier en renouvelant notre consécration à Marie.
2: Vierge Immaculée, Mère de Dieu et de l'humanité, je t'accueille comme don de Jésus sous la croix et je me confie entièrement à toi. Je t'offre toute ma vie, ce que je suis, ce que j'aime et ce que j'ai, afin que resplendisse en moi la beauté du Christ. Aide-moi à être docile à l'Esprit et à vivre avec joie ma vocation dans l'Église, afin de collaborer à ta mission maternelle et d'orienter vers Dieu le cœur de tout homme. Toi qui as guidé Saint Maximilien Kolbe pour aimer sans mesure, enseigne-moi à être témoin de l'Évangile et à faire de ma vie un don. Je te confie les personnes que je rencontrerai et je t'offre le travail, les joies et les souffrances de cette journée. Ô Marie, conçue sans péché, prie pour nous qui avons recours à toi et pour ceux qui n'ont pas recours à toi.
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0: Auditrice et auditeur de Radio Espérance, je vous salue et je vous présente le martyrologe romain de ce mardi 11 septembre. D'abord, la lecture des 14 éloges proposés ce jour et ensuite quelques commentaires. 1. À Rome, au cimetière de Basilla. C'est sur l'ancienne voie salarienne. Au IIIe siècle, la mise au tombeau des saints martyrs Prote et Hyacinthe. Le pape Saint Damas restaura leur tombeau, recouvert de terre, et les orna d'une inscription. Après près de 15 siècles, en 1845, la tombe de Saint Hyacinthe fut retrouvée intacte, avec son corps calciné. 2. Commémoration de Saint Paphnus, évêque en Égypte au IVe siècle. Il fut l'un de ces confesseurs de la foi qui, sous l'empereur Gaïa, eurent l'œil droit arraché et le jarret gauche coupé, puis furent condamnés aux mines. Il participa par la suite au concile de Nicée et combattit activement pour la foi catholique contre les Ariens. 3. À Lyon, vers 480, Saint Patien, évêque, poussé par la charité, il fit même distribuer une grande quantité de blé aux cités le long du Rhône et de la Saône, pour venir en aide aux populations affamées par la famine provoquée à ce moment-là. Et il consacra largement son apostolat à convertir les hérétiques et à prendre soin des indigents. 4. À Paris, en 552, le trépas de Saint Sacerdoce, qui était lui aussi évêque de Lyon, et qui vécut dans l'amour et la crainte de Dieu, et mourut en arrivant dans cette ville de Paris pour participer à un concile national. 5. Dans l'île de Barthes, au nord du pays de Galles, en 554, Saint Daniel, premier évêque et abbé de Bangor. 6. À Versailles, en Ligurie, au VIe siècle, Saint Émilien, évêque. 7. Au monastère de Luxeuil, en Bourgogne, vers 670, le trépas de Saint Adelphe, abbé de Remiremont, qui racheta par une profusion de larmes un bref moment de discorde. 8. À Toul, avant 680, Saint Leudin, dit Baudon, évêque. Il embrassa la vie monastique, il était d'abord marié, il embrassa la vie monastique, sa femme consentant, sa femme Odile prenant en même temps la même décision, et il mourut peu de temps après avoir été ordonné évêque. 9. En Calabre, en 960, Saint Élie, surnommé le Spéléote, ça fait penser à grotte, remarquable partisan de la vie érémitique et de la vie cénobitique. 10. À Nagasaki, au Japon, en 1622, les bienheureux martyrs Gaspard Koteda, catéchiste, François Takeya et Pierre Skishiemon, deux enfants de 12 et 7 ans, dont la mère Agnès pour le premier, le père Barthélemy pour le second, avaient été martyrisés la veille et qui subirent eux-mêmes, avec la même fermeté, le supplice de la décapitation. 11. À Rome, en 1648, la bienheureuse Bonaventure de Barcelone, Michel Gran, religieux franciscain. Son zèle pour l'observance de la règle des frères mineurs l'amena à établir dans différents endroits du territoire romain des ermitages pour les religieux de l'ordre. Il montra toujours la plus grande austérité de vie et beaucoup de charité pour les pauvres. 12. Sur l'île Madame, au large du port de Rochefort en 1794, le bienheureux François Maillaudon, prêtre curé à Soissons et martyr. Sous la Révolution française, à cause de son sacerdoce, il fut déporté, comme tant d'autres, dans des conditions inhumaines, sur un bateau négrier et mourut d'une maladie putride. 13. À Wuchang, dans la province chinoise de Hebei, en 1840, Saint Jean-Gabriel Perboire, prêtre de la congrégation de la mission lazariste et martyr, pour annoncer l'évangile, il adopta l'apparence et les coutumes chinoises, mais quand vint la persécution, il fut longtemps détenu en prison et soumis à des tortures diverses, enfin attaché à une croix et étranglé. 14. En Espagne, dans la persécution menée contre l'Église au cours de la guerre civile en 1936, les bienheureux martyrs Pierre d'Alcantara, Laurent Villanuevo Larayos, religieux de l'ordre de Saint-Jean de Dieu, tué à Barcelone, et Joseph Marie Segura Penades, curé, exécuté à Genovés, dans la région de Valence. Nous avons beaucoup de saints martyrs aujourd'hui, parmi un certain nombre d'autres qui sont des confesseurs de la foi. Par exemple, à Rome, durant la persécution du IIIe siècle, sous l'empereur Dèce, vers 250, on célèbre la mise au tombeau de saint martyr Prote et Hyacinthe, qui sont très connus et toujours vénérés dans la ville de Rome. Et le pape Saint Damase, qui fut pape au cours du IVe siècle, dans les années 375-385, ce pape Saint Damase, qui était originaire lui-même de Croatie, s'occupa beaucoup, en cette période après les persécutions, dans cette période relativement calme, du moins au point de vue des persécutions. Il s'est beaucoup investi pour le culte des saints, et notamment le culte des martyrs, en mettant en valeur les lieux où ils avaient été inhumés dans les diverses catacombes, en embellissant, en créant, lui-même étant très doué au plan poétique, et il était très fort pour inventer des inscriptions brèves qui étaient inscrites sur des tuiles et qui disaient l'essentiel de ce que l'on vénérait. Donc, pour identifier en quelque sorte les martyrs qui étaient à vénérer et à invoquer. Il fit cela, entre autres, pour ces deux saints martyrs, Prote et Hyacinthe, dans cette catacombe sur l'ancienne voie salarienne. Et, merveille, lors d'une recherche archéologique en 1845, c'est près de 15 siècles plus tard, en 1845, des ouvriers qui nettoyaient, aménageaient, rénovaient certaines parties de ces lieux, tombent sur ce monument qu'avait orné le pape Saint Damase au IVe siècle, notamment celui de Saint Hyacinthe, et, miracle, il retrouve ses ouvriers intacts, la tombe de ce saint, avec son corps, son corps calciné, mais toujours conservé. Saint Prote et Hyacinthe. En Égypte, c'était au IVe siècle, on fait mémoire d'un saint évêque qui eut beaucoup à souffrir à cause de la foi catholique, sous l'empereur Maximin d'Aïa. Et comme bien d'autres, il eut l'œil droit arraché et le jarret gauche coupé, sectionné, pour qu'il ne puisse pas voir et qu'il ne puisse pas mâcher. Et quelquefois même, la langue sectionnée pour qu'il ne puisse pas parler. Et il fut aussi condamné aux mines, à travailler dans les mines, pendant un certain nombre d'années. Puis la persécution s'est estompée, il est ressorti libre, tout en étant très handicapé, et c'est un des participants au concile de Nicée en 325 qui a fixé la doctrine catholique sur la christologie, c'est-à-dire la théologie de notre Seigneur Jésus-Christ, un seul Dieu, avec deux natures, une seule personne, Jésus-Christ, avec la nature divine et la nature humaine. Et on nous dit qu'il a combattu activement pendant toute sa vie contre l'arianisme, cette grande peste hérétique qui avait fait tant et tant de mal dans toutes ces régions, notamment en Orient. Au pays de Galles, un autre saint évêque qui fut en même temps abbé à Bangor. C'est un grand personnage. De même que celui que l'on vénère à Versailles, en Italie, dans l'Italie du Nord, vers la frontière avec le diocèse de Savoie ou le diocèse de Gap. C'est Saint-Émilien, successeur du grand saint Eusèbe de Versailles, qui fut le premier évangélisateur de toute cette région. C'est lui-même qui avait envoyé dans les Hautes-Alpes, à Embrun, comme évêque d'Embrun, il avait ordonné comme évêque d'Embrun, saint Marcellin, pour être l'évêque de cette région des Hautes-Alpes. Saint Eusèbe de Versailles, qui eut un bon successeur au VIe siècle, en la personne de ce saint Émilien que nous vénérons aujourd'hui. En Bourgogne, au monastère de Luxeuil, c'était en 670, c'est le trépas de Saint Adelphe, un célèbre abbé de Remiremont. C'était un disciple lointain, mais de quelques dizaines d'années, un disciple de Saint Colomban, qui lui-même avait établi ce monastère de Luxeuil, qui va devenir une pépinière d'abbés, une pépinière d'évêques, une pépinière de grands personnages ecclésiastiques qui ont marqué en particulier toute cette région du nord et de l'est de la France pendant, disons, plusieurs siècles. Et c'est un de ces fruits du travail de Saint Colomban, qui lui était passé en 610, et qui avait fondé Luxeuil en 610, que cet abbé de Remiremont, que nous fêtons aujourd'hui, Saint Adelphe. En 1648, au XVIIe siècle, à Rome, on fait mémoire d'un religieux franciscain. Et on nous dit, retenons cela, son zèle pour l'observance de la règle des frères mineurs l'amena à établir dans différents endroits du territoire romain des ermitages pour les religieux de l'ordre, Pourquoi des ermitages pour les religieux de l'ordre ? Pour que ces frères franciscains, qui vivaient en petite communauté, qui avaient une vie communautaire pour le logement, pour la nourriture, pour la prière, et ensuite aller ici ou là pour leurs apostolats, avaient besoin de prendre de temps en temps, comme l'avait fait saint François et comme il l'avait beaucoup encouragé, un temps de silence, un temps de retraite, un temps de reprise spirituelle. Voilà pourquoi ce saint ou bienheureux Bonaventure de Barcelone avait eu le souci d'inaugurer des ermitages à côté des couvents franciscains pour que les religieux de l'ordre puissent faire retraite. Et on nous dit qu'il a montré une grande austérité de vie, d'une part, et beaucoup de charité pour les pauvres, d'autre part. En France, au large du pont de Rochefort, pendant la Terreur, en 1794, la Terreur de la Révolution française, on fait mémoire aujourd'hui du bienheureux François Maillaudon, qui était un curé de Soissons et qui est mort, reconnu, martyr sur l'île Madame, avec 60 et quelques autres confrères qui sont déclarés bienheureux parce que reconnus comme martyrs parmi les 700 ou 800 prêtres qui sont morts en ces lieux au moment de la Terreur. Dans une province chinoise qui s'appelle le Hebei, c'était au milieu du 19e siècle, est mort martyr Saint Jean Gabriel Perboire, qui était un homme originaire du Lot, originaire du Quercy, près du village de Catus, à Montgesti. Il était né là, dans une ferme, chez, disons, des petites gens, comme on parlait à l'époque, des petites gens. Et il a voulu devenir prêtre. Il a commencé ses études au séminaire local, et puis il a voulu se faire membre de la congrégation des Lazaristes, la congrégation de la mission qui avait été fondée au XVIIe siècle par saint Vincent de Paul pour l'évangélisation à l'intérieur de la France et puis aussi à l'extérieur pour les missions lointaines. Et cet homme généreux est parti envoyé en mission dans cette région de Chine. Il a évangélisé pendant plusieurs années, mais à 40 ans, il a été arrêté, il a été emprisonné, soumis à de grosses tortures et enfin attaché à une croix et étranglé. Saint Jean Gabriel Perboire. Et en Espagne, dans la persécution de la guerre civile de 1936, des bienheureux, un religieux de l'ordre de Saint Jean de Dieu, l'ordre des soignants, tué à Barcelone, et un curé exécuté dans la région de Valence. Et puisqu'il reste un moment, je me permets de développer un peu ce qui peut s'appeler la geste des martyrs espagnols, dont nous avons là un exemple aujourd'hui. C'est la naissance de la Deuxième République espagnole qui s'accompagna de sanglantes manifestations antireligieuses dans les années 1931. Des prêtres furent assassinés, des monastères et des églises incendiées. Et en 1934, ce fut la révolution des Asturies. 33 prêtres et religieux furent massacrés. 17 églises détruites ou endommagées. Sans compter des centaines et centaines de civils, de soldats assassinés, des bâtiments incendiés par les socialistes et les communistes qui menaient la révolution. Et parmi les morts de cette époque, des frères des écoles chrétiennes à Turon, 8 frères furent déclarés martyrs, dont Aniceto Adolfo, de 22 ans, et puis les autres, 24 ans, 23 ans, 25 ans, 31 ans, 33 ans, 29 ans. Ils furent arrêtés alors que le père Innocencio, un passionniste, un religieux passionniste, était arrivé la veille pour confesser les élèves de ce pensionnat et les préparer au premier vendredi du mois. Et il disait la messe. Et ils consommèrent les saintes espèces afin d'éviter le sacrilège qui se produisit pendant cette messe. Après 4 jours d'emprisonnement, ils furent fusillés au cimetière et achevés à coups de pistolet. C'était le 9 octobre 1934. Parmi eux, un certain nombre étaient reconnus comme martyrs. Il faut rappeler qu'auparavant, les forces, je cite l'historien qui parle, les forces socialistes et communistes de la zone, de même que les membres de la franc-maçonnerie locale, s'attaquèrent plusieurs fois à l'école à cause du travail d'apostolat et de formation religieuse qu'accomplissaient ces frères des écoles chrétiennes auprès des enfants et des jeunes, non seulement pendant la classe, mais aussi en dehors des heures d'enseignement. Et ceux-là furent béatifiés le 29 avril 1990 par Saint Jean-Paul II. La gauche, la Frente Popular, comme on l'appelait là-bas, remporta les élections du 18 février 1936 et du 16 février au 15 juin 1936. 161 églises furent incendiées, 269 morts, 1287 blessés, 213 attentats, 113 grèves générales, 228 grèves partielles, 146 bombardements, incendies de séminaires, de monastères, de journaux d'opposition. Le chef de file monarchiste, Calvo Sotelo, je crois, qui était député de la ville de Tolède, dénonça au Cortés tous ces crimes, d'une manière très ferme, à l'espagnol. Et la Passionaria déclara à haute voix « Cet homme parle pour la dernière fois ». Et de fait, il est assassiné le 13 juillet 1936, quelques heures plus tard, par des officiers de police. Ce fut l'étincelle qui déclencha le pronunciamento. Et les républicains s'acharnèrent sur le clergé. Radio Vatican a rappelé pour le 50e anniversaire de l'insurrection franquiste, 18 juillet 1936, ce que fut la persécution religieuse pendant cette guerre civile. 14 évêques tués, 4184 prêtres, 2365 religieux et 283 religieuses, sans compter de très nombreux laïcs tués à cause de leur vie ouvertement chrétienne. Beaucoup d'églises furent détruites, ainsi que des archives ou des trésors inestimables d'art chrétien. Voilà, mes amis, quelques indications plus précises que nous donnent des historiens sérieux sur ce qui s'est passé dans le pays voisin dans les années 1936, dont nous célébrons aujourd'hui la mémoire de quelques-uns d'entre eux. Que le Seigneur soutienne tous ceux qui ont aujourd'hui à combattre pour défendre la foi catholique. Au nom du Père et du Fils et du Saint-Esprit. Amen.
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1: Vint la génération qui suivit la création. La Vierge suivit la femme, Bethléem suivit l'Éden, la crèche suivit le paradis. Les petites choses visibles apparurent après les grandes, invisibles pour les yeux. C'est par ces mots que saint Grégoire de Nazianze illustre le changement de cap que Dieu fit faire à la réalité du monde lorsqu'il décida d'envoyer son Fils pour nous sauver. L'enfant Jésus, Marie-Bethléem, la mangeoire, ce sont les humbles signes qui remplacèrent la magnificence des origines, quand la création resplendissait de l'éclat aveuglant de la Trinité qui se mirait en elle. Mais puisque l'homme était enfermé dans les ténèbres après avoir péché par orgueil, il fallait le ramener à la lumière par la voie de l'humilité. C'est pourquoi Jésus et Marie furent doux et humbles de cœur pour nous servir d'ouvre-piste. C'est cette même voie qui est tracée pour nous aussi. L'Esprit œuvre dans la simplicité du quotidien, dans les gestes et les situations les plus banales. Comme Dieu nous aime vraiment, il désire se manifester, mais il entre dans les cœurs humbles qui reconnaissent qu'ils ont besoin de pardon et de miséricorde et qui attendent avec confiance l'accomplissement des promesses que Dieu murmure personnellement au cœur de chacun.
0: À présent, nous nous unissons en prière avec le monde entier en renouvelant notre consécration à Marie.
2: Vierge Immaculée, Mère de Dieu et de l'humanité, je t'accueille comme don de Jésus sous la croix et je me confie entièrement à toi. Je t'offre toute ma vie, ce que je suis, ce que j'aime et ce que j'ai, afin que resplendisse en moi la beauté du Christ. Aide-moi à être docile à l'Esprit et à vivre avec joie ma vocation dans l'Église, afin de collaborer à ta mission maternelle et d'orienter vers Dieu le cœur de tout homme. Toi qui as guidé saint Maximilien Kolb pour aimer sans mesure, enseigne-moi à être témoin de l'Évangile et à faire de ma vie un don. Je te confie les personnes que je rencontrerai et je t'offre le travail, les joies et les souffrances de cette journée. Ô Marie, conçue sans péché, prie pour nous qui avons recours à toi et pour ceux qui n'ont pas recours à toi.
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1: Après avoir dit parfaitement oui à la proposition du Seigneur de devenir Mère de Dieu, Marie se leva et partit en hâte chez sa cousine Élisabeth. Il n'y a eu aucune hésitation dans la vie de Marie. Dieu était à la première place, de sorte que toute inspiration sainte devenait pour elle occasion de se mettre en route. Suivre son exemple est alors pour nous une forte aide pour arriver à une qualité de vie supérieure. Car si nous n'écoutons que nos pulsions, peut-être nous mettons-nous en mouvement. Mais nous avons souvent l'impression de ne pas avoir de but précis et de perdre notre temps. Au contraire, si nous nous mettons à l'écoute de notre cœur et demandons sincèrement à Dieu de nous éclairer, alors nous ferons l'expérience d'être invisiblement guidés par lui. Si nous sommes attentifs, il nous fera comprendre comment agir, quel choix faire, et même si la manière dont les choses vont se passer ne nous est pas mathématiquement prouvée, nous sentons que Dieu est avec nous et que nous pouvons accepter le défi. Un coup de fil, une demande d'aide, quelqu'un qui frappe à notre porte sont autant de moyens par lesquels le Seigneur vient nous faire des propositions. Si nous nous confions à Marie, nous devenons nous aussi capables de nous lever à la voix de Dieu pour le suivre sur les voies toujours nouvelles qu'il nous ouvre.
0: À présent, nous nous unissons en prière avec le monde entier en renouvelant notre consécration à Marie.
2: Vierge Immaculée, Mère de Dieu et de l'humanité, je t'accueille comme don de Jésus sous la croix et je me confie entièrement à toi. Je t'offre toute ma vie, ce que je suis, ce que j'aime et ce que j'ai, afin que resplendisse en moi la beauté du Christ. Aide-moi à être docile à l'Esprit et à vivre avec joie ma vocation dans l'Église, afin de collaborer à ta mission maternelle et d'orienter vers Dieu le cœur de tout homme. Toi qui as guidé Saint Maximilien Kolb pour aimer sans mesure, enseigne-moi à être témoin de l'Évangile et à faire de ma vie un don. Je te confie les personnes que je rencontrerai et je t'offre le travail, les joies et les souffrances de cette journée. Ô Marie, conçue sans péché, prie pour nous qui avons recours à toi et pour ceux qui n'ont pas recours à toi.
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1: Radio Espérance, bonjour, nous sommes avec le frère Paul-Marie Catlinet à la Sainte-Baume pour notre émission « Comment va ton âme ?» Et aujourd'hui, nous voudrions parler de la maternité spirituelle de Marie. Je vous ai dit que ces dernières émissions, nous allions regarder du côté du cœur de Marie pour que notre cœur lui ressemble, pour que notre prière soit au diapason de sa vie spirituelle, si on peut s'en approcher un tout petit peu. Pourquoi parler de maternité spirituelle ? Parce que notre vie chrétienne, notre vie baptismale, depuis notre baptême, c'est l'accueil du don de la vie filiale que l'Esprit-Saint veut former en nous à l'exemple de Jésus. Et l'apprentissage de cette vie filiale nous demande de reprendre le chemin de Jésus. Le chemin, son chemin d'amour, son chemin d'humilité, en commençant par le commencement, qui est la vie de Jésus, enfant, à Nazareth. Et donc c'est en consentant d'ailleurs à être enfant que le Verbe de Dieu, Jésus, s'est préparé à accomplir sa vie de fils dans son offrande de serviteur et d'agneau sur la croix. Et donc, il nous faut consentir à être enfant avec Jésus, et dans ce consentement à l'esprit d'enfance, vous voyez, quand je dis consentement, ça veut dire que c'est pas évident. Alors évidemment, c'est évident pour un enfant, encore que les enfants parfois veulent se considérer comme des adultes, d'où parfois leur pénibilité à être d'ailleurs pour eux-mêmes et puis pour leur entourage. Mais pour nous qui sommes plus anciens, qui avons envie d'être nous aussi pris au sérieux, qui ont envie de maîtriser, de dominer, qui ont envie de nous prouver quelque chose, qu'on est un type bien, qu'on est quelqu'un d'extraordinaire, ce qui est vrai, mais parfois on prend les mauvais moyens. Et en tout cas, on refuse l'enfant qui est en nous. Par exemple, l'enfant a des chagrins, parce qu'il est rejeté, parce qu'il est refusé. Et parfois, on refuse un peu en nous ces chagrins. On ne les laisse pas s'exprimer. Donc du coup, on ne peut pas non plus les apprivoiser d'ailleurs. Enfin, toujours est-il que ce n'est pas si simple, ou plutôt c'est trop simple, de redevenir un enfant. Je dis c'est trop simple parce qu'en fait, on l'a été enfant. Donc on sait quel enfant nous sommes. Et il existe encore en nous, comme un peu des poupées russes. Des poupées russes, nous sommes des poupées russes. Chaque âge de notre vie n'est pas mort au moment de son anniversaire. Ce serait trop simple. Au contraire, l'enfant que nous avons été et ce qu'il a subi de paix, de joie, de douleur aussi, d'injustice, tout cela continue à vivre dans notre mémoire, notre mémoire corporelle, mais aussi dans notre mémoire spirituelle. Et donc, il ne s'agit pas de revenir dans le sein de sa mère. Comme le dit Nicodème à Jésus, comment naître quand on est déjà vieux ? Il ne s'agit pas de faire un retour en arrière, d'avoir une attitude infantile, de revenir aux caprices de notre enfance, ou au rêve un peu fou, un peu ridicule de l'enfant que nous étions. Il ne s'agit pas d'avoir envie d'être pompier ou d'être maîtresse, ni même de taper du pied quand on a perdu un jeu. Non, l'enfance dont on parle ici est l'enfance spirituelle. Elle ressemble un peu évidemment à l'enfance que nous avons vécue, en plutôt dans son état d'esprit, dans ce que l'enfant avait de plus pur en lui. de plus beaux désirs. Hein, c'est ça qu'on doit ressusciter en nous, qu'on doit réveiller. Et puis c'est surtout d'être enfant de Dieu. C'est pour ça que Jésus nous dit à Nicodème, hein, il te faudra renaître d'en haut. Hein, non pas retourner dans le sein de ta mère, comme certaines spiritualités du New Age parfois nous y invitent. Je pense, si vous l'avez vu, hein, au film Matrix, où ayant pris la pilule qui lui redonnera la vérité sur le véritable monde, qui est un monde pas très beau à regarder d'ailleurs, c'est dire si notre époque est négative, hein, sur la manière dont elle voit le monde et les hommes. Et il n'empêche que cette pilule le fait revenir dans une sorte de retour mental inconscient, à une sorte de matrice originale. Originel, hein, et il arrive dans le liquide amniotique, dans un œuf, où il est une grande personne, mais ça rappelle beaucoup ce que certains groupes ésotériques essayent de suggérer, hein, de faire revenir dans ce premier habitacle qu'a été le ventre de notre mère. Là où tout était très chaud, tout était confortable, où nous ne ressentions plus rien, où, à vrai dire, nous ressemblions un petit peu à un légume, même si, évidemment, hein, nous n'en étions pas un, nous étions déjà dignes d'amour du Seigneur, plus qu'un légume d'ailleurs, même si lui, notre Seigneur, aime les légumes, mais il les a créés, donc il les a voulus, mais nous, il nous aime encore plus, hein, cela n'est pas simplement bon, notre existence, mais elle est très bonne, hein, comme le dit la Genèse. Toujours est-il que ces expériences de New Age, qui nous font revenir dans le sein de notre mère, sont des expériences intéressantes sur la manière dont la spiritualité faussement spirituelle essaye de flatte les êtres. C'est-à-dire une sorte de bien-être tout chaud, hein, où on serait aimé inconditionnellement, sans qu'il y ait de croix dans notre vie, sans qu'il y ait d'aspérité, sans d'effort à faire pour l'autre, sans être expulsé du sein de notre mère, sans être expulsé de la fusion. Il nous faut, pour aimer, être distincts l'un de l'autre. Hein, il nous faut assumer la différence, la nôtre et puis celle d'autrui. Sinon, l'amour n'est pas une sortie de soi. L'amour est simplement un 37,5 degrés, bien au chaud, dans du liquide amniotique. Vous voyez, et c'est un baptême renversé. Un baptême, à mon avis, suggéré par le diable. Un baptême renversé que de vouloir revenir dans le sein chaud de sa mère. Non, quand nous sommes nés, quand nous avons grandi, quand nous avons respiré, eh bien, on a fait une expérience de douleur, évidemment. C'était froid. C'était très froid. Et puis nos poumons se sont dilatés, ça nous a fait mal, et c'est pour ça que nous avons crié. Il y a une expérience de douleur dans le fait de vivre et de grandir. Et puis, il y a quelque chose de positif. Parce qu'au moment où nous avons été expulsés du sein de notre mère, nous avons eu, pour beaucoup d'entre nous, je pense la plupart, hein, le sourire de notre mère. Et nous lui avons répondu par un sourire. Et ce sourire de notre mère a marqué profondément notre conscience affective. C'est notre première vision, hein, le sourire de notre mère. Eh bien, de la même manière, quand nous renaissons d'en haut, comme Bernadette à Lourdes, hein, la première chose qui nous vient, c'est le sourire de Marie, hein, comme le Christ. Hein, quand il est sorti du ventre de sa mère, Marie lui a souri. Et sa conscience affective d'homme, hein, était profondément marquée par cet amour. Et donc dans la croissance de notre vie d'enfant de Dieu, par le baptême et la vie de foi, hein, nous allons découvrir ensemble le rôle maternel de Marie. On a déjà commencé. Disons, hein, qu'on soit clair qu'au-delà des comparaisons que je viens de faire, qui sont des comparaisons humaines, la vérité de notre vie spirituelle, c'est que l'esprit du ressuscité, qui fait de nous des fils, dans le Fils unique. Notre vie en Christ est le long apprentissage de cette vie filiale. Et c'est pour ça que ce don se recevra au mieux à l'école de la Vierge de Nazareth. C'est pas pour rien que le début et la fin de l'évangile, on trouve la même formule, que ce soit auprès de Joseph ou auprès de Jean, ne crains pas de prendre chez toi Marie. Alors pour Joseph, c'est ne crains pas de prendre chez toi Marie, ton épouse. Et pour Jean, c'est voici ta mère. Il n'empêche que, vous voyez, le début pour Jean de la vie filiale, car il est aux côtés du Christ, il est au pied de la croix. C'est la fin, si on veut, mais c'est le début pour Jean de sa vie de fils. Eh bien, Jésus qui répand son esprit, qui expulse son esprit sur la croix, et qui fait naître l'Église en ce premier disciple qui est le disciple bien-aimé, que la tradition a voulu, qu'on appelle Jean, mais ce disciple bien-aimé, qu'est-ce qu'il reçoit comme premier don, en plus de l'Esprit-Saint, qui commence à pénétrer son cœur, il reçoit Marie pour mère. Donc au début de l'Évangile, Joseph, lui aussi, doit recevoir Marie dans son cœur. Parce que c'est la meilleure des voies, parce que c'est celle que Jésus lui-même a empruntée. Il a accepté de naître d'une vierge et de recevoir beaucoup de choses d'elle, et en particulier ce premier sourire, j'insiste un peu. Alors évidemment, Marie elle-même a reçu et continue de recevoir son fils. Et donc elle-même a une vie filiale, elle-même est fille avant d'être mère. On l'a dit dans nos différentes émissions, elle est d'abord et plus que tout membre de l'Église. Elle est sauvée, sa grâce est reçue, et non pas comme en source, comme en Dieu. Mais ce que l'Esprit a formé en Marie, c'est une vie conforme à celle de Jésus. Elle est comme Jésus, c'est-à-dire que, qu'est-ce que Jésus ? Vous voyez, qu'est-ce que c'est que la vie spirituelle de Jésus, au fond ? Benoît XVI le dit bien dans son Jésus de Nazareth, quel est son message ? Eh bien, son message, il est très clair. Il est très clair au baptême, il est très clair à la transfiguration. Au fond, il est très clair dans tous ses discours. Vous verrez, Jésus est uniquement tourné vers le Père. Jésus, c'est un fils. Un fils avec un grand F, mais c'est un fils. Et Marie, de la même manière, est tournée vers le Père. Par l'adoration, par l'abandon, voici la servante du Seigneur, qu'il me soit fait selon ta parole. Pas besoin de plus de preuves que cette magnifique phrase, qui n'est pas qu'une phrase, qui n'est pas qu'une formule, qui est le cœur même de Marie, dans son abandon à la toute-puissance du Père. Donc Marie s'ouvre au don de la vie filiale, dans la mesure où elle va devenir mère du Fils unique. C'est très paradoxal. Elle reçoit la vie filiale en donnant la vie à son fils. C'est en étant mère qu'elle devient fille, et c'est quand elle est pleinement fille qu'elle s'abandonne totalement au père qu'elle devient mère. Et de toute façon, Marie va accompagner Jésus dans son rôle, dans le rôle que Dieu lui a assigné, parce qu'elle est humble. Et être humble, ce n'est pas prendre forcément la dernière place, c'est prendre sa place. Je suis désolé de contester notre bon Charles de Foucault. Ce fut l'humilité de notre Seigneur Jésus, parce que, étant le Très-Haut, il pouvait, hein, être le très bas. D'ailleurs, Charles Foucault ne dirait à peu près la même chose. Hein. Il ne peut pas prendre la dernière place puisque c'est le Christ qui l'a prise. Donc il y aurait un très grand orgueil, au fond, à vouloir être dans la dernière place. Non, l'humilité, c'est la vérité. Donc ça veut dire qu'il faut prendre sa place. Hein. Et Marie est fille de Dieu, hein, elle prend sa place, la place que Dieu lui a assignée, hein, la vocation que Dieu lui a donnée. Et sa vocation, ça a été d'être mère. Et c'est en étant mère, en accompagnant, en s'associant, hein, à l'œuvre du Fils, comme mère, que Marie aussi a été accomplie, hein, dans sa condition filiale, jusqu'à non seulement offrir sa vie au Père, mais offrir, hein, son propre Fils, le fruit de ses entrailles au Père. Et on voit déjà se profiler, hein, le sens de la docilité de Marie à l'Esprit. Elle reçoit de l'Esprit le même don que nous, mais avec une simplicité si radicale qu'elle devient la demeure de l'Esprit, hein, c'est-à-dire la demeure que l'Esprit prépare pour le Fils. Et donc elle est mère du Fils dans tout ce qui fait sa vie d'homme. Elle est donc mère du Fils aussi dans sa mission de rédempteur. Marie, à ce moment-là, quand elle s'associe au pied de la croix, à son Fils, quand elle le voit mourir pour tous les hommes, hein, « Ceci est mon corps livré pour vous, ceci est mon sang versé pour vous et pour la multitude », eh bien, comme un bon chrétien à la messe, elle s'associe à cette réalité de l'Eucharistie, qui est aussi la réalité de la croix, où Marie, du coup, va mettre son cœur au diapason du cœur percé de Jésus. Et elle va prendre non seulement Jean comme fils, mais tous les fils, hein, que Jésus a sauvés. Et c'est en étant mère, hein, de ce Rédempteur qu'elle devient aussi notre mère. Alors, elle est mère en ce sens qu'elle va aider Jésus à assumer sa vie d'homme. Hein. Elle va aider Jésus aussi à donner cette vie, hein, au monde par son offrande filiale. Et donc, Marie a une influence, hein, qui va nous introduire, nous aussi, graduellement, dans le mystère du Père. Prenons un tout petit exemple, si vous voulez bien. Donc, bien sûr, Marie a une influence immense sur le fait que Jésus vienne au monde, puisqu'elle le porte dans son sein. Hein. Elle a une influence sur sa taille d'homme, puisque c'est elle qui le nourrit de son lait, d'abord, et ensuite de ses bons petits plats. D'un bon ragoût fumant à Nazareth, mais elle a une influence aussi plus sérieusement, c'est toujours sérieux.
2: Ah, la vie, c'est toujours sérieux, surtout quand elle est amusante.
1: Mais elle a une influence, par exemple, dans sa vie publique. Hein, souvenez-vous, à Cana, Jésus refuse, hein, le Monseigneur Brugues, quand il était provincial des Dominicains de Toulouse, avait prêché là-dessus en disant « Mais au fond, Jésus semble avoir peur. Hein. » D'ailleurs, il le dit « Mon heure n'est pas encore venue. » C'est cette heure de l'agonie, hein, dont on sait très bien, nous, que cette heure lui répugne. Hein, cette heure d'angoisse lui répugne, au moins dans sa sensibilité d'homme, pas dans sa volonté unie à celle de son père. Mais, et dans sa sensibilité d'homme, à Cana, il pressent, hein, que ce miracle, c'est un petit miracle, hein, qui va apporter plus de la joie que de la douleur, d'ailleurs, et à lui et aux autres. Mais il pressent que ce miracle va en appeler d'autres, puis d'autres, puis d'autres, hein, et puis que petit à petit, de miracle en miracle, on va lui demander sa propre vie. Hein. Donc il sait que s'il fait ce miracle, il met le doigt dans l'engrenage, hein, et que cet engrenage va mal finir. Non pas à cause de son père, mais à cause de la nécessité même du péché qui implacable, hein, qui fait souffrir de toute façon l'innocent. Et il le sait. Donc, il y a quelque chose, si vous voulez, qui lui fait peur. Et c'est Marie qui va l'encourager. Hein. en encourageant d'ailleurs les serviteurs à lui obéir. Toujours est-il que faites tout ce qu'il vous dira. Elle aurait pu dire d'ailleurs ça à Jésus. Hein. Fais tout ce qu'il te dira. Hein, toi, serviteur, toi, le fils du Père. Fais tout ce qu'il te dit. Bon, il le sait, Jésus, donc il n'y a pas besoin de lui enseigner. Mais voyez, on aurait pu appliquer cette phrase de Marie au serviteur à Jésus lui-même. Toujours est-il que c'est cet échange, ce dialogue provoqué par Marie, ils n'ont plus de vin, clôturé d'ailleurs par Marie, faites tout ce qu'il vous dira, c'est elle qui a le dernier mot, si je puis dire, c'est cet échange qui va faire que Jésus va accomplir son premier signe, pas simplement son premier miracle, son premier signe, c'est-à-dire il va, comme le dit l'évangéliste Jean à la fin de l'évangile de Cana, hein, il va manifester sa gloire, et ses disciples crurent en lui. Hein, c'est-à-dire que la manifestation de cette gloire, c'est Marie hein, qui va l'engendrer, comme elle a engendré Jésus à sa vie humaine, elle va engendrer Jésus à sa mission publique. Donc elle a une influence considérable sur le Christ. Et c'est cette influence bien, que nous voudrions capter, comprendre, vivre. Alors évidemment, on n'aura pas le temps dans toute notre émission de parler de cette influence, on va le faire petit à petit, hein, mais je vous propose déjà de dire que nous suivrons trois étapes. D'abord, il y a l'accueil. Hein, première étape, l'accueil de la vie filiale, et ça c'est la Vierge de l'Annonciation hein, qui évidemment nous influence pour accueillir cette condition de fils. Alors c'est beau frères et sœurs hein, d'être fils et filles, je voudrais vraiment que on soit convaincus de ce mystère, c'est le mystère du mystère, c'est là où se situe le bonheur de notre éternité, on peut le vivre dès maintenant. En prenant conscience de notre enfance auprès du Père. Alors il faudra accueillir cette vie filiale, première étape. Deuxième étape, Marie nous apprend à cette vie filiale. Hein, c'est la Vierge à Cana. Hein, je viens de le dire, mais c'est la deuxième étape, l'apprentissage de la vie filiale. Il y a l'accueil d'une part, mais évidemment ensuite il faut... Il faut apprendre à être fils, il faut vivre comme un fils. Et ça, ça prend. On l'a oublié, si je puis dire. Hein. Depuis le péché originel, l'homme a oublié d'être un fils. Hein, il a tellement peur de son père, il a tellement aussi confiance en lui-même que l'homme a oublié qu'il était un fils. Alors c'est terrible parce que du coup il se retrouve parfois devant sa fragilité puis il comprend pas parce qu'il aurait voulu être tout puissant et puis parfois il se retrouve devant sa fragilité et puis désespère alors qu'il est magnifique hein, il est magnifique s'il daignait naître d'en haut. Bon, ça s'apprend d'être un fils et puis ensuite il y a l'accomplissement, c'est-à-dire qu'il y a la perfection de la vie filiale, le perfectionnement, son achèvement, l'âge adulte de la vie filiale, le dernier acte de la vie filiale. Évidemment, ici, c'est la Vierge au pied de la croix hein, qui, par son influence, nous apprendra ce perfectionnement. Vous voyez, on retrouve, au fond, les trois degrés de la vie spirituelle qu'on a toujours eu chez les pères du désert, chez les pères de l'Église, qu'on pourrait retrouver aussi chez tous les grands spirituels, même chez Thérèse, hein, pour qui il n'y a que la confiance et rien que la confiance. Au fond, elle revient simplement de dire que c'est la voie de l'enfance, la voie filiale. Mais dans cette voie filiale, on a toujours vu, et c'est la réalité qui nous le dit, on voit bien ça en amour, par exemple, hein, il y a d'abord les débuts, les commencements, hein, c'est l'accueil. On est d'abord un commençant, on est un converti, et là, tout fonctionne à merveille, c'est formidable, on va d'étape en étape, on fait des pas de géant, enfin voilà. Et puis, après, il y a la voie des progressants. C'est la deuxième étape, alors là, c'est la voie de la plupart d'entre nous, on stagne, on a l'impression de régresser, parfois on avance, ça marche par à-coups, il y a beaucoup de purification, c'est douloureux, c'est long, il faut être persévérant, enfin, toujours est-il que... Et il y a les commençants, puis il y a les progressants. Et puis après, il y a ce qu'on a appelé les parfaits, on peut appeler aussi ça les saints, mais ils n'ont pas été saints d'un coup, justement. C'est une partie de leur vie où ils ont progressé. Puis, il y a un moment qui peut consister à la fin de leur vie ou dans une épreuve, dans une maladie, hein, et la perfection, hein, s'installe en eux. Hein. Alors évidemment, c'est une perfection d'amour, hein, il ne s'agit pas ici de parler de perfection psychologique ou technique, hein, il s'agit simplement de parler de la perfection de l'amour, d'un amour qui est très, très, très efficace comme celui de Dieu, et puis d'un amour aussi qui est patient, qui excuse tout, qui ne fait de mal à personne, hein, qui est bienveillant, comme le dit l'Épître aux Corinthiens de saint Paul. Hein, toujours est-il que, vous voyez, dans ces trois apprentissages, on retrouve les trois degrés de la vie spirituelle, qu'on retrouverait par exemple chez une sainte Catherine de Sienne, j'en profite, hein, moi qui suis dominicain pour vous parler de ça, mais pour Catherine de Sienne, il y a les commençants, il y a les progressants, puis il y a les parfaits. Hein, il y a ceux qui sont d'abord serviteurs, ensuite ceux qui deviennent amis, et puis après ceux qui sont associés à la mission du Fils, il y a les missionnaires. Donc on est d'abord au pied du Christ, ensuite on découvre le secret du cœur, hein, puis quand on est passé par le secret du cœur de Jésus, par sa miséricorde et par son amour, quand on a été passé au feu de cette charité, eh bien, on peut être à la bouche du Christ, hein, c'est-à-dire non seulement avaler des couleuvres avec beaucoup de presque de joie et de délectation, en tout cas, et puis surtout annoncer aux hommes les merveilles de Dieu. Voilà, donc, au fur et à mesure de nos émissions, on essaiera d'apprendre de cette maternité spirituelle à travers ces trois étapes. Écoutez, je vous propose de nous retrouver la semaine prochaine pour l'accueil de la vie filiale à l'école de Marie, notre mère. À très bientôt.
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0: Le Seigneur est vrai en tout ce qu'il dit, fidèle en tout ce qu'il fait. Psaume 144, 13.
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1: Plus on s'approchait de la date du 13 octobre, plus l'agitation croissait à Fatima. Il n'y avait pas un habitant qui n'exprimait sa crainte ou ne donnait des conseils pour éviter la catastrophe. De toutes parts, on faisait pression sur les parents des voyants pour qu'ils obtiennent des pastoureaux l'aveu de leur supercherie. Maria de Santos, tiraillée par les doutes, ne savait quelle décision prendre et se préparait au pire. Marie des Anges, la fille aînée, comprit qu'elle devait prendre en main la situation et vaincre enfin la résistance des pastoureaux. Elle n'allait pas permettre que des enfants, par leur obstination, soient une menace pour la vie de nombreux habitants de Fatima. En effet, le bruit courait que les opposants aux apparitions, avec le soutien des autorités civiles, allaient placer des bombes dans plusieurs maisons du hameau d'Aljustrel. Quelques jours avant le 13, elle trouva les pastoureaux réunis autour du puits. Elle leur dit « Alors, vous n'êtes pas décidé à dire que vous n'avez rien vu à la cova d'Airia ? On dit par ici qu'on va jeter des bombes pour détruire nos maisons. Il faudrait mieux l'avouer à moi seulement, et j'irai le dire à monsieur le curé, qui en parlerait à l'église. Voulez-vous que j'y aille ? Le voulez-vous ? » Lucie, le front plissé, restait silencieuse. Jacinthe, en pleurant, répondit de sa petite voix douce « Mais nous l'avons vu. » Il est difficile d'imaginer l'épreuve intérieure subie par ces enfants. Ils étaient conscients que le refus de se dédire pouvait avoir de terribles conséquences pour leurs proches. Toutefois, ils ne pouvaient rejeter la belle dame. Ils appliquaient à la lettre cette parole de l'Évangile « Qui aime son père ou sa mère plus que moi n'est pas digne de moi. » Le 12 octobre, à l'aube, Maria Rosa de Santos sortit vivement du lit, persuadée qu'il ne lui restait plus que quelques heures à vivre. Elle réveilla Lucie, la seule fille qui était restée à la maison, et lui dit « Il vaut mieux aller nous confesser. On dit que nous allons mourir à la cova d'Airia. Si Notre-Dame ne fait pas de miracle, on nous tue. Aussi, il vaut mieux aller à confesse pour être préparée à mourir. » Lucie répondit calmement « Si tu veux te confesser, j'y vais aussi, mais ce n'est pas pour cette raison. Je n'ai pas peur qu'on nous tue. Je suis absolument sûr que Notre-Dame fera demain tout ce qu'elle a promis. » Maria Rosa abandonna son projet de rencontrer le curé et attendit avec crainte les événements du lendemain. Elle ne manqua pas d'un certain courage puisqu'elle prit la ferme résolution d'être présente au lieu des apparitions afin de défendre, si nécessaire, sa fille des attaques de certains pèlerins en colère. Chez les Marteaux, l'ambiance était plus calme et l'on attendait avec une certaine assurance le miracle promis. Pendant ce temps, des milliers de personnes de toutes les localités environnantes commençaient à se diriger vers la cova d'Airia, offrant un spectacle impressionnant. Une journaliste décrivit ainsi ces longues files de pèlerins. Hommes et femmes, presque tous, sont pieds nus. Les femmes portent sur la tête des sacs surmontés de leurs savates. Les hommes s'appuient sur de gros bâtons et sont munis aussi de leurs parapluies. On dirait que la plupart sont indifférents à ce qui se passe autour d'eux. Ils vont sans s'occuper du paysage, ni des autres pèlerins, comme plongés dans un rêve, récitant le chapelet sur un ton de triste mélopée. Une femme commence la première partie de l'Ave Maria, le salut à la Vierge. Les compagnons, en chœur, reprennent la seconde partie, l'imploration. D'un pas assuré et cadencé, ils s'avancent sur la route poudreuse, entre les bois de pins et les oliveraies, afin d'arriver avant la nuit au lieu de l'apparition, où ils vont dormir le plus près possible du chêne vert béni, afin d'être bien placés le lendemain pour tout voir. Quel contraste entre d'un côté la fébrilité des sceptiques qui tremblent de peur, et de l'autre côté le calme des voyants et la piété solide de ces milliers de pèlerins venus confier à la Sainte Vierge leur peine. Quel côté choisissons-nous habituellement ? Préférons-nous une vaine agitation ou une confiance aimante nourrie par la prière ?
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1: On estime entre 50 000 et 70 000 le nombre de personnes présentes à la Cova d'Aïlia le samedi 13 octobre 1917. C'était une foule compacte, formée de personnes très diverses par leur position sociale et leur motivation. Le valet côtoyait son maître, le sceptique échangeait ses impressions avec des pèlerins convaincus, le patient calmait l'irritable. Ce nombre important de présents est d'autant plus remarquable qu'une forte pluie ne cessait de tomber et qu'un vent glacial soufflait. Ces mauvaises conditions météorologiques auraient dû décourager les pèlerins et il n'en fut rien. De plus, de folles rumeurs agitaient la foule. Le bruit courait que des anticléricaux avaient posé des bombes au lieu même des apparitions. Entendant ces alarmes, la mère de Lucie, Maria Rosa, décida d'accompagner sa fille à la Cova d'Aïlia. Elle dit à son mari « Allons avec Lucie. Si elle doit mourir, nous voulons mourir à ses côtés. » Sans le vouloir, cette femme citait un verset de l'Évangile selon saint Jean au chapitre 11. Saint Thomas, résigné à suivre son Seigneur à Jérusalem, déclarait aux autres apôtres « Allons nous aussi, nous mourrons avec lui. » Lucie et ses deux parents se rendirent à la maison de l'oncle Marteau pour rejoindre François et Jacinthe. Le désordre dans cette demeure était à son comble. Des pèlerins avaient envahi toutes les pièces dans l'espoir de pouvoir parler aux petits voyants. Certains s'étaient assis sur les lits ou les coffres, d'autres, avec leurs souliers pleins de boue, piétinaient dans le salon, au grand désespoir de Madame Olympia Marteau. Son mari eut le mérite de rester calme. Il disait à son épouse « Laisse donc, femme, quand la maison sera pleine, il n'y entrera plus personne. » Olympia n'était pas seulement contrariée par le désordre de sa maison, plus profondément, elle était inquiète de ce qui allait se produire après l'apparition. Si le miracle promis ne se produisait pas, cette foule si nombreuse qui avait supporté le froid et l'humidité se sentirait lésée et serait capable de lyncher les voyants. Elle était rongée par la crainte. Son époux désigna sa forte inquiétude par cette belle expression « Elle futurait les choses en mal ». Heureusement, certains pèlerins surent la calmer par leurs douces paroles et leur confiance indestructible. Une dame, qui, au dire de M. Marteau, pourrait être la baronne de Almeyrim, avait apporté deux robes pour les petites voyantes. Elle les habilla elle-même et plaça sur leur tête des couronnes de fleurs artificielles. Ainsi vêtues, Lucie et Jacinthe, accompagnées de François, prirent le chemin de la Cova d'Aïlia. Ils étaient suivis de leurs parents et de la foule des visiteurs. L'oncle Marteau raconta ainsi la longue progression de sa maison au lieu des apparitions. « Nous nous sommes mis en route et il pleuvait, Dieu sait comme. Le chemin n'était que boue gluante. Cela n'empêchait pas les femmes, et même des dames, de se mettre à genoux devant les enfants. Je leur disais « Allons, femmes, pas de ces choses-là. » Après beaucoup d'efforts, nous avons fini par arriver à la Cova d'Aïlia. La foule était si serrée qu'on ne pouvait la traverser. Un domestique prit dans ses bras ma Jacinthe, et à force de bourrade, s'ouvrit un chemin jusqu'au poteau où étaient les lanternes en criant « Laissez passer les petits qui ont vu Notre-Dame ». Ces poteaux, au nombre de deux, reliés à leur sommet par une barre transversale où pendaient deux lanternes, formaient un portique. Cette frustre décoration indiquait de loin l'emplacement des apparitions. Pour cette année, le sanctuaire a eu la bonne idée d'ériger une réplique de ce portique en haut de l'esplanade, près de l'entrée de la basilique de la Sainte Trinité. En ce 13 octobre 1917, Jacinthe, portée en l'air, aperçut son père happé par la foule. Elle se mit à pleurer et à crier « N'étouffez pas, mon papa !» Lucie et François arrivèrent devant le chêne vert et placèrent Jacinthe entre eux deux afin de la consoler. À la demande

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Nous allons voir aujourd'hui une autre façon de prier les chapelets, en utilisant les clausules, les épithètes, les propositions relatives que nous pouvons ajouter dans le « Je vous salue Marie » après avoir prononcé le nom béni de Jésus. Aujourd'hui, nous allons méditer cette épithète que nous pouvons donner à Jésus, « Pantocrator » en grec, « tout-puissant ». C'est-à-dire que Jésus fait tout concourir au bien de ses enfants. Et c'est pourquoi les icônes représentent souvent Jésus assis sur un trône, bénissant le monde de la main droite et tenant dans la main gauche le globe de l'univers. Il tient le monde dans sa main. Il gouverne le monde. Rien n'arrive sans sa permission. Et alors nous pouvons dire « Réjouis-toi Marie, comblée de grâce. Le Seigneur est avec toi. Tu es bénie entre toutes les femmes et béni le fruit de tes entrailles, Jésus. » qui ne cesse de gouverner le monde, qui tient le monde dans sa main. Et alors, sur terre, on y croit, mais on ne le voit pas. Dans le ciel, on voit que les plus grandes catastrophes qui nous déconcertent, on se demande pourquoi ne s'est pas arrangé pour nous les éviter, que les plus grandes catastrophes, les plus grands cataclysmes, les tremblements de terre, les tsunamis, les guerres, les épidémies, tout cela, il l'a permis dans sa sagesse éternelle pour un bien que nous verrons dans le ciel et que la Sainte Vierge contemple dans le ciel. Et c'est pourquoi, vous le savez, dans le ciel, les saints sont parfaitement au courant de ce qui se passe sur la terre sans avoir besoin de regarder la télévision. Ils sont en colère contre le mal qui s'y trouve, contre les lois iniques, par exemple, qui sont votées dans les parlements. Mais cela ne les déstabilise pas. Ne les empêche pas de participer à la béatitude de Dieu, à la joie de Dieu, car ils voient, ils contemplent la sagesse extraordinaire avec laquelle Dieu réussit à faire sortir le bien de ce qu'il y a de plus affreux. Ça reste quelque chose d'affreux, le mal reste le mal, mais Dieu réussit à en faire sortir un bien que contemple justement la Sainte Vierge dans le ciel avec tous les saints du paradis. Et bénis le fruit de tes entrailles, Jésus, le maître des temps et de l'histoire, qui fait tout concourir à notre bien. Et bénis le fruit de tes entrailles, Jésus, qui participe à l'intelligence Père et du Saint-Esprit, et qui fait en sorte que les plus grandes épreuves puissent contribuer au bonheur de chacun d'entre nous. Sainte Marie, Mère de Dieu, prie pour nous, pauvres pécheurs, qui n'osons pas croire suffisamment à ce dogme de foi que nous récitons dans le credo « Je crois en Dieu, le Père Tout-Puissant ». La petite Thérèse disait à sa sœur Léonie, dans une lettre qu'elle lui écrivait à la fin de sa vie, « Le seul bonheur en ce monde, c'est de s'appliquer à toujours trouver délicieuse la part que Jésus nous donne, le sort que Jésus nous donne. S'il permet cette épreuve, c'est pour notre bien. » Alors, les saints y croient de tout leur cœur dans le ciel, sur la terre, mais dans le ciel, ils voient ce bien que Dieu fait sortir du mal. Vous savez que c'est une vérité que nos contemporains ont beaucoup de mal à croire, alors que ça fait partie évidemment du credo. Déjà, le saint homme Job, dans l'Ancien Testament, malgré les protestations de sa femme, considère que les malheurs qui lui arrivent, eh bien, c'est Dieu qui le permet. Qu'on doit accueillir les malheurs comme le bonheur de la main de Dieu. N'ayons pas peur de réciter souvent notre chapelet avec cette intention-là. Bénis le fruit de tes entrailles, Jésus, le maître des temps et de l'histoire. Sainte Marie, Mère de Dieu, aide-nous à y croire davantage maintenant et à l'heure de notre mort. Amen.

Poursuivons notre méditation sur les différents mots que l'on peut donner à Jésus lorsque nous récitons l'Ave Maria, en ajoutant au mot de Jésus un terme qui exprime un aspect fondamental de son identité. Aujourd'hui, qu'est-ce que nous pouvons dire à Jésus? Qu'il est le Sacré-Cœur, qu'il est un cœur extraordinairement aimant, capable d'aimer chacun d'entre nous passionnément et particulièrement, personnellement. Réjouis-toi, Marie, comblée de grâce. Le Seigneur est avec toi. Tu es bénie entre toutes les femmes et béni le fruit de tes entrailles, Jésus, qui a un cœur immense pour chacun d'entre nous. La fois dernière, je rencontrais une maman qui me confiait la façon dont elle a fait plaisir à son enfant pour ses 20 ans. Elle a mis des mois à composer un album de photos, une photo pour chaque année de son fiston. Et elle a réussi à trouver un petit cadeau qui évoque un aspect de sa vie à chaque année. Une petite guitare miniature pour évoquer sa première leçon de guitare, son foulard de scout quand il a fait sa promesse de scout, etc. Eh bien, il faut beaucoup d'imagination maternelle pour faire des choses comme cela. Eh bien, dites-vous que Dieu fait infiniment mieux. Pour chacun d'entre nous, tout a été prémédité. Attention, nous ne sommes pas des marionnettes entre les mains de Dieu. C'est le mystère de la Providence que nous avons déjà évoqué la fois dernière. Mais Dieu s'est arrangé pour que nos épreuves soient sur mesure. Il ne permet pas que nous soyons tentés au-delà de nos forces. Donc, s'il permet une épreuve, c'est qu'il savait qu'il nous donnerait tout le nécessaire pour que nous puissions la supporter. Et les événements heureux, eh bien, il les a programmés. Il s'est arrangé pour que le roi Baudouin puisse rencontrer à Lourdes la reine Fabiola. Il s'est arrangé pour que Charles de Foucault puisse rencontrer à Paris l'abbé Huvelin, que lui a fait connaître sa cousine Germaine Marie de Bondy. Il s'est arrangé pour que Saint Jean de la Croix puisse rencontrer Thérèse d'Avila et se mettre à réformer le Carmel avec elle. Il s'est arrangé pour que Raoul Follereau rencontre à 15 ans une merveilleuse petite Madeleine qui est devenue sa femme quelques années plus tard. Toutes ces étoiles doubles de sainteté, Dieu les a programmées de toute éternité. Alors, on le sait pour les saints que nous fêtons dans la liturgie, mais on le voit dans le ciel pour tout le monde. Personne n'échappe à ces cogitations. J'aime beaucoup ce mot cogitation qui vient, et vous le savez bien, du verbe cum, agiter. Cogiter, c'est imaginer dans sa tête. Alors évidemment, la tête de Dieu n'est pas la nôtre, il n'a pas besoin de cogiter, ça ne lui demande pas beaucoup d'activité, ça se fait spontanément. Mais il cogite pour chacun d'entre nous des surprises. Notre vie est faite de surprises, et dans le ciel nous serons surpris, nous serons éberlués, étonnés, dans une admiration extraordinaire devant tous ces clins d'œil que Dieu nous aura fait et que nous n'aurons pas aperçus. Le cœur de Jésus, plein d'attention, à la fois maternelle et paternelle, pour chacun de ses enfants, nous le verrons. Et ce sera notre grande joie du paradis, comme c'est déjà la joie de la Sainte Vierge dans le ciel. Elle voit de quel amour chacun d'entre nous est aimé. Lorsque Jésus vient à Paray-le-Monial dire à Marguerite Marie, voici ce cœur qui a tant aimé les hommes et qui en est si peu aimé. Jésus se plaint que les chrétiens les plus généreux, les plus consacrés, ne le remercient pas suffisamment pour cet amour personnel qu'il a chacun d'entre nous. Alors, quelles que soient les images du Sacré-Cœur que nous aimons, il y en a que nous aimons et d'autres que nous aimons moins, ça n'a pas d'importance, mais l'image du Sacré-Cœur, la statue du Sacré-Cœur, le vitrail du Sacré-Cœur doit nous rappeler cela. Voici ce cœur, plein d'attention pour chacun d'entre vous. Dieu n'aime pas l'humanité en général. Il aime chacun et chacune d'entre nous. C'est cela la véritable dévotion du Sacré-Cœur. Bénis le fruit de tes entrailles, Jésus, qui a un cœur extraordinairement débordant d'amour pour chacun d'entre nous. Et la Sainte Vierge est heureuse de savoir qu'elle a contribué à la formation de ce cœur
car un cœur humain se développe au contact d'un autre cœur, du cœur de son papa et de sa maman. C'est en répondant à l'amour de son père et de sa mère que le cœur de Jésus, que le cœur humain de Jésus s'est développé. Et elle s'aperçoit que ce cœur humain est capable d'aimer infiniment et personnellement tous les êtres de l'univers. Vous savez, dans le ciel, ça suffira à notre bonheur. On n'en finira pas de contempler avec quelle intelligence du cœur Dieu s'est arrangé pour que chacun des êtres qu'il crée soit personnellement accompagné. C'est plus qu'un coach, hein. C'est un Dieu qui prend en compte tous les détails de notre vie pour que nous puissions réussir notre vie et en faire un chef-d'œuvre. Il est vraiment béni le fruit de tes entrailles, Jésus, au cœur si admirablement délicat. Sainte Marie, Mère de Dieu, prie pour nous pauvres pécheurs qui sommes tellement bêtes que nous oublions cette vérité fondamentale du cœur de Jésus. Et reprenons la résolution de l'appeler plus souvent comme cela. Cœur de Jésus, brûlant d'amour, fais-nous croire davantage à ton amour. Cœur de Jésus, brûlant d'amour, mets dans notre cœur quelque chose de cet amour pour que nous aussi nous puissions essayer d'être un petit peu plus ingénieux dans notre façon d'aimer les autres. Car cet amour qui brûle dans ton cœur, tu veux qu'il brûle dans le nôtre pour que nous aussi nous soyons sur terre des témoins, des icônes de cet amour éternel que tu as pour nous.

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Nous allons voir aujourd'hui comment nous pouvons méditer le chapelet en réfléchissant, en méditant à un autre aspect de notre Jésus, à un autre mystère de notre Jésus. Réjouis-toi Marie, comblée de grâce, le Seigneur est avec toi. Tu es bénie entre toutes les femmes et bénis le fruit de tes entrailles, Jésus, qui ne cesse de réclamer notre amour. C'est vrai, lorsque nous voyons Jésus les bras ouverts dans la crèche, il n'est pas seulement celui qui vient nous apporter la vie, il est celui qui vient nous réclamer son amour. C'est un aspect fondamental de notre foi et de notre joie chrétienne. Jésus a soif, il l'a crié sur la croix, il a soif de notre amour. Et il l'a rappelé à Marguerite Marie, à Paray-le-Monial. Voici ce cœur qui a tellement aimé les hommes et qui en est si peu aimé par ceux qui devraient l'aimer, et notamment par tous les consacrés. Et c'est pourquoi les saints qui ont compris cela aiment chanter leur joie de désaltérer la soif de Jésus. Pour la fête de Noël 1895, la petite Thérèse avait composé une paraliturgie au cours de laquelle les carmélites venaient apporter à l'enfant Jésus de la crèche installée dans la salle du chapitre quelque chose pour le désaltérer. Un bonbon, un jouet, une couronne de lys, une rose, une grappe de raisin. Et Thérèse est tombée sur cette strophe où la carmélite était censée apporter à Jésus une grappe de raisin pour le désaltérer. Jésus a soif. Comme disait saint Augustin, la source a soif. Car tantôt nous allons vers Jésus, vers la soif, vers la source qui désaltère notre soif. Tantôt nous allons vers lui pour désaltérer sa soif. Et Thérèse a chanté dans une magnifique poésie qu'elle a composée pour la fête de Sainte Agnès, sa sœur, le 21 janvier 1897. Elle chante sa joie de désaltérer la soif de Jésus, sa joie de cette capacité qu'elle a d'apporter de la joie à Jésus. Vraiment, je suis pas trop heureuse.

Je souris en versant des pleurs, j'accepte avec reconnaissance les épines mêlées en fleurs. Thérèse a bien compris que Jésus n'est pas heureux de nous voir souffrir, de voir les épines de notre vie dont il permet la présence, mais de voir les roses que nous cueillons pour les lui offrir au milieu de ces épines. Ce que j'aime dans ma vie, c'est la capacité, le pouvoir que j'ai de donner de la joie, d'offrir des roses d'amour à Jésus. Et en faisant cela, j'enfante des âmes à Jésus. Ma joie, c'est de lutter sans cesse afin d'enfanter des élus. C'est le cœur brûlant de tendresse de souvent redire à Jésus. Pour toi, mon divin petit frère, je suis heureuse de souffrir. Ma seule

Oh oui, récitons souvent notre Je vous salue Marie, en disant à la Vierge Marie, aide-nous à aimer ton Jésus, à faire sourire ton Jésus, comme tu le faisais si souvent lorsqu'il était petit enfant dans tes bras. Et maintenant qu'il est ressuscité, nous pouvons encore lui apporter du bonheur en lui offrant tous nos sourires au milieu de nos difficultés. Oh, c'est une joie, c'est plutôt une paix. Et c'est pourquoi Mère Agnès, quand elle a édité la première édition de ses poésies, elle avait transformé de temps en temps le mot « joie » en mot « paix ». Thérèse aurait été d'accord, parce qu'elle sait très bien que la joie chrétienne, c'est la paix au milieu de nos souffrances. Le mot « joie » en français connote une euphorie qui n'est pas toujours possible. Jésus l'a dit d'ailleurs à ses disciples, « Je vous donne la paix ». Non pas comme le monde la donne, non pas comme vous voudriez la recevoir, une paix qui serait une tranquillité et une absence de souffrance, mais la paix profonde qui vient de la sécurité que nous avons d'être aimés et du bonheur que nous avons de donner de la joie à notre Dieu. Tu es bénie entre toutes les femmes et bénis le fruit de tes entrailles, Jésus, à qui nous pouvons apporter du bonheur. Une journée réussie n'est pas forcément une journée où l'on a fait tout ce que l'on aurait voulu faire, mais une journée où l'on a pu offrir beaucoup de sourires au Jésus, à Jésus, au milieu de ses joies et de ses contretemps. Ma seule joie sur cette terre, c'est de pouvoir te réjouir.

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le Fils de l'homme enverra ses anges, et ils enlèveront de son royaume toutes les causes de chute et ceux qui font le mal. Ils les jetteront dans la fournaise. Matthieu 13, 41-42.

Je vous rappelais la fois dernière que nous pouvions réciter notre chapelet en disant à la Vierge Marie, « Béni soit ton Fils bien-aimé, Jésus, le mendiant d'amour, celui qui a soif de notre amour. » Mais il ne faut pas en conclure, comme le font malheureusement un certain nombre de penseurs, disciples du philosophe Hegel, que Dieu est malheureux, que nous sommes indispensables à Dieu, que Dieu a absolument besoin de nous pour prendre conscience de toute la richesse qui est en lui. Je ne méprise absolument pas ces penseurs très intelligents, mais ce n'est pas le Dieu de la Bible, un Dieu éternellement heureux. Ô Dieu qui est, qui était et qui vient pour les siècles des siècles. Pour Hegel, Dieu n'est pas quelqu'un qui était depuis toujours lui-même, mais il se réalise peu à peu à travers l'histoire. Nous sommes l'antithèse dont Dieu a besoin pour prendre conscience dans une synthèse finale de toute la richesse qui est en lui. Et cette idée, vous la retrouvez un peu partout. Par exemple, chez Marguerite Yourcenar, la première femme à avoir été élue à l'Académie française, et qui met sur les lèvres d'un prieur de son œuvre, « Peut-être Dieu n'est-il dans nos mains qu'une petite flamme qu'il dépend de nous d'alimenter ou de ne pas éteindre ?» Combien de malheureux qu'indigne la notion de son omnipotence accourait au fond de leur détresse, du fond de leur détresse, si on leur demandait de venir en aide à la faiblesse de Dieu. Non, Dieu n'est pas faible. Même devant le crucifix, qu'est-ce que nous chantons le vendredi saint ?« Ô Dieu fort !» Ô Dieu immortel, prends pitié de nous. C'était la grande idée du père de Foucault. Lui aussi était très compatissant vis-à-vis de la misère des autres et il consacrait de l'argent à racheter les esclaves qu'il rencontrait à Béni Abbès. Mais il osait prier longuement devant le Saint-Sacrement en pensant que Dieu est bienheureux. Et sa fête préférée, c'était l'Ascension. Le jour où l'on fête l'entrée définitive de Jésus dans la gloire du Père. « Je ne veux pas laisser venir Pâques, dit-il à l'un de ses correspondants, sans mêler mon pauvre Alléluia au vôtre, bien-aimé Père. Quand mêlerons-nous nos Alléluia au ciel, oublions un peu nos misères et pensons à tout le bonheur infini de notre bien-aimé. Elle ne l'empêche pas d'être heureux. Il est bien heureux, il est dans l'immense et immuable paix. Il aimait parler de la du bonheur de la toujours tranquille Trinité. Eh oui, Dieu est heureux, et c'est pourquoi nous avons le droit de danser. Ce que chante un poète contemporain, Marie Baudouin-Croix, qui écrit quelques vers dans ce thème. « Debout, Jésus ressuscité, tout heureux, t'invite à danser. Ne crois pas que Dieu soit sérieux, il valse avec les bienheureux. » Crois que Dieu t'aime à la folie, ça suffit pour danser ta vie. Combien de psaumes parlent de cette danse de la créature devant l'immensité du bonheur de Dieu. Si les carillons comprenaient la joie de chanter le Seigneur, tous les clochers en danseraient. Danse, chante et ris, car Dieu te chérit. Comment ne pas bondir de joie quand le Sauveur est là pour toi? Oui, mes frères, quand nous récitons le « Je vous salue Marie », n'ayons pas peur de dire « Réjouis-toi Marie, comblée de grâce, le Seigneur est avec toi. Tu es bénie entre toutes les femmes et bénis le fruit de tes entrailles, Jésus, qui nous fait danser et qui fait danser tous les bienheureux du paradis et qui nous fera danser plus tard dans son paradis. » Oui, mes frères, Dieu, tout en étant plein de compassion pour nous, tout en souffrant d'une certaine façon, devant nos misères, est heureux. Et par conséquent, nous avons le droit d'être heureux. Comme le disait l'un de ses amis, Mère Teresa, que rien ne nous fasse oublier la joie du Christ ressuscité. Ce que nous chantons dans la nuit de Pâques, Saint et bienheureux Jésus-Christ, nous avons le droit, le devoir de le chanter chaque jour de notre vie. Et de demander à la Sainte Vierge de nous aider à oser être heureux au milieu des détresses du monde que nous essayons de soulager et auxquelles nous compatissons de tout notre cœur. Vierge Marie, Notre-Dame de Liesse, apprends-nous à être heureux avec Jésus, être heureux de son bonheur et du bonheur qu'il veut nous donner éternellement.

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Qu'as-tu à regarder la paille dans l'œil de ton frère, alors que la poutre qui est dans ton œil à toi, tu ne la remarques pas. Luc 6, 41.

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1: Bonjour à vous tous, chers auditeurs, heureux de nous retrouver pour notre émission Eschatologie et prophétie. Nous poursuivons donc notre émission aujourd'hui sur les apôtres de Marie, comme nous le voyons dans toute cette série. Et nous allons nous arrêter aujourd'hui, comme je vous l'avais annoncé la semaine dernière, sur un chapitre particulier concernant les apparitions, le phénomène de Medjugorje, donc qui a été encouragé, on pourrait dire, hein, par l'Église, par la doctrine de la foi, comme une expérience spirituelle aussi importante. Et les fruits donc sont indéniables de cette expérience spirituelle qui se vit là-bas. Alors pour ceux qui connaissent aussi ce lieu, bien nous savons que dans ce lieu, on parle aussi de fameux secrets, hein, des 10 secrets, comme on les appelle couramment. Donc nous allons voir un peu dans notre émission aujourd'hui ce thème des 10 secrets. Qu'est-ce que nous pouvons en dire et en quoi ils concernent, etc. Tout d'abord, ce n'est pas donc la première fois, bien sûr, que la Vierge Marie donne des révélations particulières aux voyants dans les lieux d'apparition. Ça a été le cas à la Salette aussi, à Mélanie. Ça a été le cas aussi même à Bernadette. Donc on ne connaît pas le contenu à Bernadette, mais Bernadette aussi a reçu un secret. Et puis il y a des secrets aussi qui sont appelés à être révélés, donc comme je le disais à la Salette, à Fatima aussi, bien sûr. Ce sont peut-être les plus populaires, on va dire. Surtout à partir de ce troisième secret. C'est un seul secret, en fait, à Fatima, mais on pourrait dire voilà, qui a été divisé en trois parties. Et la troisième partie donc, a été rendue publique en l'an 2000, sous la demande du pape Jean-Paul II, par le cardinal Ratzinger, qui était alors préfet de la doctrine pour la foi. À Medjugorje, donc, on parle donc de 10 secrets qui ont été révélés aux voyants. Alors certains ont reçu les 10 secrets, d'autres n'en ont reçu qu'une partie, c'est-à-dire que 9 en particulier. Donc sur les 6 voyants de Medjugorje, sur les 6 enfants qui ont eu la grâce de voir la Vierge Marie, d'entendre ses messages, 3 donc ont reçu les 10 secrets, hein, trois autres en ont reçu que 9, et donc ils attendent toujours la révélation pour eux de ce 10e secret qui viendra un temps fixé, dont nous ne savons pas le temps, mais voilà, la Vierge Marie leur a révélé que, eh bien, ils auront le contenu du 10e secret au début des événements concernant ceci. Pour cette émission, donc, je vais m'appuyer aussi sur un livre du fondateur de Radio Maria, le père Livio Fanzaga, donc, qui est un grand connaisseur de Medjugorje, qui connaît particulièrement et personnellement les voyants, qui les a interrogés aussi sur ces 10 secrets, hein, et sur ce que nous pouvons en dire. Il y a certaines choses donc, qui sont rendues publiques, d'autres voilà, qui sont vraiment tenues secrets. Et voilà, donc ce n'est pas la peine de vouloir essayer de percer les secrets, ce n'est pas ça le but, mais surtout de voir comment nous pouvons recevoir tout ça. C'est ça qui nous intéresse, comment nous pouvons le recevoir, quel est le message aussi pour nous à entendre aujourd'hui à travers cela. Les 10 secrets de Medjugorje. Les 10 secrets ont été donc révélés par la Reine de la Paix, aussi voyant dès les premières années de ses apparitions, en particulier à Mariana, déjà à Noël 1982, elle a reçu donc de la Vierge le 10e secret et un fameux rouleau de parchemin sur lequel seuls les 10 secrets étaient inscrits, avec une indication de l'événement, du lieu et du moment exact où il se produira et même de sa durée. Donc, ces 10 secrets concernent donc, on pourrait dire, 10 événements hein, qui auront lieu, qui ont été transmis aux voyants et en particulier à Mariana. Comme nous allons le voir, donc Mariana a une mission particulière par rapport à cela. Elle a reçu sous forme d'un rouleau de parchemin qui voilà, donc un rouleau de parchemin classique, on pourrait dire, mais que personne ne peut lire. Personne ne peut en lire le contenu. Pour l'instant, seule Myriana est capable de déchiffrer, de lire, d'interpréter ce qu'il y a écrit dessus. On a d'ailleurs interrogé souvent Myriana sur ce fameux rouleau de parchemin. On lui a demandé de le présenter et il a aussi subi diverses analyses, etc. Il ne s'est jamais refusé à le présenter puisque de toute façon, personne n'est capable de lire ce qu'il y a vraiment écrit dessus. Elle témoigne même que certaines personnes ont vu des versets, on peut dire poétiques, des vers poétiques écrits dessus, certains, mais rien du contenu réel. Alors, voilà, c'est une chose particulière, donc, mais qui nous concerne, nous aussi, bien sûr, puisque on parle ici d'événements, et du, voilà, concret, de lieux, de moments exacts, où tout cela se produira. Les autres voyants, Ivanka, Yakov et Maria, reçurent le dixième secret par lequel se terminait leur apparition quotidienne, mais avec le don d'une apparition annuelle. Les trois autres voyants, qui ont encore des apparitions quotidiennes aujourd'hui, donc Vishka, Ivan et Maria, ont reçu, eux, neuf secrets et attendent le dixième. Myriana, comme je le disais, donc, a été chargée par la Vierge Marie d'une mission particulière, de choisir un prêtre qui, trois jours avant l'événement, devra révéler le secret au monde en lisant exactement ce qui est écrit sur le rouleau que la Vierge lui a donné. Donc, Myriana a choisi son accompagnateur spirituel, qui était un des pères franciscains de la paroisse, le père Peter, donc, qui a accepté bien de voilà cette mission. Donc, au moment où donc cela va avoir lieu, ils devront donc se retirer pendant une semaine, prier, jeûner, etc. ensemble. Et donc, le père Peter aura la mission de dire au monde le contenu du secret qui sera, qui devra être, de l'événement qui devra arriver. Après avoir interrogé donc aussi un peu les voyants sur le contenu, sur ce que nous pourrions en dire de ces secrets, nous avons quelques indications. Nous savons que les deux premiers secrets concernent Medjugorje en lui-même, donc le lieu de Medjugorje, et ce sont donc des avertissements dont les paroissiens comprendront aussi l'importance. En même temps, ils seront un exemple pour le monde entier de la façon à se préparer devant les révélations qui sont un don du ciel. Le troisième secret, donc on en sait un peu plus sur la nature de ce troisième secret, qui sera un signe qui apparaîtra selon ce que a révélé la Vierge Marie, a permis aussi qu'il soit déjà rendu public, un signe qui apparaîtra sur la colline des premières apparitions, lieu saint de Medjugorje et destination des pèlerinages quotidiens. Ce signe n'est un produit ni réalisé par la main de l'homme, ni de la nature, mais il vient directement du Seigneur. Donc, un signe qui n'est pas produit par la puissance de l'homme, ni par la nature, mais qui vient directement du Seigneur. Les six voyants l'ont vu, déjà. Ils le décrivent unanimement comme très beau, indestructible et durable, dans le sens où il sera intact sur la colline jusqu'à la fin du monde. Quant au quatrième au septième secret, les sept, donc trois autres secrets, nous savons seulement qu'ils concernent, on pourrait dire, des moments particuliers de l'histoire de l'humanité et qui ont pour but d'emmener à la conversion. Notre-Dame, donc la Vierge Marie, a montré en vision à Myriana, mais aussi aux autres voyants, le contenu aussi de ces sept secrets, sept événements qui arriveront aussi avec un appel très fort à la conversion. Cependant, donc, à la vue du septième secret, Myriana fut choquée. Elle demanda à la Vierge Marie la grâce de pouvoir l'atténuer par des prières. Et elle a témoigné elle-même que plus tard, eh bien, la Vierge Marie a dit que grâce aux prières qui ont été faites, eh bien, ce septième événement, septième secret, a pu être diminué de moitié dans ses conséquences. Donc voilà, chaque fois, bien sûr, comme à Fatima d'ailleurs, hein, c'est toujours une invitation, ce n'est pas du fatalisme en lui-même, mais c'est une invitation à la conversion, et notre prière a aussi un poids pour pouvoir faire évoluer les choses, changer les situations. En particulier, donc, Myriana et Ivan ont affirmé que les secrets concernent le monde et spécialement aussi l'Église. C'est une perspective à garder à l'esprit, car la longue présence de la Vierge à Medjugorje a été résolument orientée vers le renforcement de la foi et de l'Église depuis le début. Depuis le début, le contenu des messages ont tourné autour, bien voilà, de renforcer notre foi et de prier pour l'Église et d'être membre actif dans l'Église. Puisque le lieu sera indiqué dans la révélation du secret, on peut dire qu'il s'agit d'une question d'événement localisé, mais bien sûr, on ne sait rien d'autre. Il n'est pas possible de savoir quelle partie du monde sera touchée et dans quelle mesure elle pourrait l'être. Myriana a refusé, dans l'interview accordée à Radio Maria, de préciser si les secrets seront révélés un par un ou différemment, c'est-à-dire tous ensemble. On ne sait pas non plus combien de temps séparera le premier du dernier, du dixième secret. En ce qui concerne le choix du prêtre qui sera chargé de révéler les secrets au monde, donc comme nous l'avons dit, la voyante Myriana a choisi son directeur spirituel, le franciscain Père Peter, précisant que eh bien, voilà, la Vierge Marie l'a laissé libre de choisir qui elle voulait. Et donc le Père Peter a accepté et donc devra, un moment voulu, annoncer au monde aussi le contenu de ses secrets. Les cinq autres voyants ont également été informés directement par la Vierge et seront actifs dans le temps des secrets de la manière dont la Gospa organisera pour chacun d'eux. Avec la révélation du dixième secret, il serait douloureux de cesser les apparitions quotidiennes pour Vishka, Ivan et Maria. Cependant, Vishka, en direct sur Radio Maria, a révélé en décembre 2006 que la Vierge a fait en sorte que l'un d'eux continue à avoir des apparitions quotidiennes aussi longtemps que les secrets se dérouleront et même au-delà. Cela signifie que Notre-Dame sera présente tout au long du temps des secrets et avec des apparitions aussi et des messages, nous pouvons supposer, apportant lumière et réconfort à tous ceux qui traverseront les moments de grande tribulation, parce que ce sont des moments de tribulation particulière. Mais nous aurons la grâce, eh bien voilà, d'avoir le réconfort, la lumière de la présence de la Vierge Marie au milieu de nous. Alors voyons un petit peu comment nous pouvons interpréter ces événements qui doivent arriver. Il ne s'agit pas de trembler, de peur. Ce n'est pas cela du tout, et même la Vierge Marie a dit que voilà, c'était un temps de grâce qui sera donné à l'humanité. Vous vous rappelez peut-être que le 17 juillet, le 13 juillet pardon, 1917 à Fatima, la Vierge, après avoir révélé la présence de l'enfer, du purgatoire et du ciel aux enfants, a révélé aussi que à la fin, eh bien, son cœur immaculé triomphera. Que la Russie se convertira, que son cœur immaculé triomphera, dans ses propres mots. Et donc, la Vierge Marie, on pourrait dire, a donc un plan de salut, un plan particulier d'action de présence aussi pour nous aider à vivre ces temps d'épreuve. Beaucoup considèrent le temps des secrets comme une série d'événements catastrophiques causés par une guerre avec des armes dévastatrices dont les arsenaux des grandes et moyennes puissances sont de plus en plus pourvus. Bien sûr, quand nous regardons l'actualité aujourd'hui, que nous voyons un peu l'arsenal des nations qui sont en conflit, nous pouvons bien sûr tomber dans une certaine forme de catastrophisme. Hein, c'est-à-dire, au fond, si on commence à utiliser l'arme nucléaire, qu'est-ce qui va en arriver? Tout sera détruit, etc. Sans aucun doute, cette composante est présente et se fonde à la fois sur les paroles de la Vierge Marie et sur le témoignage des voyants, non seulement sur la puissance et la réalité des armes nucléaires qui existent, mais leur utilisation est ouvertement menacée de l'emporter dans une éventuelle guerre. L'opinion publique mondiale est consciente que le monde risque de s'autodétruire, alors que les États continuent de dépenser pour des armements de plus en plus destructeurs dans la paralysie totale des organismes internationaux. Il ne fait aucun doute que l'avènement de la pandémie est une catastrophe inattendue aux origines mystérieuses, et par la suite, l'agression de la Russie contre l'Ukraine, signe avant-coureur d'un conflit peut-être mondial, suscite l'intérêt pour le sujet des secrets et amplifie aussi leur perspective catastrophique. Myriana, dans une récente interview, a déclaré affirmant que les secrets concernent l'Église et le monde entier. Ivan, lui, avance sur la même ligne en soulignant que l'Église a une importance particulière. Cela ne devrait pas être surprenant car la Reine de la Paix a montré dès le début une préoccupation particulière pour le réveil de la foi et le renouveau de l'Église. Au cours de sa longue présence, elle a essayé à travers la paroisse de Medjugorje en particulier de créer un mouvement de conversion, d'appel sans cesse à la prière et à la conversion, adressant également son appel aux prêtres qui sont venus ici en ce lieu en grand nombre de différentes parties du monde, suscitant aussi des conversions et des vocations. La sollicitude de la Vierge Marie pour l'Église est sans aucun doute prééminente, et son appel au jeûne et à la prière pour arrêter les guerres, aussi violentes soient-elles, a été constant. Là aussi, à Fatima, la Vierge Marie a dit qu'avec la prière du rosaire, nous pouvons même arrêter les guerres. Et depuis les apparitions de la Vierge Marie au XXe siècle, fin du XIXe et XXe siècle, elle ne cesse de nous inviter à prier pour la conversion des pécheurs, et en particulier avec cette arme du rosaire. Jusqu'à présent, la Vierge Marie n'a jamais parlé ouvertement de l'Église en ce qui concerne le temps des secrets. Elle dit que nous avons pourtant rejeté la foi et la croix et que nous sommes devenus comme des païens. C'est pourquoi Satan a gagné en puissance et règne et moissonne les âmes. Et donc il y a un appel urgent aussi à la conversion, à retourner à Dieu d'une manière personnelle, mais aussi d'une manière communautaire même. Si nous ne retournons pas à Dieu et à ses commandements, nous n'aurons ni salut, ni futur, ni salut éternel. Il est clair que la Vierge est d'abord préoccupée par la pandémie spirituelle qui conduit les âmes à la perdition. Nous pouvons dire que tout le temps de sa présence est consacré à préparer l'Église aux épreuves imminentes qui l'attendent. Là aussi, il n'y a rien de surprenant si nous prenons les textes de la parole de Dieu, déjà, en parlant des textes de Jésus, qui parlent des temps qui précèdent sa venue, et puis aussi le texte du catéchisme de l'Église catholique, numéro 675-676, qui parle de cette épreuve ultime de l'Église. Et le livre de l'Apocalypse nous montre bien que le retour du Christ se passe aussi dans une certaine lutte qui va crescendo. Mariana a dit que l'intention de la Très Sainte Vierge Marie Notre-Dame est de construire un pont qui, à partir de maintenant, pourrait aider les gens à arriver en toute sécurité à la fin des secrets. Ce pont est formé par des prêtres et doit être large et fort pour pouvoir supporter tous ceux qui passent et tous ceux qui le franchissent. Donc le pont de la miséricorde, le pont aussi de toutes les œuvres de salut, que ce soit les sacrements, la parole de Dieu, la prière personnelle, tout ce qui contribue à notre salut. La présence de l'Église dans le temps des secrets est centrale. Comme dans le troisième secret de Fatima, lorsque Notre-Dame a montré aux trois enfants la persécution sanglante de l'Église alors qu'elle montait en procession sur le chemin du calvaire. Selon l'interprétation du pape Benoît XVI, à l'occasion de son pèlerinage à Fatima en 2007, ce scénario dramatique, donc la troisième partie du secret de Fatima, concerne en partie le passé, la persécution communiste de l'Église. Certains peuvent y voir aussi la tentative d'attentat sur le pape Jean-Paul II, et aussi en partie l'avenir, a-t-il dit. Donc c'est comme si il y avait encore quelque chose qui n'était pas encore pleinement réalisé. Cependant, à la suite des secrets de Fatima révélés le 13 juillet 1917, l'Église subira non seulement une persécution féroce, mais sera également déchirée par une apostasie de la foi. C'est ce que Notre-Dame a fait comprendre lorsqu'elle a dit aux trois voyants que le Portugal aurait conservé le dogme de la foi. De là, nous pouvons comprendre que le temps des secrets sera caractérisé avant tout par une épreuve insidieuse contre la foi, à laquelle la Vierge veut nous préparer. Ce que la Vierge Marie a révélé sur les secrets depuis la première année des apparitions est un don extraordinaire sur lequel nous devons méditer parce que nous sommes arrivés aussi à un tournant de l'histoire. C'est donc, on pourrait dire, dans notre génération que tout cela devra aussi s'accomplir. Et donc nous devons non pas le regarder avec peur, avec crainte ou bien vouloir l'étouffer, mais essayer de le regarder avec sérénité, essayer de comprendre, de dépister d'interpréter l'intention du Seigneur derrière tout ça. Comme nous le savons, le secret concerne des événements qui se produiront dans certains endroits et qui seront révélés au monde 3 jours avant. On sait que les trois premiers événements auront lieu à Medjugorje, tandis que du 4e au 10e, nous ne savons pas où cela aura lieu. Cependant, les éléments récents de la guerre déclenchée par la Russie contre l'Ukraine peuvent être considérés comme un indice que les événements restants pourraient également se dérouler en Europe. Et c'est vrai que quand nous regardons l'actualité, nous voyons que l'Europe aujourd'hui est fortement menacée, en particulier par la guerre bien sûr, mais aussi par toutes sortes de catastrophes qui se multiplient, des catastrophes naturelles aussi. Il s'agit en effet d'une guerre qui présente déjà les caractéristiques d'un affrontement mondial, avec toutes les conséquences catastrophiques qui pourraient aussi bien sûr en découler. Notre-Dame nous a averti 3 fois que Satan veut la guerre. Dans ses messages qu'elle a donnés, elle a répété par 3 fois, à 3 moments différents, que Satan veut la guerre. Il veut détruire vos vies et la planète sur laquelle vous vivez. Les conditions préalables ne manquent pas alors pour que cela se produise. L'Europe, nous pouvons aussi la voir aussi comme étant par excellence le continent de la Vierge Marie, le lieu où la Vierge Marie nous a gratifié de sa présence d'une manière toute spéciale, comme en témoigne l'histoire des apparitions mariales et de ses interventions miraculeuses par lesquelles la Vierge a préservé la foi et la vie des peuples européens. Dans ce contexte, il est une signification extraordinaire que le signe du troisième secret, beau, comme l'ont révélé aussi les voyants, vient directement du Seigneur, un signe indestructible et durable. Et ce signe, il nous est donné au centre du continent européen, embrassant tous les peuples qui l'habitent. Cela signifie qu'au temps des secrets, ce lieu de Medjugorje deviendra un centre spirituel important et transformera ce lieu en une grande oasis d'intercession et d'espérance et de paix. Le signe sur la colline est en effet comme un cadeau, une grâce qui aura des effets extraordinaires sur le cœur des multitudes du monde entier, mais particulièrement en Europe. Beaucoup se rendront compte de la grâce extraordinaire que représente la présence de la Vierge dans les moments de calamité aussi graves et reviendront à la foi et à l'espérance. Le signe sur la colline des premières apparitions fera de Medjugorje le lieu de la présence de Marie qui rayonne dans le monde entier et en particulier sur les peuples les plus touchés. Au milieu des ténèbres, nous aurons alors cette grande lumière et cette fontaine d'eau pure, la reine de la paix, qui ne permettra pas à Satan de détruire le continent de sa prédilection. C'est pourquoi nous devons regarder ce qui se passe avec sérénité. Sérénité veut dire avec réalisme aussi. Satan ne pourra faire que, bien sûr, ce que Dieu lui permettra. Et Notre-Dame a un plan donc de salut que nous connaissons en partie et qui nous sera en partie révélé en temps voulu, comme l'a dit la voyante Vishka. Plus que d'essayer de voir ce qui arrivera, nous devons nous préoccuper de nous-mêmes, afin d'être fermes dans la foi, persévérants dans la prière, courageux dans le témoignage et fervents dans la charité. Plus nous avançons, plus la rage de Satan grandira. Et là aussi, le livre de l'Apocalypse nous le dit. Le démon est en rage parce que ses jours sont comptés. Mais il y aura aussi toujours la présence de la Vierge Marie, reine de la paix, pour nous guider et nous protéger jusqu'au triomphe de son cœur immaculé. Ce n'est certainement donc pas une coïncidence si le signe sur la montagne est placé à la troisième place, avant les secrets considérés comme les plus dramatiques de la quatrième à la dixième, qui, dans l'intention de la Vierge Marie, pourrait indiquer les sept fléaux de l'Apocalypse. Tout d'abord, nous devons considérer que c'est le seul lieu, le seul des dix secrets qui vient directement de Dieu, tandis que les autres sont des événements qui proviennent de l'homme directement ou indirectement par la nature. Seul le troisième secret, nous savons qu'il vient directement de Dieu. Par son origine mystérieuse, donc il attirera aussi l'attention, bien sûr, du monde entier. Et les voyants ont dit que beaucoup se convertiront à la vue de ce signe. Mais certains aussi resteront incrédules. Voilà, chers auditeurs, eh bien, vivons tout cela dans l'espérance, parce que nous savons que le Seigneur est victorieux, quoi qu'il arrive. Et donc, Satan se déchaîne, on le voit constamment autour de nous, mais le Seigneur est là, il est présent, et il nous conduit à la victoire. Et la Vierge Marie, est avec nous pour nous indiquer le chemin du salut de son Fils bien-aimé. Nous poursuivrons donc la semaine prochaine sur ce thème, une deuxième partie sur ces 10 secrets qui sont très importants pour nous aujourd'hui et pour nous donner des clés aussi pour vivre ce que nous avons à vivre dans l'espérance. Bonne continuation à vous tous, chers auditeurs, et puis rendez-vous la semaine prochaine.

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1: En 1941, soit 24 ans après l'événement, Sœur Lucie rapporta les paroles prononcées par la Sainte Vierge lors de sa dernière apparition devant les trois pastoureaux. Elle le fit en ces termes. « Je veux que l'on fasse ici une chapelle en mon honneur. Je suis Notre-Dame du Rosaire. Que l'on continue toujours à dire le chapelet tous les jours. La guerre va finir et les militaires reviendront bientôt chez eux. Ceux qui demandent une guérison devront se corriger et demander pardon de leurs péchés. » Et prenant un aspect plus triste, Notre-Dame ajouta « Que l'on n'offense pas davantage Dieu notre Seigneur, car il est déjà très offensé. » Cette relation de l'apparition du 13 octobre 1917 est fidèle sans aucun doute à ce que la Sainte Vierge a révélé en ce jour, non pas au mot même, mais au sens. En effet, si on la compare aux interrogatoires menés peu de temps après l'événement, on décèle de nombreuses différences. La plus évidente concerne l'annonce de la fin des hostilités. Lucie et Jacinthe ont affirmé par deux fois, devant le chanoine Formigan, que l'apparition de la Vierge le 13 octobre avait mis fin à la guerre. Les réponses qu'elles donnèrent sur ce sujet sont assez surprenantes. Le 19 octobre, Lucie affirma que la Sainte Vierge aurait déclaré que la guerre finissait le 13 et que l'on devait attendre les militaires pour bientôt. Le prêtre qui l'interrogeait lui fit remarquer que les journaux avaient annoncé des combats après l'apparition et demanda à la petite voyante comment pouvait-elle expliquer cette contradiction. Elle répondit « Je ne sais pas. Je sais seulement que j'ai entendu que la guerre finirait le 13. Je ne sais rien de plus. » Le chanoine Formigan insista. « Certaines personnes affirment qu'elles t'ont entendu dire que la guerre finirait bientôt. Est-ce vrai ?» Même réponse de Lucie. « J'ai dit les choses telles que Notre-Dame les a dites. » Il est étonnant que Lucie n'a pas voulu admettre en ce moment une erreur de sa part, alors que tout prouvait l'énormité de soutenir la fin de la guerre le 13 octobre. Les réponses de Jacinthe sur ce sujet sont intéressantes sur deux points. Le premier est anecdotique, bien qu'il montre que les petits voyants ne faisaient pas que répéter ce qu'ils entendaient. Ils essayaient de comprendre le message, ils l'interprétaient à la mesure de leur faible connaissance. Ainsi, Jacinthe imaginait qu'il fallait laisser le temps à la Sainte Vierge pour remonter au ciel. Mais dès son arrivée près de son fils, elle tiendrait sa promesse et la guerre finirait. Le second point est plus intéressant et pourrait expliquer l'affirmation étrange des voyantes. Jacinthe résuma ainsi le message de la Sainte Vierge. « Je viens ici pour demander que l'on n'offense pas davantage notre Seigneur, car il est déjà trop offensé. Si le peuple se corrige, la guerre finit. S'il ne se corrige pas, le monde finit. » Jacinthe, par cette déposition, donna le sens des affirmations de sa cousine. Il semble bien que la Sainte Vierge aurait dit que la guerre finissait aujourd'hui, mais ce que Lucie n'avait pas compris et que Jacinthe avait seulement pressenti, cette annonce doit être rattachée aux autres paroles de Notre-Dame. Elle doit être comprise dans ce sens, que les hommes se convertissent et se repentent de leurs péchés, et la guerre finit aujourd'hui, et les soldats ne tarderont pas à revenir. La Providence a voulu que la foule ait compris le sens exact de ses paroles et n'ait pas attendu la fin immédiate des hostilités et le retour des soldats dans les jours suivants. Le présent est le temps des promesses de Dieu. Il suffit pour s'en rendre compte de parcourir les évangiles. Jésus annonça à Zachée, alors qu'il n'avait fait que des promesses, « Aujourd'hui, le salut est venu pour cette maison. » De même à Fatima, la Sainte Vierge, considérant les sacrifices des petits voyants, la foi de ces pèlerins détrempés par la pluie, affirma « Maintenant est venue la paix, même s'il faut attendre quelques mois encore pour que cessent les combats. » Jésus nous dit à nous tous maintenant « C'est aujourd'hui que je veux te sauver, te rendre heureux, si tu le veux vraiment. »
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La coupe de bénédiction que nous bénissons n'est-elle pas communion au sang du Christ ? 1 Corinthiens 10, 16.

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1: Si l'on accepte la formule usuelle de fin de message « Je ne demande plus rien », la dernière parole de Notre-Dame à la Cova d'Aïlia le 13 octobre 1917 fut « Que l'on n'offense pas davantage Dieu, notre Seigneur, car il est déjà trop offensé. » Du moins, si l'on suit l'ordre des révélations données par Sœur Lucie dans son quatrième mémoire. Cette phrase conclurait donc le message de Fatima que la belle dame a développé en ses 6 apparitions. Pour cette raison, elle doit être entendue avec une grande attention. On peut se demander à qui s'adresse cette recommandation. Elle fut prononcée alors que Lucie venait de finir la longue liste des demandes que de nombreux pèlerins lui avaient confiées. Il est étonnant de constater que la Sainte Vierge écouta avec patience toutes ces doléances, promettant à quelques-uns la guérison, demandant à d'autres d'accepter leur misère et de prier pour leur salut. Il se peut donc que l'invitation à ne pas offenser davantage Dieu s'adressa d'abord à ces personnes, comme si la Sainte Vierge voulait leur rappeler que le bien-être corporel n'est pas premier et qu'ils doivent surtout penser à leur état spirituel, abandonner toutes mauvaises habitudes pour se convertir davantage au Seigneur et goûter ainsi la joie indestructible des vrais enfants de Dieu. Toutefois, il semble bien que cette recommandation mariale avait une portée plus générale. Le 19 octobre, le chanoine Formigan interrogea Jacinthe sur le chemin qu'il fit avec elle entre Aljustrel et la Cova d'Aïlia. La petite fille lui fit le résumé suivant des paroles de la Sainte Vierge prononcées 6 jours plus tôt. Notre-Dame a dit « Je viens ici pour dire que l'on n'offense pas davantage notre Seigneur, car il est déjà trop offensé. Si le peuple se corrige, la guerre finit. S'il ne se corrige pas, le monde finit. » Mais Lucie a mieux entendu que moi ce que Notre-Dame a dit. Jacinthe ne se contenta pas de retransmettre avec ordre les paroles de la Sainte Vierge, elle les a reformulées pour leur donner un sens plus clair pour elle. D'ailleurs, elle reconnaît bien que sa relation n'est qu'approximative et que pour avoir un récit plus rigoureux, il vaut mieux s'adresser à sa cousine. Vraisemblablement, la mention de la fin du monde serait un produit de sa lecture personnelle. Cet ajout n'est pas à rejeter, il permet de mieux situer la dernière recommandation de la Sainte Vierge. Suivant les voyants, elle aurait pris un aspect triste, son visage se fit plus grave quand elle demanda que les hommes arrêtent d'offenser davantage Dieu. S'ils se corrigent, c'est la paix, sinon ils iront à leur perte, engageant la planète entière à la destruction totale. Ce message dramatique n'est pas sans espérance. Notre-Dame donna aux 3 voyants un signe. Elle ouvrit ses mains, dégageant une vive lumière qui se projeta sur le soleil, prélude du miracle de la danse de l'astre du jour. François, qui n'entendait pas les paroles de la belle dame, remarqua qu'elle était plus visible, plus rayonnante que le mois précédent. Son éclat était tel qu'il ne pouvait fixer trop longtemps les yeux sur elle. Par cette éclatante lumière, Marie montrait la richesse des grâces de Dieu qu'elle pouvait transmettre à tous ceux qui le lui demanderaient. Cette ultime recommandation de Notre-Dame rejoint le message de pénitence commun à toutes les apparitions mariales. Le point de vue adopté par la Sainte Vierge à Fatima est particulier. En effet, il n'est pas demandé d'abandonner les choix dangereux et coupables d'une société athée qui, par son aveuglement, peut aller à sa perte, même si cet aspect, nous l'avons vu dans le témoignage de Jacinthe, n'est pas absent. Il est essentiellement demandé de ne plus attrister Dieu. Les conséquences du péché ne sont pas vues du côté humain, mais de Dieu. Cela change tout. Comme les rayons lumineux qui montent de la terre jusqu'au soleil, nous avons à élever nos désirs du monde matériel au royaume céleste. C'est en voulant aimer avec plus de vérité notre Seigneur que nous trouverons la force de nous convertir et d'avancer jour après jour vers lui.
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Personne ne connaît le Fils, sinon le Père. Et personne ne connaît le Père, sinon le Fils. Et celui à qui le Fils veut le révéler. Matthieu 11, 27.

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1: Causerie avec un prêtre, ce soir nous parlerons de la foi silencieuse de Marie. Axel Albard, je suis pour le diocèse de Belle-et-Ars au séminaire de la Société Saint-Germain-Rivianais, en première année de philosophie. Nous passerons une heure ensemble en compagnie du Père Maris. Bonsoir Père.
2: Bonsoir Axel.
1: Mon Père, vous êtes prêtre du diocèse de Belle-et-Ars et vous êtes actuellement en fonction curé de la paroisse de Chalamont et aussi confesseur au sanctuaire d'Ars.
2: Oui.
1: Donc c'est avec grand plaisir que nos auditeurs ce soir pourront vous retrouver et au sanctuaire ou à l'église de Chalamont. Donc ce soir, nous commençons notre émission en parlant de Marie et de son silence dans la foi. Que pouvez-vous nous dire pour commencer à partir de, je pense, des évangiles?
2: Je pense que tout le monde le sait et le comprend et se demande quelquefois pourquoi. Mais c'est bien frappant. La Vierge Marie, elle est la mère de Jésus et que dans les quatre évangiles, en tout, on voit sa place en nombre très peu, en mots qu'elle dit encore beaucoup moins, et néanmoins, on voit qu'elle a une place spécifique dans les différents évangiles. Et Saint Luc, dans l'évangile de l'enfance de Jésus, là, Marie a une place importante. Le Saint Matthieu, c'est déjà beaucoup moins, c'est plutôt Saint Joseph qui est mis central autour de Jésus. Et dans les autres passages dans l'évangile, il y a très peu de passages, très peu de mots de Marie. Et ce qui est surprenant aussi pour nous, que nous vivons dans un temps très marial, qu'après la résurrection et après Pentecôte, et que les actes des apôtres n'en parlent plus de Marie, ni les lettres des apôtres. Il y a dans Saint Paul une seule phrase où il y a une référence à la nature de Marie pour, en disant Jésus, fils selon la loi, fils d'une femme. C'est la seule indication. Et néanmoins, à travers l'histoire, la dévotion pour la Vierge Marie s'est développée. Une grande dévotion pour Marie et une grande théologie mariale aussi. Et on vient d'avoir la canonisation de Jean-Paul II et c'est bien sûr avec ce grand apôtre de la Vierge Marie, ce grand apôtre marial, nous voyons à quel point dans la vie spirituelle, dans la vie de foi, dans le cœur de chacun, Marie a une place unique.
1: Très bien. C'est donc, on commence ce sujet sur la foi silencieuse de Marie par le fait que dans les évangiles, peu de choses sont dites au sujet de Marie après la naissance de Jésus. On a une partie dans l'évangile de Luc sur sa naissance. Et puis après, c'est doucement que la Vierge Marie s'efface devant son fils. Mais que peut-on dire pour ce silence qui n'est certainement pas en fait un vrai silence, parce qu'on pense bien qu'elle a agi dans l'histoire de son fils. Ce silence commence peut-être déjà par l'obéissance.
2: Bien sûr, il y a une obéissance nette et directe quand on lit le récit de l'Annonciation dans l'Évangile de Saint Luc. Alors Dieu envoie l'ange Gabriel vers Marie avec la demande si elle veut collaborer avec Dieu, avec une offre. L'ange en même temps lui fait une offre qu'elle sera la mère de Jésus, la mère du Fils de Dieu, et que Marie est devant ce choix. le choix qui lui dépasse sa compréhension et que l'ange, c'est quand même remarquable, ne donne pas d'explication ni ne donne pas un agenda de ce qui va arriver. Et à ce moment-là que Marie donne son fiat, son oui, elle s'appelle la servante du Seigneur. Le mot servante du Seigneur est d'une profondeur vitale pour tout chrétien, pour tout prêtre, pour tous ceux qui sont ancrés dans la grâce que Dieu nous donne à travers Jésus. Marie a sa place directe.
1: Alors, il y a quelque chose de beau dans ce mot obéissance, obéir, qui est étymologiquement vient du latin et qui est ob, odire, et qui est se soumettre librement à la parole écoutée. Donc, disponibilité de Marie, librement, cette liberté qui va mettre en place l'action du Seigneur en elle. Et tout ce qui va s'en suivre, elle ne sait pas trop, en fait, ce qui va, les événements qui vont suivre. Et on va bien voir que très rapidement, ça va être un ensemble d'événements très, très difficiles à assumer.
2: Oui, enfin, je reviens sur le mot obéissance. Ce mot n'est pas toujours bien aimé dans les dernières décennies que nous venons de vivre, mais à tort, parce que le mot obéissance et toute cette réalité d'obéir à Dieu, d'obéir à l'Église, est une réalité de grâce. L'obéissance est un don de Dieu et rend la personne libre. La Vierge Marie, pour revenir à elle, la Vierge Marie n'a qu'un seul choix devant l'ange, mais dans une liberté totale, elle est maître de sa réponse. Alors, elle s'appelle la servante du Seigneur.
1: Notre-Dame du Oui.
2: Notre-Dame du Oui, comme elle est vénérée également. Et je fais facilement ici aussi la connexion de l'obéissance. Quand le prêtre, lors de son ordination, promet l'obéissance à l'évêque, qui met les mains dans les mains de l'évêque pour promettre l'obéissance, eh bien, à travers toute sa vie de prêtre, de vivre cette obéissance, à l'exemple de la Vierge Marie, donne une grande joie et une grande liberté au prêtre. Arrêtons de penser que soi-disant dialogue est plus autonome que l'obéissance. Pas du tout. On est plus autonome dans la liberté de l'obéissance et l'obéissance dans la liberté.
1: Voilà, c'est un très beau exemple pour nous de, à toute occasion, d'écouter souvent dans le silence la parole de Dieu et d'être obéissant à cette compréhension et l'importance de la prière.
2: Oui. Et l'obéissance aussi à l'Église. Jésus qui a donné mission à Pierre et aux autres apôtres et que ça continue tout au long de l'histoire de l'Église. Et la prière est le vécu d'être la servante, comme la Vierge Marie, le vécu de cette obéissance dans laquelle nous vivons vraiment la liberté de l'obéissance.
1: Après, nous pouvons parler peut-être de la foi de Marie qu'Élisabeth a reconnue alors qu'elle n'avait rien dit. Quand elle vient, Marie va voir Élisabeth, sa tante, je crois bien, elle répond, Élisabeth dit « Bienheureuse celle qui a cru à l'accomplissement de ce qui lui a été dit de la part du Seigneur ». C'est...
2: La première béatitude dans l'Évangile s'est adressée à la Vierge Marie. Quand on parle de béatitude, on pense toujours à ce passage dans l'Évangile de Saint Matthieu, qui est très beau, bien sûr. Mais la première béatitude est déjà adressée à Marie et particulièrement à sa foi. Et sa foi donne la possibilité au Fils de Dieu de venir dans son sein, de grandir pour, 9 mois plus tard, venir dans ce monde, celui qui sera plus tard le Sauveur du monde. Marie, heureuse celle qui a cru. Ce mot d'Élisabeth est un mot qu'on peut vraiment ouvrir pour toute la vie du chrétien. Heureuse, heureux, celui, celle qui a cru.
1: Oui, je reviens un petit instant sur l'événement avec Élisabeth. La foi transparaît dans... Encore, elle n'avait encore rien dit. Hein. Est-ce que la foi transparaît à ce point-là dans une personne, dans le silence? Est-ce qu'on peut dire qu'on est actif dans le silence, en fait?
2: Aussi ici, aussi bien Marie qu'Élisabeth, comme dans ce récit, il n'y a pas plus d'explications. Alors tout se passe dans ce silence et dans ce mystère de cœur à cœur avec Dieu. Cœur à cœur, aussi bien de la part d'Élisabeth que de la part de Marie. Et Élisabeth est ici dépendant de la foi de Marie. Même qu'Élisabeth est la plus âgée, elle est dépendante de la foi de Marie. Élisabeth arrive à croire au-delà de ce qui se passe en elle à cause de cette foi de Marie, qu'elle n'arrive pas à rationaliser, mais qu'elle voit devant elle, en face d'elle.
1: Oui, la foi est porteur d'Esprit Saint, de l'Esprit Saint qui communique à notre place, quelque part.
2: Et en ce sens, en plus, l'Esprit Saint, dans ce passage de la visitation, on peut dire que la visitation, c'est déjà la première Pentecôte. Élisabeth devient remplie de l'Esprit Saint, et également son enfant, par la présence de Marie. Ce qui fait que la première Pentecôte, Marie est déjà instrument pour qu'Élisabeth et son enfant, qui n'est pas encore né, reçoivent l'Esprit Saint. À Pentecôte plus tard, Marie au milieu des apôtres. Ici, Marie en face d'Élisabeth, et instrument, Marie vient de recevoir par l'Esprit Saint son fils, son futur fils dans son sein, et elle donne l'Esprit Saint à Élisabeth. Elle est médiatrice pour ce don de l'Esprit Saint à Élisabeth et à son enfant avant sa naissance.
1: Alors, j'ai juste cité une petite phrase de Saint Irénée de Lyon. Par son obéissance, Marie est devenue pour elle-même et pour tout le genre humain cause de salut.
2: Oui, oui.
1: C'est l'importance de, dans notre foi, dans notre, on est au mois de mai, il y aura une autre émission sur le thème du mois de mai avec Marie. L'importance de Marie dans le salut apporté aussi. Elle porte en elle son fils Jésus qui est là pour nous sauver et cela, elle le fait silencieusement. Je vais revenir un peu dans les évangiles, ce silence un peu apparent hein, de Saint Jean, par exemple. Saint Jean qui ne parle pas de la Vierge Marie avant les noces de Cana, alors qu'il l'a reçue chez elle. Et qui aurait pu, on peut être un peu interloqué sur cette absence d'information de Jésus enfant.
2: On peut bien donner des suggestions aux évangélistes, bien sûr, mais ne pas oublier que les évangiles sont écrits sous l'inspiration de l'Esprit Saint. Alors, ce qui est écrit est écrit. Et c'est écrit sous l'inspiration de l'Esprit Saint et à nous, dans notre contemplation, de voir ce qui est écrit. L'imagination est sympathique, mais on ne va pas mettre beaucoup d'imagination dans la lecture de l'évangile. Et en effet, Marie est présente dans l'évangile de Saint Jean seulement au moment de Cana et au moment de la croix. Et dans ces deux fois, Jésus appelle sa mère femme. Remarquable femme. Et tout au long de l'histoire, il y a des exégètes qui ont creusé la tête pour interpréter. Jésus a utilisé le mot que Dieu utilise lors de la création. Femme. La femme. Celle qui donne la vie. Et ce mot est aussi ce mot pour voir, pour chaque chrétien, pour voir Marie, voir contempler sa foi sans beaucoup d'explications en plus. Le savoir contempler, Marie entre entièrement dans cette dynamique chrétienne que nous pouvons dire « Dieu n'est pas à comprendre, il est à adorer. » Alors la Vierge Marie, elle contemple, elle adore Dieu dans son cœur, dans son regard, dans son attitude, dans son silence. Et ainsi, elle nous montre le chemin pour adorer Dieu.
1: Alors la Vierge Marie, Immaculée Conception, donc sans tache, sans péché, est-ce que le fait de cette Immaculée Conception l'a favorisée dans ses décisions, et puis est-ce que surtout ça l'a mis en est-ce qu'on peut comprendre son silence quelque part, ce silence là qui est forcément présent, est-ce que c'est, on peut mettre le silence dans le fait qu'elle ne soit pas perturbée par tout ce qui vient du péché.
2: Je pense que vous êtes sur deux niveaux ici, Axel. D'une part, en effet, la Vierge Marie, elle est l'Immaculée Conception, c'est vrai, ce qui fait qu'elle est, elle a sa grâce particulière que Dieu a donnée grâce au sacrifice de son Fils plus tard, qui est donnée à Marie par lequel elle est toujours restée fidèle à Dieu, elle n'a jamais péché. Mais en même temps, deuxième niveau, en même temps, dans la vie qu'elle a dû vivre, et que nous pouvons dire la vie que Dieu lui a fait à vivre, qu'il lui a donné à vivre, dans cette vie, elle a connu aussi les épreuves de la foi. Et ce n'est pas trop de voir tellement des moments dans sa vie qui n'étaient pas faciles, que Marie était à l'épreuve, qui était éprouvée dans sa foi, et qu'elle a toujours cru au-delà de sa compréhension. Si je pense au moment de la fuite en Égypte, par exemple, je pense au procès contre son fils, et je pense au samedi saint, mais il y a bien de ces moments, je reviens au premier point, la fuite en Égypte. Jésus est né dans des conditions qui n'étaient quand même pas les plus simples. Ils n'étaient pas chez eux. Dieu guide le temps. Ce n'est pas toujours facile pour interpréter. Jésus a maintenant quelques mois peut-être, nous ne le savons pas quand. Et il y a cet appel à Joseph, pas à Marie, mais à Joseph. Joseph, lève-toi. Prend l'enfant et sa mère et fuit dans un pays étranger. Fuir, il y a tellement de monde qui doit fuir, c'est toujours une catastrophe quand on doit fuir. Ici, je vais le prononcer d'une manière un peu humaine. Mais Dieu, si c'est ton enfant, tu ne peux pas t'occuper de ton enfant. Et nous voyons dans l'évangile de Saint Matthieu qui nous raconte ce récit, aucune réaction de Marie, bien sûr, aucune réaction de l'enfant qui est tout petit. Et Joseph n'y a plus que il se lève et fait ce que l'ange lui a dit. Ils partent. Moi, je suis toujours frappé quand je vois une peinture ou une statue de la fuite en Égypte. Un âne avec la tête bas. Un âne marche comme ça avec une tête vers le sol et l'âne ne dit rien. Bien sûr, vous allez me dire. Sur l'âne, la Vierge Marie, qui avec son manteau, avec ses vêtements, essaie de protéger l'enfant. Marie regarde son enfant. Et Joseph, qui marche à côté de l'âne, un pas, un pas, un pas, l'un pied après l'autre, qui marche. Une route jusqu'à l'Égypte qui dure quand même plusieurs jours. Une route dangereuse parce que c'est le désert. Il faut passer par une route où il y a de l'eau. Une route où il y a de l'eau, il y a aussi des commerçants. Il y a aussi des voleurs. On peut quand même... Alors, ni Marie, ni Joseph sont en train de discuter sur qu'est-ce qu'on va faire, comment il faut faire, Il continue. Tout ce qui s'est passé dans le cœur de Marie, tout ce qui s'est passé dans le cœur de Joseph, c'est certainement pas pareil. Aucun doute, Marie a toujours cru. Joseph a dû avoir un virage en plus pour pouvoir croire. Il a besoin de ce regard de son épouse pour pouvoir croire et partir. Les circonstances humaines, même Dieu ne les a pas favorisées. Les circonstances divines, c'est le chemin de Dieu. Maintenant, comme 33 ans plus tard, ce sera le chemin de Dieu pour son fils et Marie qui le voit. Le voir de Marie, c'est la rencontre contemplative, c'est la rencontre spirituelle entre elle et son enfant, entre son enfant et elle. D'aller jusqu'à un pays étranger, d'y rester, combien de temps, nous ne le savons pas. Que faire? Il n'y a pas de commande. Jour après jour, pas après pas, dans ce regard, le regard de Marie, qui reçoit l'Esprit Saint et qui donne l'Esprit Saint. Saint Joseph est ici le premier bénéficiaire, comme Élisabeth lors de la visitation.
1: Saint Joseph qui est aussi peint comme une personne silencieuse.
2: Bien silencieuse. Nous n'avons aucun mot de Saint Joseph.
1: Voilà, exactement. C'est encore...
2: Aucun mot de Saint Joseph. Nous ne savons pas comment ni quand il est décédé. Aucun mot. Mais cette grande figure, Dieu a confié son fils à Saint Joseph, comme il confie son fils dans l'Eucharistie au prêtre. Et le prêtre contemple l'Eucharistie plus qu'il peut le comprendre. Je l'ai déjà dit, et c'est une phrase que j'aime de répéter, Dieu n'est pas à comprendre, il est à adorer. Saint Joseph fait ce que le prêtre a commission de faire. Saint Joseph, pour Jésus, le fils de Marie, le prêtre, à l'image de Saint Joseph, pour l'Eucharistie. Et ainsi, vous voyez cette richesse et en même temps cette vénération pour Jésus enfant, pour Jésus dans l'Eucharistie et aussi ce Jésus entre les deux sur la croix.
1: On pourrait compléter cette belle image du prêtre à l'image de Saint Joseph qui porte Jésus Eucharistie dans l'Église, qui est figure aussi de Marie.
2: Mmh. Oui, bien sûr.
1: Voilà. En plus, on se rappelle que le 1er mai est une fête Saint-Joseph et on a commencé le mois avec Joseph.
2: Oui.
1: Voilà.
2: Saint-Joseph et que Benoît XVI et Pape François nous a rendu Saint-Joseph pour le dire dans la prière eucharistique chaque jour.
1: Eh bien, Père, je vous propose de faire une pause musicale. Merci. À tout de suite.

0: 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Alors, Père, nous étions restés à Marie-Joseph, la Sainte Famille, silencieuse. On va avancer un peu et en parlant de Jean-Paul II, hein, qui était très proche de Marie dans la prière et nous invitait à l'être particulièrement tous tournés vers elle en tant que mère, comme c'est dans cette voie-là qu'il nous a invités à mère. On va parler dans une de ces encycliques, Redemptoris Mater. La vie, voilà que je vous cite cette phrase de Jean-Paul II. La Vierge Marie qui, dans le pèlerinage de la foi, est allée jusque dans la nuit de la foi, en communiant à la souffrance de son fils et à la nuit de son tombeau. Comment peut-on parler de la foi silencieuse toujours dans Marie, dans ce moment extrême de son fils et de la passion?
1: Oui, nous avons souvent l'habitude, et quand je dis nous, c'est tout chrétien qui aime la Vierge Marie et beaucoup les prêtres quand on prêche, parce que nous avons la mission de prêcher beaucoup, alors que Marie a toujours cru, Marie a toujours eu l'espérance, Marie a toujours... En ce sens, c'est un peu faible de parler, même que c'est juste. Mais quand on regarde un peu de près dans l'Évangile et la vie qui est décrit dans l'Évangile de Jésus, le fils de Marie, alors nous voyons qu'elle a passé beaucoup de temps devant son fils et en proximité de son fils, sans qu'il y avait beaucoup d'échanges. Nous avons par exemple aucun passage dans l'Évangile où Jésus est en train d'expliquer à Marie qu'est-ce qui va arriver. Est-ce qu'ils l'ont fait ou pas fait? L'imagination n'a pas sa place dans l'Évangile. Mais on peut se poser cette question. Nous voyons aussi aucune fois que Marie essaie, derrière le dos de Jésus, d'expliquer des passages aux apôtres. Non plus. Je regarde ici le chemin de croix. Jésus, il est condamné à mort. Toutes ces accusations, toute cette brutalité, Marie n'était pas loin. Elle a vécu dans son cœur tout ce procès contre son fils. Pour une maman, c'est son fils. Et son fils est accusé injustement. Marie a porté cette foi d'une manière plus qu'humaine. Ici, Marie était fort éprouvée dans sa foi. Et que Jean-Paul II utilise ce mot « la nuit de la foi pour Marie ». Thérèse de Lisieux, un siècle plus tôt, parle aussi dans sa dernière poésie « Pourquoi je t'aime, ô Marie ?» Elle parle aussi de la nuit de la foi. Je pense que dans l'histoire, dans la théologie, on n'a jamais parlé de la nuit de la foi pour de Marie. Ça, c'est un approfondissement du dernier siècle et qui va être encore plus approfondi dans l'avenir, je pense. Et Jésus, il meurt. Marie est présente. On aime bien de voir un calvaire. Jésus sur la croix. Marie qui regarde la croix. J'ai un calvaire dans mon presbytère. Et je le regarde très, très, très souvent. Jésus sur la croix. Quand je regarde bien, le regard de Marie arrive jusqu'à la blessure du cœur de Jésus. N'arrive pas jusqu'à sa tête. C'est plutôt la blessure de son cœur. Et l'autre côté, il y a Saint Jean avec la tête en bas. Saint Jean comme perdu. Marie, la croyante, elle voit son fils qui meurt, elle croit que son fils est le fils de Dieu qui va sauver le monde. Comment Marie ne le sait pas? Elle ne le sait pas. Une fois de plus, Dieu n'est pas à comprendre, il est à adorer. Marie ne peut pas comprendre, elle adore. Et vers sa foi, et le regard de toute l'Église pendant 20 siècles et l'avenir aussi, ce regard pour voir la foi de Marie. Après sa mort, Jésus est descendu de la croix. La tradition a toujours mis Marie ici pour accueillir le corps mort de son fils. Ça, ce n'est pas dans l'Évangile, mais c'est la tradition qui le marque. Un passage qui était beau. Et c'est vendredi soir, Jésus est dans la tombe. C'est samedi, Jésus est dans la tombe. Marie, probablement, au milieu des apôtres. Les apôtres perdus. Les apôtres ne savent pas où tourner avec le regard. De temps en temps, les apôtres regardent Marie. L'Évangile ne nous dit rien sur sa réaction. Est-ce que Marie a expliqué? L'Évangile ne donne rien. Je pense qu'on n'a rien à mettre non plus. Ce n'est pas mon imagination. Alors, en ce sens, il me semble que ce samedi saint est le jour unique, qu'il n'y a qu'une seule personne dans le monde qui croit en l'œuvre de Dieu dont Jésus qui vient de mourir. Et l'avenir n'est pas connu par personne. Ce samedi saint est vraiment le jour de la foi silencieuse de Marie. Et le samedi saint, nous le vivons dans la liturgie comme un jour silencieux. Dans l'Église, il n'y a pas de liturgie. Le soir, le plus tard possible, la vigile pascale. Dans la journée, rien.
0: Oui, notre attention est tournée vers Marie.
1: Ce qui est beau, c'est de, par exemple, mettre une statue sur l'autel, une statue de la Vierge Marie, avec une bougie. Pas d'autre lumière. Que le curé soit dans l'église pour confesser ce jour-là. C'est une grâce unique. Et la foi de Marie, sans explication. Le samedi saint, Marie croit que Dieu accomplira ce que lui, il a prévu. Sans que même Marie sait le lendemain comment. Ici, Marie est mise à l'épreuve de sa foi et c'est l'Immaculée Conception. Elle n'a jamais flanché. Elle a toujours resté fidèle en tant que dans sa foi. Ça, c'est vrai. Samedi silencieux. D'ailleurs, dans ma langue, on appelle ce samedi le samedi silencieux. En français, on dit samedi saint. Tous les deux sont beaux. Que Marie donne ce jour-là, dans sa foi, dans son cœur, la paix à l'Église, la paix aux prêtres, la paix au pape, à l'évêque. J'ai pu vivre une fois dans ma vie, la Semaine Sainte à Rome, et je me rappelle surtout de ce samedi saint, ce silence toute la journée. Je cherchais le silence, je l'ai trouvé aussi. Le silence de la Vierge Marie pour le samedi saint. Et ce silence de ce samedi saint a son rayonnement. Et pour le temps après Pentecôte, après la résurrection, pardon, et à son l'éclairage aussi pour ce long temps de silence de Marie pendant les 30 ans de vie à Nazareth. C'est quand même long. 30 ans à Nazareth. L'ange Gabriel avait dit, il sera grand, il sera sur le trône de David. Il sera grand, il est à Nazareth, un enfant, un grand, un jeune, un adulte, il ne fait rien. Rien de spécial. Ce qui fait que plus tard, les gens de Nazareth ne peuvent pas supporter qu'il est en train d'enseigner maintenant. Marie, elle a vécu, elle a cru. Et pendant ce long temps de la vie à Nazareth, c'était également l'œuvre de Dieu. Jésus dit dans l'Évangile plusieurs fois qu'il est venu pour faire la volonté de Dieu. Eh bien, aussi, dans ces années, ces longues années, 30 ans, ces longues années à Nazareth, il faisait la volonté de Dieu. Alors, n'ayons pas peur, dans notre pastorale, de faire la grande pastorale de Jésus à Nazareth pendant sa vie cachée où sa mère est présente pour le voir, le contempler, avec rien d'extraordinaire, absolument pas une antenne de télévision pour donner un message, pas un journaliste. C'est le silence de la vie à Nazareth, la vie de travail, la vie de famille. Ici, par ce temps de ce samedi saint, ça donne une lumière sur la vie de Jésus. La vie de Jésus accompagnée par Marie. Marie, la croyante, en silence. Et elle est ainsi le guide pour nous tous dans notre foi de tous les jours.
0: Oui, c'est une grande confiance de Marie dans l'action du Seigneur dans sa vie et dans la nôtre, enfin dans tous ceux qu'elle côtoie, et qui lui fait être en état d'obéissance et d'attente et des événements et de complète adéquation avec le plan du Seigneur, même si... Si elle doit passer par la nuit de la foi et tout ce qui était avant, les moments difficiles, 30 ans de questionnement, certainement, de vivre avec l'enfant de la promesse, et pendant 30 ans, il ne se passe rien, c'est sûr que ça devait être particulier. On peut passer maintenant à cet autre moment silencieux qui est l'après-ascension du Seigneur. C'est Marie qui est au milieu des disciples, au milieu de on en a parlé tout à l'heure, de la Pentecôte. Elle est là, présente au milieu des disciples, mais c'est toujours jusqu'à son ascension. C'est un moment, et l'Assomption, on n'en parle pas, et pourtant, c'est quoi de plus extraordinaire que l'Assomption? Donc, tout reste dans le silence. Qu'est-ce qu'on peut dire sur ce silence encore surprenant?
1: Je marque ici encore un élément de cette foi de Marie tout au long de sa vie en réponse, appelons-le de nouveau, l'obéissance, la réponse qu'elle donne à Dieu. Marie était épouse, était maman de Jésus, elle a perdu son mari. Elle était aussi veuve. Souvent, quand je rencontre des personnes, quand je rencontre particulièrement des veuves, souvent, je fais cette référence. N'oubliez pas que Marie aussi était veuve. Aussi, cela fait partie de son silence et de sa foi de tous les jours. Elle a perdu son mari, nous ne savons pas quand, nous ne savons rien de circonstances. C'est sûr qu'à un moment donné, entre le temps que Jésus avait 12 ans et que Jésus avait 30 ans, quelque part, Saint-Joseph est décédé, il a fermé les yeux de ce monde pour ouvrir les yeux dans l'autre monde Et Marie a continué de vivre, de voir son fils, de croire que Dieu fait son travail dans son fils, et qu'ainsi, son fils est celui qui va sauver le monde par le mystère de sa croix. Après la résurrection, Jésus, il apparaît à Marie-Madeleine, il se fait connaître par les disciples d'Emmaüs, il apparaît aux 10 apôtres, Thomas y manque et Judas n'y est plus, il apparaît aux 11 apôtres, Thomas est là aussi, pendant une quarantaine de jours, il y a des apparitions de Jésus. Nulle part, l'Évangile ne parle d'une apparition à la Vierge Marie. L'Évangile n'en parle pas. Est-ce que Jésus est apparu à sa mère? Je ne sais pas plus que l'Évangile. Je ne vais pas ni diminuer, ni ajouter. Nous avons seulement, au début des Actes des Apôtres, les apôtres sont réunis avec Marie au milieu d'eux, et avec Marie, et à cause de Marie, c'est marqué en prière. En prière.
0: Avec l'Église naissante.
1: L'Église naissante qui commence avec Pentecôte, l'Esprit-Saint qui descend sur Marie et les apôtres. Après Pentecôte, les apôtres commencent à sortir, à proclamer le Christ crucifié, ressuscité, le vainqueur. Et très vite, les apôtres passent à Jérusalem, passent plus loin de Jérusalem, très vite aussi des contradictions, des persécutions, et les apôtres qui vont ailleurs, dans d'autres pays. Ainsi, Pierre qui va arriver à Rome. Alors, la Vierge Marie, les Actes des Apôtres ont aucune mention, ce qui est surprenant, je reconnais, au moins pour moi c'est surprenant, mais je ne vais pas mettre beaucoup d'imagination. La Vierge Marie, elle est ici, au plus profond du cœur de Dieu, la mère de l'Église, que plus tard, Paul VI, le 21 novembre 1964, va proclamer Marie, mère de l'Église. 19 siècles plus tard, pour l'Église, l'Église vit dans ce monde avec le temps de ce monde, mais elle vit aussi dans le ciel avec le temps de l'éternité. Alors, 19 siècles et quelques jours, c'est à peu près pareil, parce que Saint-Pierre, il nous dit qu'un jour est comme 1000 ans. Alors, ça serait très proche. Mais que la Vierge Marie vit, tant qu'elle est encore de ce monde, vit ce mystère de porter dans son cœur sa maternité de l'Église. Elle, de nouveau, elle est la croyante devant Dieu, comme mission de son fils qui n'y est plus, qui est remonté au ciel, et qu'elle porte dans son cœur les premiers actes, les premières évangélisations des apôtres. Les premières évangélisations des apôtres, quand ils vont prêcher, quand ils vont baptiser, quand ils vont témoigner du Christ, et aussi, ne pas oublier, et quand ils seront mis en prison, qu'ils doivent se taire, et que Saint Jean dit qu'il ne veut pas se taire, ou qu'ils doivent être tués. Le premier, Étienne. L'acte missionnaire d'Étienne, l'acte missionnaire des persécutions. Ne pas oublier, quand on aime bien de parler actuellement de l'évangélisation, ne pas oublier que l'évangélisation se fait par beaucoup de différents niveaux. Entre autres, l'évangélisation par le silence de Marie, l'évangélisation de suivre Jésus dans ce temps à Nazareth et que Marie contemple son Fils comme œuvre de Dieu qui vit la volonté de son Père. L'évangélisation est par le martyre d'Étienne. L'évangélisation est par le rejet. Être à Rome, j'aime bien aller dans le carcere Mamertino, là où Pierre et Paul, probablement l'un après l'autre, étaient emprisonnés. Ce n'était pas le grand carrefour pour prêcher, c'était un petit lieu. L'homme décide, fini, tu te tais. Dieu dit, tu y vas et tu seras la grâce pour celui qui ne veut pas croire. Et l'autre est touché par son cœur. L'évangélisation se fait ainsi aussi par le silence de la foi de Marie, ou plutôt la foi silencieuse de Marie.
0: Alors, cher Père, le catéchisme catholique nous dit, numéro 969, après son ascension au ciel, le rôle de Marie dans le salut ne s'interrompt pas. Par son intercession répétée, elle continue à nous obtenir les dons qui assurent notre salut éternel.
1: Oui.
0: Aujourd'hui, à ce moment présent, Marie est au ciel, elle est aussi à côté de nous. Et ces intercessions répétées,

0: ciel par son assomption, Marie est maintenant actuellement présent dans l'Église comme son Fils ressuscité, monté au ciel, Marie élevée au ciel par son Fils. Alors Marie est présente dans toute l'histoire de l'Église par sa foi, par sa contemplation, par son intercession. Elle intercède pour nous. Dans le chemin de croix, 13e station, Jésus descend, Jésus est descendu de la croix parce qu'il est mort. Il repose sur les genoux de Marie. Marie sent son Fils refroidir. Et je pense à ce tableau que devant lequel j'ai vécu quand même plusieurs années. La main droite était tendue vers nous, vers l'Église. Et j'ai des centaines de fois regardé cette main. Marie croit en mon nom. Marie croit au nom de l'Église. Jean-Paul II, que cette photo qui était si belle, Jean-Paul II, devant la statue de la Vierge Marie de Fatima, c'est comme Jean-Paul II met son oreille, met son cœur à l'écoute de Marie. Marie ne parle pas des mots, mais elle est guide dans sa foi, Jean-Paul II, pour continuer jusqu'au bout. Alors, en ce sens, à partir de fin du 1er siècle, il y avait dans la dévotion et dans la théologie attention à la Vierge Marie, et tout au long de l'histoire, elle a cette grande place, cette très grande place, dont un certain nombre de fois au cours de l'histoire, que s'est montré présent dans les cieux et sur la terre, dans l'Église de la terre. En effet, Marie continue sa mission, toujours quand même silencieux. C'est quand même remarquable. Nous ne connaissons aucune apparition, par exemple, où Marie est apparue en grande foule. Dans l'Évangile, Marie a vu Jésus, il est souvent devant une personne. Même au milieu de la foule, il est souvent qu'il s'arrête à une personne. Et Marie, est-ce que c'est interdit pour une grande foule? Je n'en sais rien, ce n'est pas mon interprétation. Je vois ce que je vois. À Lourdes, comme vous êtes en train de citer Axel, à Lourdes, Bernadette, une petite fille qui ne savait pas encore le mystère de la Trinité, qui ne pouvait pas encore faire sa première communion parce qu'elle ne connaissait encore rien, disait le père vicaire de Lourdes de l'époque, à Ébouchard, quelques enfants, à la Salette, deux enfants, Marie est présente. Et tant de fois, des chrétiens de tout genre, tant et tant de fois, les chrétiens qui prient le chapelet, qui prient le « Je vous salue Marie », qui passent ce moment auprès de la Vierge Marie. Combien de fois que j'ai entendu par des personnes à Lourdes, « Oh, que c'est beau !» Et en effet, c'est juste. Cette expression est juste. Qu'est-ce qui est beau? Ça ne s'explique pas, il ne faut pas demander, se poser cette question. Mais c'est vrai, qu'est-ce que c'est beau? Marie est présente dans l'histoire. Marie est présente dans votre vie, dans ma vie, dans la vie de chacun de nos auditeurs.
1: Voilà, petit dernier mot sur l'adoration. Je vais lire rapidement le numéro de 2628 du catéchisme catholique.
0: Je ne connais pas par quel numéro.
1: L'adoration est la première attitude de l'homme, de la femme, qui se reconnaît créature devant son créateur. Elle exalte la grandeur du Seigneur qui nous a fait et la toute-puissance du Sauveur qui nous libère du mal. Elle est le prosternement de l'esprit devant le roi de gloire et le silence respectueux face au Dieu de toujours plus grand. L'adoration du bien trois fois saint et souverainement aimable, confond d'humilité et

0: donne l'assurance à nos supplications.
1: Je constate que tu me connais un petit peu.
0: Voilà.
1: Et en effet, l'adoration dans notre vie chrétienne, l'adoration également dans notre évangélisation, dans notre ministère pastoral, l'adoration a une première place. Je souligne le mot que vous soulignez, Axel. Première place. Et la vie pastorale du prêtre portera du fruit et portera aussi une certaine légèreté par l'adoration. Avec Marie, regardez Jésus. Jésus n'est pas à comprendre, il est à adorer.
0: Merci Père Maris beaucoup pour cette émission avec vous sur le silence de Marie.

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Nous sommes au numéro 16 de l'étude, la méditation et si possible la contemplation, puisque le pape insistait tout de suite, pape Jean-Paul II, sur la contemplation à laquelle devait mener la prière vocale du rosaire. Dans la lettre apostolique, le rosaire de la Vierge Marie, au numéro 16, suppliez le Christ avec Marie. Suppliez le Christ. Demandez et l'on vous donnera. Cherchez et vous trouverez. Frappez et l'on vous ouvrira. Saint Matthieu, chapitre 7, verset 7, nous rappelle le Saint-Pape, au numéro 16, dont nous l'avons déjà dit, de cette lettre apostolique. Il faut demander, il faut frapper. Alors, un prêtre disait, c'est très vrai, quand on demande, il faut avoir le désir d'être exaucé. Et ça n'a l'air de rien, cette remarque, mais c'est très profond. Parce qu'on demande, mais est-ce qu'on demande d'abord ce qu'il faut? Et puis, est-ce qu'on veut vraiment être exaucé? Parce que être exaucé, ça va loin. Parce que l'exigence du Christ va loin. Donc, demandons la grâce d'aimer, par exemple, ou la grâce d'être purifié de tel péché. Ça demande de très... Est-ce que je veux vraiment être exaucé? Si vous voulez être exaucé, le Christ vous répondra. Sinon, il restera sur la réserve. Frappez-le, on vous ouvrira. Le fondement de cette efficacité de la prière, c'est la bonté du Père, mais aussi la médiation du Christ lui-même auprès de lui. Et l'action de l'Esprit-Saint qui intercède pour nous selon le dessein de Dieu. Car nous-mêmes ne savons pas prier comme il faut, et parfois ne sommes pas exaucés parce que nous prions mal, avec les citations de l'Évangile et de saint Paul aux Romains et de saint Jacques. Par son intercession maternelle, Marie intervient pour soutenir la prière que le Christ et l'Esprit font jaillir de notre cœur. La prière de l'Église est comme portée par la prière de Marie, nous dit le catéchisme de l'Église catholique au numéro 2679. La prière de l'Église est portée par la prière de Marie. En effet, si Jésus, l'unique médiateur, est la voie de notre prière, Marie, qui est pure transparence du Christ, nous montre la voie, et c'est à partir de cette coopération singulière de Marie à l'action de l'Esprit-Saint que les Églises ont développé la prière à la Sainte Mère de Dieu en la centrant sur la personne du Christ manifestée dans ses mystères. Citation toujours du catéchisme numéro 2675. Aux noces de Cana, l'Évangile montre précisément l'efficacité de l'intercession de Marie qui se fait auprès de Jésus le porte-parole des besoins de l'humanité et non plus de vain. Saint Jean chapitre 2 verset 23. Et c'est ce qu'on appelait la prière d'exposition. Elle ne demande rien. Elle ne dit pas, vous devez intervenir parce que vous devez ceci, vous devez cela, parce qu'elle n'a pas de discours à faire à Jésus, qui sait tout ça parce qu'il est Dieu. Et elle ne veut pas forcer la main de son fils. C'est très beau. Elle ne veut pas forcer la main. Mais elle intervient cependant. Ils n'ont plus de vin. Et le fait avec ce regard, nous avons parlé déjà dans un précédent entretien, dans les regards de Jésus, je tourne mon l'encyclique, les pages, le regard pénétrant dont parlait la lettre apostolique au numéro 10, le regard pénétrant. Il y a eu ce regard pénétrant de la mère qui, dans cette prière d'exposition, supplie son fils humblement et discrètement, mais avec instance, pour qu'il intervienne pour ces pauvres jeunes gens qui vont être couverts de honte parce qu'il n'y a plus de vin. Le rosaire est à la fois méditation et supplication. L'imploration insistante de la Mère de Dieu s'appuie sur la certitude confiante que son intercession maternelle est toute puissante sur le cœur de son Fils. Elle est toute puissante par grâce, comme disait dans une formule dont il faut bien comprendre l'audace, le bienheureux Bartolo Longo, dans la supplique à la Vierge. Dans le rosaire, ou Saint Bernard, « Dame, tu es si grande et de valeur si haute que qui veut une grâce et à toi ne vient pas, il veut que son désir vole sans elle. » Citation de Saint Bernard. Dans la Divine Comédie, le paradis,
C'est Dante plutôt qui suit Saint Bernard, excusez-moi, dans le rosaire, tandis que nous la supplions, Marie, ceinture de l'Esprit Saint, se tient pour nous devant le Père, qui l'a comblée de grâce, et devant le Fils, qu'elle a mis au monde, prière avec nous et pour nous.

Au numéro 17, le pape Jean-Paul II nous parle d'annoncer le Christ avec Marie. Le rosaire est aussi un parcours d'annonce et d'approfondissement au long duquel le mystère du Christ est constamment représenté aux divers niveaux de l'expérience chrétienne. Il s'agit d'une présentation orante et contemplative qui vise à façonner le disciple selon le cœur du Christ. Si dans la récitation du rosaire, tous les éléments permettent une bonne méditation, et ces éléments sont en effet mis en valeur de manière appropriée, il y a la possibilité, spécialement dans la célébration communautaire, en paroisse ou dans les sanctuaires, d'une catéchèse significative que les pasteurs doivent savoir exploiter. C'est sûr quand dans une église et quand on entend les gens prier, ça change tout. S'il peut y avoir toutes les semaines ou si c'est tous les jours, ce serait merveilleux, que de telle heure, même s'il n'y a que deux ou trois personnes, on prie le chapelet ou le rosaire. Parce que quelqu'un peut rentrer et le Seigneur enverra les âmes, poussera les âmes de bonne volonté à rentrer dans l'église à ce moment-là. Ils entendront prier la Sainte Vierge et elle peut les toucher. Voilà pourquoi quand on est en plusieurs à en prier, souvent on est plus distrait, ça dépend des personnes, quand on prie. Mais cette prière est plus efficace parce que le Seigneur aime qu'on prie à plusieurs et en commun. De cette manière, poursuit le pape Jean-Paul II, de cette manière aussi, la Vierge du Rosaire continue son œuvre d'annonce du Christ. L'histoire du Rosaire montre comment cette prière a été utilisée, spécialement par les dominicains, dans un moment difficile pour l'Église à cause de la diffusion de l'hérésie. Il s'agit de l'hérésie cathare. Et le rosaire a été l'un des moyens de prière, la fondation des dominicains contemplatives, parce que les dominicains a beaucoup prêché, mais avec assez peu de résultats, parce que les idéologies ne sont pas difficilement réduites par le verbe, parce que les gens qui sont fermés dans leur intelligence est prise par une idéologie. On ne peut plus parler avec eux. Ils n'ont plus même le raisonnement. Ils sont fixés dans une idée qui les a prises, qui les a dominés, et dont ils sont esclaves d'une idée. Alors, il faut essayer d'argumenter, évidemment. On ne sait jamais, on pourrait dire. Mais c'est surtout la prière. La prière de la Vierge Marie, qui a été chargée par Dieu d'écraser la tête de Satan et les idéologies. Et donc, Saint Dominique a fondé les Dominicains contemplatifs, et puis la récitation a encouragé la récitation du rosaire que les Dominicains portent à leur tunique, à leur froc, un grand chapelet, des gros grains, pour montrer que c'est un des moyens d'apostolat. Non seulement le verbe, la prédication, mais la prière du rosaire. Aujourd'hui, poursuit le pape Saint Jean-Paul II, nous nous trouvons face à de nouveaux défis. Pourquoi ne pas reprendre en main le chapelet avec la même foi que nos prédécesseurs? Le rosaire conserve toute sa force et reste un moyen indispensable dans le bagage pastoral de tout bon évangélisateur. On doit revenir toujours à ce moyen de la prière, du rosaire, qui a fait triompher les armées chrétiennes, qu'on songe à Lépante, 16e siècle, au pape Saint-Pie V qui était dominicain, qui avait demandé et compris le rosaire dans toute la chrétienté. Et puis, beaucoup d'autres combats et les combats spirituels. Et aujourd'hui, nous sommes dans un grand combat entre ce qui reste de chrétienté en Occident, ce qui reste de chrétien en Occident, qui risque de disparaître, et puis des idéologies, y compris religieuses, triomphante et prégnante, qui risque de tout emporter. Donc la Vierge Marie, la prière pacifique, on pourrait dire, par excellence, c'est pas le combat des armes, parce que nous n'entrons pas dans ce jeu-là, mais c'est le combat de la prière et de la vérité du Christ contre Satan par Marie.

Nous abordons, lors de cet entretien, le chapitre 2 de la lettre apostolique que le reçoit la Vierge Marie du pape Saint Jean-Paul II du 16 octobre 2002, et nous voyons que cette lettre apostolique n'a aucune ride et qu'elle est aussi valable aujourd'hui qu'hier, parce que le magistère du Saint-Pape a été vraiment de très haut niveau, exceptionnel, et on peut relire ces documents comme la plupart des documents des papes, en fait, surtout des encycliques, le magistère, ce qu'on appelle le magistère ordinaire, a une grande profondeur et est toujours, n'a aucune ride. Le rosaire au numéro 18, résumé de l'Évangile. Pour être introduit dans la contemplation du visage du Christ, il faut écouter dans l'esprit. Écouter dans l'esprit, c'est-à-dire ne pas seulement écouter d'une façon humaine ou avec nos propres moyens, notre propre intelligence, nos propres connaissances. Donc la prière dans l'esprit, c'est autre chose, avoir des oreilles surnaturelles, on pourrait dire. Ça demande une grande ascèse, l'écouter dans l'esprit. Là, il y aurait toutes des conférences à faire. Mais ne nous égarons pas. Près de Césarée de Philippe, à l'occasion de la profession de foi de Pierre, Jésus précisera à l'origine de cette intuition si lumineuse concernant son identité. Ce n'est pas la chair et le sang qui t'ont révélé cela, mais mon Père qui est aux cieux. Chapitre 16 de Saint Matthieu, verset 17 à Pierre. Parce que ce n'est pas le raisonnement humain, même la foi naissante, mais déjà forte de Saint Pierre, qui avait senti, compris et cru que celui qu'il appelait était le Messie. Mais la profession de foi, le Seigneur rappelle à Pierre que c'est un don de Dieu. La foi est un don de Dieu. C'est le Christ, c'est l'Esprit Saint qui a révélé à Saint Pierre que Jésus était le Fils de Dieu. Qui dites-vous, je suis? Eh bien, vous êtes le Fils, le Christ, le Fils du Dieu vivant. Et nous rappelons au chapitre 6 de Saint Jean, quand le Christ annonce très à l'avance la Sainte Eucharistie, le corps et le sang. Si vous mangez mon corps et buvez mon sang, la vie n'est pas en vous. Le schisme d'un grand nombre de disciples qui ne veulent pas croire, et Saint Pierre tout seul. Vous êtes le Christ, à qui rions-nous, Seigneur? Vous êtes le Christ, le Fils du Dieu vivant. Vous avez les paroles de la vie éternelle. Ça, c'est vraiment le Saint-Esprit qui, dans le faible Pierre, généreux, mais qui trahira son maître avant de se repentir, heureusement, eh bien, a révélé à Saint-Pierre que Jésus était le Fils de Dieu, ainsi de suite. Le Saint-Esprit qui révèle aussi à Élisabeth que celle qui vient la voir, sa cousine, alors qu'elle est enceinte de 6 mois, est la mère du Sauveur. Quand la voix de Marie frappe l'oreille d'Élisabeth, le Saint-Esprit révèle à Élisabeth que Marie est la mère du Messie. Et à nous d'être écoutants et silencieux, et de nous laisser prendre par la prière de l'Esprit. La révélation d'en haut, poursuit la lettre apostolique, est donc nécessaire. Mais pour l'accueillir, il est dispensable de se mettre à l'écoute. Les bavards et les bavardeux, même s'ils sont pleins de Dieu, ne sont pas les interprètes du Saint-Esprit. Même s'ils disent tout haut que c'est le Saint-Esprit qui est le Saint-Esprit, et l'Esprit qui est l'Esprit quoi, je veux froisser personne, je veux contrarier personne, mais ce n'est pas le Saint-Esprit. Je ne dis pas que ce qui est dit n'est pas bon, ni tout à fait conforme à l'Évangile, ni tout conforme à ce que dit l'Église dit, mais ce n'est pas le Saint-Esprit. Même au nom du Saint-Esprit, ce n'est pas le Saint-Esprit. Il faut se taire, il faut peu de mots. La Vierge Marie a dit peu de choses. Saint Joseph n'a pas dit un mot qui nous a... Il a parlé, mais aucun mot nous a été donné dans l'Évangile. Aucun. Aucun. Donc, et c'est eux que nous devons suivre. Et dans ses apparitions reconnues, la Vierge Marie a très peu parlé. Très peu de mots. Et dans l'Évangile, elle garde quelque chose dans son cœur. Donc, je répète, pour l'accueillir, dit
pape Jean-Paul II, il est indispensable de se mettre à l'écoute. Seule l'expérience du silence et de la prière offre le cadre approprié dans lequel la connaissance la plus vraie, la plus fidèle et la plus cohérente de ce mystère peut mûrir et se développer. Citation de la lettre apostolique Novo Millennio Ineunte de 6 janvier 2001 au numéro 20.

Nous sommes au chapitre 2, le mystère du Christ, mystère de sa mère, de la lettre apostolique, le rosaire de la Vierge Marie. Et nous poursuivons au numéro 18, la deuxième partie. Le rosaire est l'un des parcours traditionnels de la prière chrétienne qui s'attache à la contemplation du visage du Christ. Vous voyez, nous revenons à l'insistant du pape sur la contemplation du visage du Christ. Nous l'avions vu déjà au tout début, au numéro 9. Fixer les yeux sur le visage du Christ, reconnaître le mystère dans le chemin ordinaire et douloureux de son humanité, la résurrection, etc. Donc, il nous ramène à l'essentiel, parce que le pape était un contemplatif, et dans les contemplatifs ramène tout à l'essentiel. Parce que nous sommes, dans le bruit, l'inflation verbale, le verbiage, et on en souffre à la fois. On parle, on n'en finit plus. Et beaucoup de fidèles regrettent que souvent dans la liturgie, et les papes l'ont fait remarquer, en particulier pape Benoît XVI, qui a beaucoup, et même le cardinal Sara, préfet de la création du culte divin, qui a passé de silence. Parce que on est là pour arriver à quelqu'un. Et pour arriver à quelqu'un, par le liturgie est un moyen, c'est pas une fin en soi. Donc il faut que le verbe conduise, se fasse chair, et le chair, c'est le présent de Dieu. Le présent de Dieu, c'est une présence silencieuse, comme on l'a rappelé, et dans notre dernier entretien, je vous l'ai rappelé. Le pape Paul VI le décrivait ainsi. Prière évangélique centrée sur le mystère de l'incarnation rédemptrice. Le rosaire a donc une orientation nettement christologique. En effet, son élément le plus caractéristique, la répétition litanique de l'Ave Maria, devient lui aussi une louange incessante du Christ, objet ultime de l'annonce de l'ange et de la salutation de la mère du Baptiste. Le fruit de tes entrailles est béni. Nous dirons même plus, la répétition de l'Ave Maria constitue la trame sur laquelle se développe la contemplation des mystères. Le Jésus de chaque Ave Maria est celui-même que toute la succession des mystères nous propose tour à tour, Fils de Dieu et de la Vierge. Mais je répète, le Jésus de chaque Ave Maria est celui-même que la succession des mystères nous propose tour à tour, Fils de Dieu et de la Vierge. Donc c'est le pape Paul VI dans l'exhortation apostolique Marialis Cultus du 2 février 1974 au numéro 46. Parmi tous les mystères de la vie du Christ, le rosaire, tel qu'il s'est forgé dans la pratique la plus courante, approuvée par l'autorité ecclésiale, n'en retient que quelques-uns. Ce choix s'est imposé à cause de la trame originelle, plutôt originaire, de cette prière, qui s'organisa à partir du nombre 150, correspondant à celui des psaumes. Afin de donner une consistance nettement plus christologique, au rosaire, il me semble toutefois qu'un ajout serait opportun, tout en le laissant à la libre appréciation des personnes et des communautés. D'ailleurs, il a laissé la liberté, mais tout de suite, le peuple chrétien s'est approprié cette proposition du pape Jean-Paul II, immédiatement. Et je me souviens, les éditeurs de cette encyclique où le pape propose Mystère lumineux, eh bien, ont été démunis parce que le peuple chrétien aurait pu ne pas marcher, aurait pu avoir quelques communautés, quelques individualités. Pas du tout. Le peuple chrétien s'est immédiatement précipité avec ferveur sur la proposition du pape Jean-Paul II. C'était intéressant parce qu'il n'obligeait pas, n'est-ce pas? Cela pourrait permettre de prendre en compte également les mystères de la vie publique du Christ entre le baptême et la passion. C'est dans l'espace de ces mystères que nous contemplons des aspects importants de la personne du Christ en tant que révélateur définitif de Dieu. Proclamé Fils bien-aimé du Père lors du baptême dans le Jourdain, il est celui qui annonce la venue du royaume, en témoigne par ses œuvres, en proclame les exigences. C'est tout au long des années de sa vie publique que le mystère du Christ se révèle à un titre spécial comme mystère de lumière, tant que je suis dans le monde. Je suis la lumière du monde. Saint Jean chapitre 9, verset 5.

C'est au numéro 19 de l'encyclique La lettre apostolique sur le rosaire à la Vierge Marie que le pape Jean-Paul II propose l'adjonction des mystères qu'on appellera mystères lumineux. Et je disais que le peuple chrétien s'est tout de suite été enthousiasmé par cette proposition du pape. Et par filiale obéissance, mais pas obéissance, que le pape ne demandait rien, mais il proposait, mais en tout cas filiale amour pour l'Église, on peut dire, et à travers le saint pape, que le peuple chrétien a bien reconnu comme étant son bon pasteur. Pour que l'on puisse dire de manière complète, dit le pape Saint Jean-Paul II, que le rosaire est un résumé de l'Évangile, il convient donc qu'après avoir appelé l'incarnation et la vie cachée du Christ, mystère joyeux, et avant de s'arrêter sur les souffrances de la passion, mystère douloureux, puis sur le triomphe de la résurrection, mystère glorieux, la méditation se tourne aussi vers quelques moments particulièrement significatifs de la vie publique, mystère lumineux. Cet ajout de nouveaux mystères sans léser aucun aspect essentiel de l'assise traditionnelle de cette prière, a pour but de la placer dans la spiritualité chrétienne avec une attention renouvelée comme une authentique introduction aux profondeurs du cœur du Christ, abîme de joie et de lumière, de douleur et de gloire. C'est beau cela, voyez. Une authentique introduction aux profondeurs du cœur du Christ, abîme de joie et de lumière, de douleur et de gloire. Alors voici les mystères joyeux dont nous parle le pape au numéro 20. Le premier cycle, celui des mystères joyeux, est effectivement caractérisé par la joie qui rayonne de l'événement de l'incarnation. Cela est évident dès l'annonciation où le salut de l'ange Gabriel à la Vierge de Nazareth rappelle l'invitation à la joie messianique « Réjouis-toi, Marie ». Toute l'histoire du salut, bien plus en un sens, l'histoire même du monde, aboutit à cette annonce. En effet, si le dessein du Père est de récapituler toutes choses dans le Christ, Éphésiens 1er chapitre verset 10, c'est l'univers entier qui d'une certaine manière est touché par la faveur divine avec laquelle le Père se penche sur Marie pour qu'elle devienne la mère de son Fils. À son tour, toute l'humanité se trouve comme contenue dans le fiat par lequel elle correspond avec promptitude à la volonté de Dieu. C'est donc une note d'exultation après l'annonciation, la visitation, qui marque la scène de la rencontre avec Élisabeth, où la voix de Marie et la présence du Christ en son sein font que Jean tressaille d'allégresse. Une atmosphère de liesse baigne la scène de Bethléem, où la naissance de l'enfant divin, le sauveur du monde, est chantée par les anges et annoncée aux bergers, justement comme une grande joie. Mais les deux derniers mystères qui conservent toutefois cette note de joie anticipent les signes du drame. En effet, la présentation au temple, tout en exprimant la joie à la consécration et en plongeant le vieillard Siméon dans l'extase, souligne aussi la prophétie du signe en but à la contradiction que sera l'enfant pour Israël et de l'épée qui transpercera l'âme de sa mère. L'épisode de Jésus au temple, lorsqu'il eut 12 ans, est lui aussi tout à la fois joyeux et dramatique. Il se dévoile là dans sa divine sagesse, tandis qu'il écoute et interroge, et se présente essentiellement comme celui qui enseigne. La révélation de son mystère du Fils tout entier consacré au jour du Père est une annonce de la radicalité évangélique qui remet en cause les liens même les plus chers à l'homme face aux exigences absolues du royaume. Joseph et Marie eux-mêmes, émus et angoissés, ne comprirent pas ces paroles, nous dit Saint Luc chapitre 2 verset 50. Nous voyons bien que nos mystères joyeux sont pénétrés de mystères douloureux. Et même si on ne comprend pas, comme Joseph et Marie n'ont pas compris sur le moment, il faut l'accepter de ne pas comprendre, il faut accepter d'être fidèle. Et c'est ça la voie de la foi. La voie de la foi, c'est ne pas sentir, ne pas comprendre, ne pas saisir sur le moment,
et faire confiance.

Après le rappel des mystères joyeux, le pape Saint Jean-Paul II inaugure, on pourrait dire, les mystères lumineux. Nous sommes au numéro 21 de la lettre apostolique. Passant de l'enfance de Jésus et de la vie à Nazareth à sa vie publique, nous sommes amenés à contempler ces mystères que l'on peut appeler à un titre spécial « mystère de lumière ». En effet, c'est tout le mystère de Christ qui est lumière. Il est la lumière du monde, rappel de Saint Jean chapitre 8, verset 12, mais dans cette dimension est particulièrement visible durant les années de sa vie publique, lorsqu'il annonce l'évangile du royaume. Si l'on veut indiquer à la communauté chrétienne cinq moments significatifs, mystères lumineux de cette période de la vie du Christ, il me semble que l'on peut les mettre ainsi en évidence. Premièrement, le premier mystère lumineux, moment de son baptême au Jourdain. Deuxièmement, dans son auto-révélation aux noces de Cana, le Christ se révèle Dieu par son premier miracle. Troisième, dans l'annonce du royaume de Dieu avec l'invitation à la conversion. Quatrièmement, dans sa transfiguration. Et enfin, cinquième mystère lumineux, dans l'institution de l'Eucharistie, expression sacramentelle du mystère pascal. Chacun de ces mystères est une révélation.

atteste que Jésus de Nazareth, baptisé dans les Sous-le-Jourdain par Jean le Baptiste, son cousin, eh bien, qu'il a reconnu dans le sein d'Élisabeth à la visitation, vous rappelez, eh bien, son fils, celui-ci est mon fils bien-aimé, en qui je me complais, et la colombe manifestée, qui manifeste le Saint-Esprit. Nous avons là la Sainte Trinité. Mystère, la révélation, et chaque révélation est un mystère de lumière, parce que la révélation est un mystère de connaissance. C'est la connaissance qui nous est révélée, une connaissance surnaturelle, révélée par le Saint-Esprit, qui dépasse les capacités de notre nature humaine. Voilà pourquoi on dit surnaturel. On ne peut pas le comprendre ni le saisir en dehors de la grâce qui est donnée à Dieu, à certaines âmes, de façon ordinaire, à chaque baptisé, qui prie, qui le désire et qui est fidèle au Christ, au commandement de Dieu, parce que pas y avoir de révélation à une âme qui n'est pas habitée par la grâce, par le Saint-Esprit, et un mystère donc de connaissance qui mène bien sûr à l'amour. Alors après le baptême, Cana, mystère de lumière par excellence, au moment où le Christ, changeant l'eau en vin, ouvre le cœur des disciples, à la fois grâce à l'intervention de Marie, la première des croyantes. C'est aussi un mystère de lumière que la prédication. Donc Cana, mystère de lumière, Jésus manifeste qu'il est le Fils de Dieu. Et puis, l'avènement du royaume des dieux, la prédication par laquelle Jésus annonce l'avènement du royaume de Dieu et invite à la conversion. Saint Marc chapitre 1 verset 15, remettant les péchés de ceux qui s'approchent de lui avec une foi humble. Ce mystère de miséricorde qu'il a commencé, il le poursuivra jusqu'à la fin des temps, principalement à travers le sacrement de la réconciliation confié à son Église. Saint Jean chapitre 20 verset 22-23. Donc dans l'avènement du royaume de Dieu, le pape rappelle qu'il y a la conversion par la remise des péchés, c'est-à-dire la contrition des péchés, reconnaissance du péché, contrition des péchés, désir de plus recommencer et demander pardon, de recevoir le sacrement du pardon, le sacrement de pénitence. Donc, n'oublions pas cela dans le deuxième mystère lumineux, quand nous parlons de la prédication du royaume de Dieu.

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Je vous disais la fois dernière, mes frères, que nous avons le droit de danser notre vie, que Jésus vient faire danser notre vie. Il est infiniment heureux, malgré toutes les misères auxquelles il compatit de tout son cœur, bien sûr. Ces misères ne l'empêchent pas d'être le saint et bienheureux Jésus-Christ que nous chantons en la veillée pascale. Et je veux rappeler le mot de Mère Teresa, que rien ne vous fasse oublier la joie du Christ ressuscité. Ce thème de la danse est profondément inscrit dans notre Bible. C'est le dernier psaume, le psaume 150, que nous chantons volontiers le dimanche matin. Louez Dieu dans son temple saint, louez-le au ciel de sa puissance, louez-le pour ses actions éclatantes, louez-le selon sa grandeur. Louez-le en sonnant du cor, louez-le sur la harpe et la cithare, louez-le par les cordes et les flûtes, louez-le par la danse et le tambour. N'oublions pas que la première action que Jésus a réalisée sur terre a été de faire danser le petit Jean-Baptiste dans le sein de sa mère. Lorsque la Vierge Marie est allée rendre visite à Élisabeth qui était enceinte depuis 3 mois, voici que le petit bonhomme a dansé dans le ventre de sa maman. Jésus vient nous faire danser parce qu'il veut que nous participions dès cette terre à la danse de tous les bienheureux du ciel. Ce qu'avait compris aussi Madeleine Delbrel, une assistante sociale qui n'était absolument pas indifférente à la misère de ses proches, mais qui avait compris un jour du 14 juillet, un jour où les chrétiens, où les Français et chrétiens dansaient en l'honneur de la fête nationale, que c'était tous les jours qu'elle devait danser. Et voici la prière qu'elle écrit ce jour-là. « Seigneur, apprenez-nous à revêtir chaque jour notre condition humaine comme une robe de bal qui nous fera aimer de vous tous ces détails comme d'indispensables bijoux. Faites-nous aimer notre vie, vive notre vie, non comme un jeu d'échecs où tout est calculé, non comme un match où tout est difficile, non comme un théorème qui nous casse la tête, mais comme une fête sans fin où votre rencontre se renouvelle comme un bal, comme une danse. Entre les bras de votre grâce, dans la musique universelle de l'amour, Seigneur, venez nous inviter. » Et un jour, en comprenant cela, je me suis mis à transformer un chant du renouveau en un chant plus personnel où le thème de la danse est davantage présent. Et je m'adresse à chacun d'entre vous en vous disant que le Seigneur danse dans votre cœur et vous invite à danser le plus possible. Il

Alléluia. Et les jours de carême, nous n'avons pas le droit de chanter Alléluia. Vous pouvez chanter autrement. Il danse toujours en toi avec des cris de joie. Ton Dieu est en toi. Ne l'oublie pas, ne l'oublie pas, ne l'oublie pas. Oh mes frères, n'oublions pas cette grande vérité. Nous avons le droit et le devoir de penser à la joie éternelle de Dieu, mystérieusement compatible avec sa compassion. Les chrétiens n'ont jamais confondu leur Dieu avec le Dieu de l'Olympe, indifférent à la misère des hommes. Non, il est plein de compassion et il est en colère contre le mal qui nous abîme. Mais cela ne l'empêche pas, et c'est son mystère, et ce sera notre mystère éternel d'être infiniment heureux. Ô Beata Trinitas, ô bienheureuse Trinité, chante tous les saints depuis toujours. Que ce soit aussi notre audace de vivre un peu sur terre quelque chose de la joie du ciel. Et cela réjouit le cœur de Dieu et nous prépare à vivre encore mieux notre paradis.

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Mes frères, je vous rappelle la fois dernière que la première chose que Jésus a faite en venant sur terre était de faire danser le petit Jean-Baptiste. Marie s'en va visiter Élisabeth qui était enceinte depuis 3 mois et en arrivant chez elle, que se passe-t-il? Le petit Jean-Baptiste se met à danser dans le ventre de sa maman. Ce qui provoque d'ailleurs le Magnificat de la Vierge Marie. Et on peut penser que Jésus dansait aussi dans le ventre de sa mère. Ça, c'est au début de l'évangile selon saint Luc. Mais dans saint Jean, il y a un autre épisode qui dit à peu près la même chose. C'est l'épisode des noces de Cana, rappelez-vous. Jésus est invité avec ses disciples, qu'il a recrutés depuis quelque temps, depuis très peu de temps, aux noces de Cana. Et voici que le vin vient à manquer, et Marie s'en aperçoit. Pourquoi le vin vient à manquer? On pense souvent que les gens ont tellement bu qu'il n'y a plus de vin. Mais une autre hypothèse est très vraisemblable. À l'époque, il n'y avait pas de conservateur à mettre dans le vin comme on le fait maintenant. Le vin ne durait pas plus d'un an. Si bien qu'au moment de la vendange, il fallait vider les vieilles cuves pour mettre le vin nouveau. Et par conséquent, peut-être que le vin qui avait été préparé par les jeunes mariés devient subitement du vinaigre. Et c'est pourquoi Jésus dit « remplissez les jarres ». Pourquoi ne dit-il pas « remplissez les amphores » Mais parce que les amphores sont sans doute pleines de vin devenu vinaigre. Il n'y a pas de place pour avoir du vin nouveau. Et Jésus remplissait d'eau les jarres destinées à la purification. Et les serveurs s'imaginaient peut-être que Jésus allait faire une cérémonie de purification. Et voici que l'eau devient du vin merveilleux, du vin merveilleux. Et certainement que tout le monde s'est mis à danser. Jésus vient nous faire danser. Il vient nous faire jubiler. Ce thème est essentiel. N'ayons pas peur de le dire, cela n'est pas une offense à la misère des autres. Évidemment, si vous allez voir quelqu'un qui souffre dans un hôpital, vous n'allez pas forcément vous mettre à danser. Encore que des clowns, parfois, vont dans les maisons de retraite pour faire danser ceux qui sont tristes. Bon, c'est quand même exceptionnel. Mais au fond de notre cœur, nous avons le droit de danser parce que Jésus veut nous faire jubiler. Un texte fondamental de tous les psaumes. Et les poètes aiment chanter leur joie de danser avec Jésus et pour Jésus. Ainsi, cette Marie Baudouin croit que je cite de temps en temps, « Demande à tes amis du ciel de t'entraîner même sur terre en folle danse trinitaire. Un saint, même boiteux, danse toujours pour Dieu. » Oui, parfois nous boitons. Nous sommes tombés, nous ne sommes pas bien sur nos pieds, mais nous nous obligeons quand même à danser. Debout, un saint même boiteux danse toujours pour Dieu. Dieu nous donne la vie pour danser avec lui. Si nos pieds sont trop lents, il nous prend dans ses bras. C'est Jésus qui nous fait danser. Qui fait danser sur ses épaules la petite brebis perdue qu'il est allé retrouver, qu'il est allé rechercher et qu'il ramène dans son bercail. Mes frères, ce n'est pas vous offenser, je pense, que de vous inviter à faire danser un peu plus votre vie. Demandez cette grâce à la Vierge Marie, à Notre-Dame de Liesse. Réjouis-toi, Marie, pleine de grâce, le Seigneur est avec toi. Tu es bénie entre toutes les femmes et bénis le fruit de tes entrailles, Jésus, qui sait nous faire danser. Qui a fait danser Saint Jean-Baptiste lorsque tu allais visiter sa maman. Tu veux que nous soyons semblables à ton Jésus, heureux, sur terre déjà et dans le ciel. Notre-Dame de Liesse, prie pour nous pauvres pécheurs, qui ressassons trop souvent nos bêtises, nos péchés et nos inquiétudes, et qui nous empêchent de vivre ce que le prêtre nous demande de vivre à la fin de chaque Eucharistie, aller dans la paix du Christ.

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Seigneur, je rends grâce à ton nom pour ton amour et ta vérité. Psaume 137, 2.

Il me semble qu'il y a une réalité, mes frères, que nous oublions trop souvent. C'est la joie que connaît la Sainte Vierge dans le ciel à voir des millions de païens chanter la gloire de son Fils avec tous ceux qui l'ont déjà chanté sur la terre. Elle voit des Japonais qui n'ont jamais mis les pieds dans une église, qui n'ont pas voulu remplacer la statue du Bouddha par l'image du crucifix et participer à la liturgie céleste. Elle voit des musulmans, des bouddhistes qui n'ont jamais cru que Jésus était leur sauveur, leur créateur et leur sauveur, et qui l'ont découvert au moment de leur mort. Car Jésus l'a dit à ses disciples, « Je prierai le Père et il vous enverra l'Esprit Saint. » L'Esprit Saint agit également dans le cœur des païens, comme nous l'a rappelé le Concile Vatican II. Et donc il y a des hommes et des femmes qui sont dans le ciel et qui réalisent que c'est à cause de Jésus qu'ils ont reçu suffisamment d'amour dans le cœur par l'Esprit Saint, suffisamment d'amour pour aimer leurs frères, leurs proches et être dignes d'entrer dans le royaume des cieux. Voilà, alors il ne manque pas de psaumes qui chantent cette liturgie de toutes les nations chantant la gloire de Dieu. Par exemple, le psaume que nous chantons au moment de l'Épiphanie, toutes les nations que tu as faites viendront se prosterner devant toi et rendre gloire à ton nom, Seigneur, car tu es grand et tu fais des merveilles, toi, Dieu le seul. D'autres psaumes font comme si c'était déjà arrivé, que toutes les nations étaient déjà en train de glorifier le Seigneur. Chantez au Seigneur un chant nouveau, car il a fait des merveilles. Par son bras très saint, par sa main puissante, il s'est assuré la victoire. Le Seigneur a fait connaître sa victoire à toutes les nations. Et ces psaumes, nous les reprenons dans des cantiques que nous connaissons bien et que nous avons le droit de chanter. Ils ne disent pas une erreur, car c'est vrai ce que nous chantons. Dans le ciel, c'est vrai, même si ce n'est pas vrai sur la terre.

Ah, par conséquent, n'ayons pas peur de chanter de temps en temps cela en récitant notre chapelet. Réjouis-toi Marie, comblée de grâce. Le Seigneur est avec toi. Tu es bénie entre toutes les femmes et béni le fruit de tes entrailles, Jésus. Adoré par des millions de païens dans le ciel, des païens qui ne l'ont jamais reconnu sur la terre. Sainte Marie, Mère de Dieu, prie pour nous, pauvres pécheurs, et pour tous ceux qui n'ont pas encore rencontré Jésus sur la terre, pour qu'au moment de leur mort, ils puissent lui dire un Amen définitif, et qu'il leur ouvrira les portes du ciel. Réjouis-toi, Marie, comblée de grâce. Le Seigneur est avec toi. Tu es bénie entre toutes les femmes, et bénis le fruit de tes entrailles, Jésus, le Sauveur de tous les hommes, le Rédempteur de tous les hommes, le Roi de la terre entière, qui réunira dans son paradis les personnes qui se seront disputées au sujet de lui pendant des siècles, mais qui seront pleinement réconciliées dans le ciel. Ô Marie, tu te réjouis de cela parce que toi, tu vois dans ton éternité cette réalité réalisée. Mes frères, cela ne doit pas nous démobiliser dans notre entreprise missionnaire. Bien sûr que nous devons désirer qu'un jour les GMJ puissent se réaliser à Pékin, parce qu'une grande partie du peuple chinois aura accepté la foi chrétienne. Mais en attendant, nous devons déjà nous réjouir en pensant que dans le ciel, cette unité des hommes est réalisée et que c'est une liturgie unique que célèbrent les hommes qui sont dans le ciel, les hommes et les femmes qui sont dans le ciel. Jésus, Jésus, c'est toi qui nous as créés, c'est toi qui nous as sauvés, c'est toi qui as envoyé l'Esprit Saint dans notre cœur pour que nous puissions nous aimer et adorer le vrai Dieu. Sainte Marie, Mère de Dieu, prie pour nous pauvres pécheurs, maintenant et à l'heure de la mort de tous ces hommes que nous côtoyons à longueur de vie et qui ne te connaissent pas encore, Vierge Marie, qui ne connaissent pas ton Fils, mais qui seront sauvés par ton Fils et par l'intercession de tous les saints qui ne cessent de demander à Jésus de leur pardonner et de leur envoyer l'Esprit Saint.

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De la descendance de David, Dieu, selon la promesse, a fait sortir un sauveur pour Israël. C'est Jésus. Actes des Apôtres 13, 23.

Vous avez certainement tous entendu parler de la grande dévotion des Mexicains envers Notre-Dame de Guadalupe, suite à une apparition de la Sainte Vierge à un jeune Indien au XVIe siècle. Mais vous savez peut-être moins que cette dévotion est née en Espagne, 2 siècles plus tôt, dans cette région de l'Espagne qu'on appelle l'Estremadura, une région montagneuse qui, au XIVe siècle, était encore en grande partie sous domination arabe, et les loups n'en avaient pas été chassés. Ils avaient même donné leur nom à l'une des rivières où ils venaient se désaltérer, la Guadalupe, Lupe, la Guadalupe, l'endroit où il y a de l'eau et où il y a des loups. Un jour, non loin de là, au début de septembre 1323, un vaquero, un vacher, qui gardait un petit troupeau de 10 vaches, s'aperçoit subitement que l'une des vaches n'est plus là. Il se met à partir à sa recherche en laissant les autres à la garde de ses camarades bergers. Il parcourt beaucoup de sentiers, pas possible de la retrouver. Et finalement, il la retrouve dans un buisson, proche de l'endroit où il venait de s'asseoir pour admirer le paysage. Mais il est obligé de se rendre à l'évidence, elle est morte. Et malgré tous ses efforts pour la ranimer, impossible de la ranimer. Donc, que faire? Pas question de l'abandonner, que dirait le maître? Sa décision est prise, il va la dépecer et en ramener les quartiers à la ferme. Et il sort son couteau, procède comme il est de coutume dans ce cas-là à une double entaille sur la poitrine de l'animal. Et à ce moment-là, l'animal se réveille, se remet debout et meugle longuement. Et au même moment, voilà que la très sainte Vierge lui apparaît. « Ne crains rien, je suis la Vierge Marie, la Mère de Dieu. Emmène ta vache auprès des autres et rends-toi au bourg de Cacheres et dis de ma part au prêtre de ce village de fouiller la terre à l'endroit où tu as trouvé ta vache et ils vont y trouver mon image. Ils vont retrouver mon image. Ils devront ne pas la déplacer. » Construire un petit abri pour qu'elle puisse être à l'abri du vent et des intempéries, et construire par la suite un édifice plus grand pour que tout le monde puisse venir vénérer cette image en procession, et qu'il y ait aussi un hôpital pour que les gens puissent être soignés et que les pauvres puissent être nourris. Alors, il descend de la montagne, retrouve les autres bergers qui sont tout étonnés d'entendre son récit, et puis il se dépêche d'aller à Cacheres pour prévenir les prêtres. Mais ceux-ci ne croient pas du tout à ce qui est arrivé. Il retourne chez lui tout désolé de ne pas avoir réussi à convaincre le clergé, et quand il arrive chez lui, il s'aperçoit que pendant son absence, son enfant est mort, et qu'on est en train de préparer son enterrement. Alors, il ose implorer la dame qui lui est apparue, « Mère de Dieu, pour que la mission dont vous m'avez chargé puisse être accomplie, je vous en supplie, ressuscitez mon enfant, afin que le clergé soit persuadé que ce que je leur ai raconté est vrai. » Effectivement, l'enfant est ressuscité, sous les yeux des prêtres qui étaient venus présenter leurs condoléances à la famille. Les prêtres sont donc convaincus que le vacher n'a pas menti. Et désormais, tout se passe comme Marie l'avait annoncé, sous la première couche d'humus, à l'endroit où la vache s'était réveillée, on trouve une petite cavité au mur de pierre et au toit d'ardoise, et cette cavité contient une châsse en marbre, qui elle-même contient une statue en bois, très belle, de la Vierge portant l'enfant Jésus. C'est une Vierge noire, ornée de bijoux de grande valeur, et on reconnaît que c'est la fameuse statue que le pape Grégoire avait donnée à l'évêque de Séville, qui s'appelait Léandre, et qu'il avait cachée au moment de l'invasion des musulmans, des Sarrasins. Une chapelle-abri est hâtivement construite pour protéger provisoirement ce trésor. 6 ans à peine plus tard, voici qu'un édifice plus important est élevé, et un hôpital qui prendra le nom de Notre-Dame de Guadalupe. Cette Vierge va être extrêmement honorée à travers toute l'Espagne. Et par exemple,
En 1493, c'est en l'honneur de Notre-Dame de Guadeloupe que Christophe Colomb attribua ce nom à l'île qu'il venait de découvrir et qui, francisée, devient la Guadeloupe. Merveilleuse dévotion espagnole qui s'est étendue à travers le monde et qui va donner son nom aussi à la dévotion des Mexicains envers la Vierge Marie.

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1: Nous savons que nous avons une puissante avocate en Marie au ciel. De la place privilégiée qu'elle occupe auprès de son Fils, elle voit toutes nos peines. Elle connaît les besoins de chacun et surtout, elle connaît la volonté bonne de Dieu sur nous. Nous savons donc avec certitude que nous pouvons compter sur la même sollicitude maternelle que celle dont elle a fait preuve sur terre. D'abord à Cana, puis au Cénacle, quand, restée avec les disciples après la mort et la résurrection de Jésus, elle sut les guider, les soutenir, leur communiquer le courage de témoigner jusqu'au martyre. Nous sommes sûrs que Marie nous obtiendra du Seigneur toutes les grâces dont nous avons besoin, essentiellement à cause de nos fragilités. N'hésitons pas à nous tourner vers elle, à nous considérer comme ses vrais enfants, car, par la volonté de Jésus, elle se considère comme notre mère, et elle l'est réellement. Qu'elle nous obtienne surtout la grâce de libérer notre cœur de tout ce qui nous empêche de vivre et de témoigner le commandement de l'amour. Que son intercession nous délivre de la haine, de l'envie, de la jalousie, de l'orgueil, qui sont à l'origine de tous les maux du monde et la cause de toute guerre. Que le généreux cœur de Marie obtienne à tous les hommes la paix du cœur.
0: À présent, nous nous unissons en prière avec le monde entier en renouvelant notre consécration à Marie.
2: Vierge Immaculée, Mère de Dieu et de l'humanité, je t'accueille comme don de Jésus sous la croix et je me confie entièrement à toi. Je t'offre toute ma vie, ce que je suis, ce que j'aime et ce que j'ai, afin que resplendisse en moi la beauté du Christ. Aide-moi à être docile à l'Esprit et à vivre avec joie ma vocation dans l'Église, afin de collaborer à ta mission maternelle et d'orienter vers Dieu le cœur de tout homme. Toi qui as guidé Saint Maximilien Kolb pour aimer sans mesure, enseigne-moi à être témoin de l'Évangile et à faire de ma vie un don. Je te confie les personnes que je rencontrerai et je t'offre le travail, les joies et les souffrances de cette journée. Ô Marie, conçue sans péché, prie pour nous qui avons recours à toi et pour ceux qui n'ont pas recours à toi.
3: Ave Maria, Ave, Ave Maria.
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1: Pour nous rapprocher encore de Marie de Nazareth, confrontons-nous aujourd'hui à un témoin de notre temps, Chiara Lubich, la fondatrice du mouvement des Focolari. La grande route qui mène à Jésus, écrit-elle, c'est sa mère et la nôtre, donc l'amour pour elle sous toutes ses formes. Il faut imiter en particulier la Vierge désolée. Avec Marie, la montée est plate, sans ces grands fracas ou troubles intérieurs qui sans elle sont inévitables. Elle a été présente à notre entrée dans la vie divine au baptême. Elle est présente à chaque nouvelle avancée spirituelle, à chaque étape comme maîtresse et médiatrice de ses grâces. Marie est présente à tout instant de notre vie pour nous aider à en faire une continuelle montée. Elle nous attendra pour nous ouvrir le ciel et nous porter à Jésus. Marie, désolée, affirme encore Chiara Lubich, est la sainte par excellence. Je voudrais revivre avec elle sa mortification. Je voudrais savoir rester seule avec Dieu comme elle. Je dois mortifier les paroles dites, les actes faits hors du moment de Dieu, pour les enchâsser dans l'instant qui lui est réservé. Marie, désolée, est certitude de sainteté, perpétuelle source d'union à Dieu, vase débordant de joie. La désolée, voilà mon Eureka. Oui, j'ai trouvé la voie.
0: À présent, nous nous unissons en prière avec le monde entier en renouvelant notre consécration à Marie.
2: Vierge Immaculée, Mère de Dieu et de l'humanité, je t'accueille comme don de Jésus sous la croix. Et je me confie entièrement à toi. Je t'offre toute ma vie, ce que je suis, ce que j'aime et ce que j'ai, afin que resplendisse en moi la beauté du Christ. Aide-moi à être docile à l'Esprit et à vivre avec joie ma vocation dans l'Église, afin de collaborer à ta mission maternelle et d'orienter vers Dieu le cœur de tout homme. Toi, qui a guidé Saint Maximilien Kolb pour aimer sans mesure. Enseigne-moi à être témoin de l'Évangile et à faire de ma vie un don. Je te confie les personnes que je rencontrerai et je t'offre le travail, les joies et les souffrances de cette journée. Ô Marie, conçue sans péché, prie pour nous qui avons recours à toi et pour ceux qui n'ont pas recours à toi. Amen.
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1: Pensons à la visite de Marie chez Élisabeth, sa parente. Manifestement, cet épisode ne rapporte pas un simple geste de politesse, mais, considéré sous un angle théologique, il figure la rencontre de l'Ancien Testament et du Nouveau. Deux alliances, deux pactes d'amour que Dieu a voulu établir avec son peuple, avec l'humanité. Ces deux femmes, enceintes, incarnent l'attente du précurseur et du sauveur. L'attendu avec un A majuscule. Élisabeth, qui était âgée, symbolise Israël qui attend le Messie. Tandis que la jeune Marie porte en elle l'accomplissement de cette attente, Jésus-Christ, le Seigneur. En ces deux femmes qui se rencontrent et s'embrassent, nous reconnaissons avant tout le fruit de leur sein, Jean et Jésus. L'exultation de Jean dans le sein d'Élisabeth est le signe de l'achèvement de l'attente. Dieu est sur le point de visiter son peuple. Lors de l'Annonciation, l'archange Gabriel avait annoncé à Marie la grossesse de sa cousine Élisabeth comme preuve de la puissance de Dieu. En dépit de son âge avancé, sa stérilité s'était changée en fertilité. Contemplons en cette étreinte toute la puissance, la tendresse et l'amour de Dieu pour nous.
0: À présent, nous nous unissons en prière avec le monde entier en renouvelant notre consécration à Marie.
2: Vierge Immaculée, Mère de Dieu et de l'humanité, je t'accueille comme don de Jésus sous la croix. Et je me confie entièrement à toi. Je t'offre toute ma vie, ce que je suis, ce que j'aime et ce que j'ai, afin que resplendisse en moi la beauté du Christ. Aide-moi à être docile à l'Esprit et à vivre avec joie ma vocation dans l'Église, afin de collaborer à ta mission maternelle et d'orienter vers Dieu le cœur de tout homme. Toi qui as guidé Saint Maximilien Kolb pour aimer sans mesure, enseigne-moi à être témoin de l'Évangile et à faire de ma vie un don. Je te confie les personnes que je rencontrerai et je t'offre le travail, les joies et les souffrances de cette journée. Ô Marie, conçue sans péché, prie pour nous qui avons recours à toi et pour ceux qui n'ont pas recours à toi.
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1: Si je faisais quoi que ce soit contre la volonté de l'Immaculée, ce serait certainement mal. Voilà ce qu'écrivit Saint Maximilien Kolb lorsque, malade à l'hôpital, il reçut de son supérieur l'ordre de laisser de côté son travail d'évangélisation. Même s'il aimait beaucoup cette tâche, il accepta sereinement ce temps d'inactivité. La Vierge Marie, à qui il s'était totalement abandonné, lui donnait la sagesse de comprendre qu'il ne faut pas refuser les moments de difficulté, mais y faire face et les accueillir comme une occasion de croissance humaine et spirituelle. Ce sont des moments de vérité qui nous permettent de vérifier certaines attitudes intérieures, certaines façons de penser et de mener notre vie qui ne sont pas bonnes et peuvent même nous nuire. Dans l'épreuve, en effet, les structures défensives que nous nous sommes construites et qui nous bloquent s'effondrent. C'est l'occasion de faire de belles découvertes. Certaines personnes qui se croyaient autosuffisantes découvrent qu'elles ont besoin des autres et de leur affection et commencent à s'ouvrir, à faire confiance. Mais le risque existe aussi de se durcir et de subir les difficultés. Voilà pourquoi nous avons besoin de nous ouvrir à Marie. Elle nous donnera les grâces nécessaires pour vivre avec conscience et fécondité les temps d'épreuve.
0: À présent, nous nous unissons en prière avec le monde entier en renouvelant notre consécration à Marie.
2: Vierge Immaculée, Mère de Dieu et de l'humanité, je t'accueille comme don de Jésus sous la croix et je me confie entièrement à toi. Je t'offre toute ma vie, ce que je suis, ce que j'aime et ce que j'ai, afin que resplendisse en moi la beauté du Christ. Aide-moi à être docile à l'Esprit et à vivre avec joie ma vocation dans l'Église, afin de collaborer à ta mission maternelle et d'orienter vers Dieu le cœur de tout homme. Toi qui as guidé Saint Maximilien Kolb pour aimer sans mesure, enseigne-moi à être témoin de l'Évangile et à faire de ma vie un don. Je te confie les personnes que je rencontrerai et je t'offre le travail, les joies et les souffrances de cette journée. Ô Marie, conçue sans péché, prie pour nous qui avons recours à toi et pour ceux qui n'ont pas recours à toi.
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Si un homme n'a pas de pitié pour un homme, son semblable, comment peut-il supplier pour ses péchés à lui ? Ben Sira, 28, 4.

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1: Le 13 octobre 1917, au moment où Notre-Dame prenait congé de la Cova d'Aïria, alors que le soleil commençait sa danse triomphale, il fut donné aux trois pastoureaux d'apercevoir différents tableaux illustrant les mystères du chapelet. Ces apparitions furent brèves, se succédant à vive allure, à l'image d'un bouquet final concluant un feu d'artifice. Lucie, se souvenant de ce que lui avait dit la belle dame le mois précédent, put les lire. Ses deux cousins, qui avaient pourtant été eux aussi préparés à ce spectacle, n'en virent qu'une partie. Le chanoine Formigan interrogea les voyants le soir du 13 octobre et dans la journée du 19 du même mois. Il questionna séparément les trois enfants, ce qui donne six descriptions de cette manifestation céleste. Il est à noter que les réponses données par les pastoureaux ne concordent pas sur certains détails. Il peut y avoir deux explications.

0: répond à ces variantes. La première est l'extrême fatigue des enfants, sollicités de part et d'autre sans arrêt. Ainsi, le 13 octobre, ils n'eurent pas le temps de manger, et encore moins de se reposer. Quand la nuit arriva, Lucie n'eut même pas la force de monter sur son lit. Elle tomba à terre et s'endormit à même le sol. La seconde explication, qui est à mettre au conditionnel, pourrait venir du prodige lui-même. Il se pourrait que les trois enfants n'aient pas vu exactement la même chose, comme ce fut le cas lors de leur plongée dans la lumière divine. Toutefois, les différences sont minimes et n'empêchent pas de donner une description générale. Le premier tableau illustrait les mystères joyeux. Les enfants virent dans le ciel Saint-Joseph et l'enfant Jésus d'un côté du soleil et de l'autre à droite, Notre-Dame. Elle portait sur sa robe blanche un manteau bleu. Le petit Jésus était un petit enfant de moins de 2 ans. François le vit debout, à côté de son père adoptif, alors que les deux voyantes affirmèrent qu'il était porté dans les bras de ce dernier. Saint-Joseph et le divin enfant bénissaient en faisant le signe de la croix de leur main droite. Lucie confia à sa cousine que le saint protecteur de l'Église était venu apporter la paix. Cette interprétation n'apparaît que dans l'interrogatoire du 19 octobre. Elle semble bien être une lecture personnelle de la voyante qui intégra cette vision au message de la Sainte Vierge annonçant la fin de la guerre. Les autres visions ne furent perçues que par Lucie. Elles furent si brèves qu'il est difficile de les ordonner. On convient de les classer en 2 tableaux. L'un concernant les mystères douloureux du chapelet et le second, les mystères glorieux. C'est une lecture possible. Toutefois, il semblerait qu'il y ait plutôt 3 apparitions distinctes et non 2. La première qui suivit le tableau de la Sainte Famille fut celle de Jésus en buste, vêtu de rouge et bénissant le monde, reprenant le même geste qu'il avait accompli comme enfant près de Saint-Joseph. François ne vit pas cette apparition, bien qu'il l'avait attendue et fortement espérée. Le mois dernier, il était tout joyeux de pouvoir voir de ses yeux Jésus, et apparemment, cette grâce ne lui fut pas donnée, ou il n'aurait pas voulu le dire, la gardant enfouie dans son cœur, comme un trésor trop précieux pour être montré à tout le monde. Les 2 autres visions furent très brèves, elles apparurent dans le ciel comme un éclair. Lucie eut cette curieuse formule pour les nommer. Elle parla de Notre-Dame des 2 couleurs. Il faut comprendre qu'elle la vit d'abord vêtue de violet, c'était Notre-Dame des douleurs, puis une seconde fois tenant quelque chose dans ses mains qui serait le scapulaire. Jacinthe ne vit pas cette double apparition. Le chanoine Formigan exprima son étonnement car la petite lui avait confié le 11 octobre qu'elle verrait Notre-Dame des douleurs, puis du Mont Carmel. Jacinthe répondit qu'elle avait bien dit que ces apparitions devaient avoir lieu, mais que le 13 octobre, Lucie avait vu l'autre Notre-Dame et non pas elle. Cette seule réponse illustre bien la grande honnêteté de la petite fille, n'hésitant pas à se montrer inférieure à sa cousine plutôt que de mentir. Lorsque nous récitons le chapelet, nous pouvons nous remémorer ces brèves apparitions et comprendre ainsi que notre prière, si simple soit-elle, a une dimension universelle.
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Puisque Dieu nous a tellement aimés, nous devons nous aussi nous aimer les uns les autres. 1 Jean 4, 11.

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1: Il avait plu toute la matinée du 13 octobre 1917, ainsi que la nuit précédente. Les pèlerins étaient mouillés jusqu'aux os. Pourtant, à la demande de Lucie, ils acceptèrent de fermer leur parapluie lors de la récitation du chapelet et pendant toute la durée de l'apparition. Quand Notre-Dame disparut dans le ciel, elle ouvrit les mains et projeta un rayon de lumière éclatante sur le soleil. Lucie, poussée par un mouvement intérieur, s'écria « Elle s'en va, regardez le soleil !» Les nuages s'étaient soudain dissipés et l'astre du jour brillait dans l'azur dégagé. Il perdit curieusement tout son éclat et devint semblable à un plat d'argent, bien qu'aucun nuage n'était alors présent devant lui. On pouvait le fixer longuement sans ressentir aucune gêne. Il se mit alors à frémir, puis à bouger, à tourner sur lui-même. Monsieur Marteau, le père de François et Jacinthe, témoin fidèle des apparitions, raconta ce phénomène surnaturel en ces termes. On aurait dit que le soleil s'éteignait et se rallumait, tantôt d'une manière, tantôt de l'autre. Il lançait des faisceaux de lumière d'un côté et de l'autre et peignait tout de différentes couleurs, les arbres, les gens, le sol, l'air. Mais la grande preuve du miracle, c'est que le soleil ne faisait pas mal aux yeux. On peut être surpris par ce jugement prononcé par Monsieur Marteau. Il pourrait sembler que l'accommodation rétinienne soit secondaire en comparaison du mouvement inhabituel de l'astre et de ses rayons de toutes les couleurs. C'est évidemment vrai. Mais il faut se mettre à la place des pèlerins au moment où le soleil s'apaisa et reprit sa forme habituelle. Ils se demandèrent s'ils n'avaient pas rêvé, si une illusion d'optique ne les avait pas trompés. Ils avaient besoin de signes concrets qui puissent leur montrer la réalité du phénomène. Ils en reçurent deux. Le premier, évoqué par M. Marteau, était l'état de leurs yeux qui avaient fixé le soleil pendant plusieurs minutes sans en être éblouis. Le second, tout simple, était une sensation de bien-être. Il avait fallu un bref instant pour que leurs vêtements détrempés par la pluie redeviennent parfaitement secs. Le soleil, en tombant sur la foule, avait chassé l'humidité. Ce mouvement naturellement incontrôlé de l'astre fut décrit ainsi par M. Marteau. Tout le monde était immobile, tout le monde se taisait. Tous regardaient le ciel. À un certain moment, le soleil s'arrêta. Et puis commença à danser, à tournoyer. Il s'arrêta encore une fois et se remit encore une fois à danser, jusqu'au moment, enfin, où il parut se détacher du ciel et s'avancer vers nous. Ce fut un instant terrible. L'effroi de la foule fut extrême. Tous pensaient que la fin du monde était arrivée et ils se préparaient à mourir subitement. Madame Maria da Capellina, une fidèle de la première heure, a décrit ainsi l'émoi de ceux qui l'entouraient au moment du miracle. Le soleil lançait différentes couleurs, jaune, bleu, blanc, et il tremblait tellement. Il ressemblait à une roue de feu qui allait tomber sur la foule. On criait « Ô Jésus, nous allons tous mourir, ô Jésus, nous mourrons tous !» D'autres s'écriaient « Notre-Dame, au secours !» et ils récitaient l'acte de contrition. Il y avait même une dame qui faisait sa confession générale et disait à haute voix « J'ai fait ceci, j'ai fait cela, et encore cela !» Finalement, le soleil s'arrêta et tous poussèrent un soupir de soulagement. Nous étions vivants et le miracle que les enfants avaient annoncé avait eu lieu. Parmi les pèlerins, au nombre d'environ 50 000, on n'a pas trouvé un seul qui a contredit cet événement extraordinaire. Toutes les personnes interrogées, croyantes ou incroyantes, ont rapporté ce phénomène surnaturel dans des termes très semblables. Sur le moment, toutes les personnes présentes à la Cova d'Airea ont cru au miracle, puis les heures et les jours passant, certains eurent des doutes. Un miracle, aussi éclatant soit-il, doit être librement accepté pour devenir un signe et agir à l'intérieur du croyant. Soyons assez humbles pour accepter cette merveille que fit pour nous le Seigneur, à la demande de la Sainte Vierge. Oui, le soleil a dansé le 13 octobre 1917, en l'honneur de Notre-Dame.
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gardez-vous bien de toute avidité, car la vie de quelqu'un, même dans l'abondance, ne dépend pas de ce qu'il possède. Luc 12, 15.

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1: Des journalistes étaient venus de plusieurs villes du Portugal afin de rédiger un article sur les événements de Fatima. En effet, on ne pouvait les ignorer, puisqu'ils attiraient une foule considérable de pèlerins. Le grand quotidien anticlérical de Lisbonne, O Século, avait envoyé son rédacteur en chef, Avelino de Almeida. Ancien élève du séminaire de Santarém, ce journaliste était entré dans la franc-maçonnerie et se disait ennemi de la religion. Il était parti pour Fatima avec la ferme résolution de se moquer de la naïveté des pèlerins et de mettre un terme à ce qu'il pensait n'être qu'une supercherie. Le 13 octobre, il était sur la route qui longe la Covada Ilha. Il avait trouvé un bon poste d'observation d'où il pouvait observer la foule. Il fut témoin du miracle du soleil et eut la grande honnêteté de le décrire. Son article parut en première page du journal le lundi 15 octobre. La une était partagée en 7 colonnes. Les deux premières offraient des nouvelles du front, les trois autres donnaient les résultats d'élections locales et les deux dernières relataient le miracle de Fatima avec une photographie des trois pastoureaux. Voici un extrait de cet article. Le soleil ressemble à une plaque d'argent mat, et il est possible de le fixer sans le moindre effort. Il ne brûle pas les yeux, il n'aveugle pas, on dirait une éclipse. Mais voici que s'élève une clameur immense, et ceux qui sont plus près de la foule l'entendent crier « Miracle, miracle, merveille, merveille ». Aux yeux éblouis de ce peuple, dont l'attitude nous transporte au temps biblique et qui, stupéfait, la tête découverte, contemple l'azur du ciel, le soleil a tremblé, le soleil a eu des mouvements insolites et brusques, en dehors de toutes les lois cosmiques. Le soleil a dansé, selon l'expression typique des paysans. Juché sur le marchepied de l'autobus de Torres Novas, un vieillard dont la physionomie est à la fois douce et énergique récite tourné vers le soleil à voix haute le credo. Cet article ne fut pas du goût des lecteurs habituels du journal et le rédacteur dut s'expliquer. Il le fit dans une lettre qu'il envoya au maire de Santarém et qu'il publia dans un supplément de son quotidien. Il décrit de nouveau ce qu'il a vu, mais avec prudence. L'extrait suivant peint le comportement des pèlerins à la fin du miracle. Il y a du monde, beaucoup de monde. La foule émue est comme en extase. La prière semble s'être paralysée sur les lèvres devenues sèches. Les yeux sont pleins de larmes, les mains se joignent dans un geste de prière. Les gens semblent toucher le surnaturel. Est-ce un miracle, comme crie le peuple, ou un phénomène naturel, comme disent les savants? Personne ne le sait. Mais j'ai dit ce que j'ai vu, le reste appartient à la science et à l'Église. On aurait aimé une même honnêteté dans les articles des autres journaux. Malheureusement, ce ne fut pas le cas. La presse catholique, dans son ensemble, s'est montrée bien timorée. Elle fut d'abord silencieuse, puis invitée à prendre position, elle fit part de ses doutes. Le journal A Ordem de Lisbonne publiait les 16 et 17 octobre les phrases suivantes. Il s'établit dans la foule une psychologie collective. Si l'on fixe le soleil, on n'attardera pas de le voir tourner sur lui-même et changer de couleur. Il ne faut jamais proclamer un miracle lorsqu'une explication naturelle est possible. On pouvait difficilement faire pire. Le journal A Liberdad de Porto attendit le 23 octobre pour publier un article assez neutre sur les événements qui s'étaient déroulés 10 jours auparavant. Toutefois, il faut noter une heureuse exception. Le journal catholique de Leiria eut le courage de prendre parti dès le 18 octobre. Nous attendons que l'Église se prononce sur ce cas, mais nous disons que seul un pouvoir surnaturel peut produire ce que des milliers de personnes ont vu à Fatima le 13 octobre. Ce court panorama de la presse portugaise montre que les a priori des journalistes et des lecteurs peuvent falsifier l'information. On ne peut pas demander à un incroyant de crier au miracle, mais au moins d'avoir le courage de dire qu'il fut témoin d'un événement incompréhensible et inédit, qui fut en plus annoncé plusieurs mois auparavant par trois enfants.
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Père, Seigneur du ciel et de la terre, je proclame ta louange. Ce que tu as caché aux sages et aux savants, tu l'as révélé aux tout petits. Matthieu 11, 25.

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1: Face à une manifestation surnaturelle, les personnes qui refusent a priori tout miracle cherchent non une explication naturelle, puisqu'on ne peut pas en trouver, mais une formule acceptable à tout esprit athée. Quelque temps après la stupeur, les témoins des événements du 13 octobre 1917 à la Cova d'Aiglea, et qui restèrent sceptiques, trouvèrent enfin l'expression acceptable, ils avaient été victimes d'une suggestion collective. On entendit même des intellectuels qui n'avaient pas fait le déplacement à Fatima déclarer publiquement que s'ils avaient été présents, ils auraient cru voir le soleil danser. Ils en étaient persuadés. Cette vision psychologique de l'événement est toute gratuite. Elle ne repose sur aucun cas antérieur. On n'a jamais vu une foule entière subjuguée par une personne au point de voir exactement les mêmes choses surnaturelles non décrites auparavant. De plus, il est bon de rappeler que parmi les présents, certains étaient hostiles aux apparitions. Le témoignage du baron d'Alviazar est révélateur. Il était venu en voiture, bien protégé de la pluie, et il se gossait des pèlerins assez sots pour patauger des heures durant dans la boue. Ses amis étaient agacés par ses plaisanteries, ce qui ne l'empêchait pas de continuer, car il craignait d'être impressionné par la ferveur populaire. Il tendait toute sa volonté pour rester critique. Il vit le soleil danser. Lors de sa déposition, il affirma avec force, « Devant ce phénomène, je sais tout juste que je me suis mis à crier « Je crois, je crois, je crois ». Mes larmes coulèrent de mes yeux. J'étais émerveillé, extasié devant cette manifestation de la puissance divine. » La danse du soleil fut perçue par plusieurs personnes des environs, non présentes à la Cova d'Aiglea, et qui étaient prises par leurs occupations quotidiennes et donc ne pensaient nullement au miracle promis par la Sainte Vierge. Parmi les nombreuses dépositions, on peut nommer celle des élèves et de l'institutrice de l'école primaire d'Alburitel, située à 18 km environ de Fatima. Monsieur l'abbé Ignacio Lorenzo avait alors 9 ans. Interrogé lors de l'enquête canonique, il témoigna en ces termes. Il était à peu près midi, à l'heure solaire, quand nous fûmes surpris par des cris et des exclamations poussées par des hommes et des femmes qui passaient dans la rue devant notre école. L'institutrice fut la première à sortir et ne put empêcher les enfants de la suivre. Dans la rue, les gens pleuraient et criaient, montrant le soleil, sans répondre aux questions que leur posait notre institutrice. C'était le grand miracle que l'on voyait très distinctement du haut de la colline où se trouvait mon village. C'était le miracle du soleil, avec tous ces phénomènes extraordinaires. Je me sens incapable de le décrire tel que je le vis alors. Je regardais fixement le soleil, et il me semblait avoir pâli, de telle sorte qu'il n'éblouissait pas les yeux. Puis soudain, il sembla descendre en zigzag, comme s'il allait tomber sur la terre. Épouvanté, je courus me mettre au milieu de la foule. Tout le monde pleurait, attendant la fin du monde d'un instant à l'autre. Dans sa lettre pastorale du 13 octobre 1930, l'évêque de Leiria écrivait « Ce phénomène, qu'aucun observatoire céleste n'a enregistré et qui n'a pas pu par conséquent être un phénomène naturel, a été constaté par des personnes de toutes les conditions et de toutes les classes sociales, croyantes ou non. Les journalistes des principaux quotidiens du Portugal l'ont vu et raconté. » Même des personnes qui se trouvaient à des kilomètres de distance en ont été témoins, ce qui détruit l'hypothèse d'une illusion collective. Ainsi, la façon purement humaine de relater ce phénomène, formulation qui perdure encore aujourd'hui, ne correspond nullement à la réalité des faits. Elle montre bien l'orgueil d'intellectuels incroyants qui, plutôt d'admettre qu'ils sont face à un événement inexplicable au moyen des connaissances actuelles, préfèrent se réfugier dans une formulation inexacte, mais qui les rassure, alors qu'elle n'est qu'une erreur largement partagée. Ne soyons pas comme eux, et avec simplicité, admirons la merveille que Dieu fit en ce jour à la demande de la Sainte Vierge et à la prière des trois petits pastoureaux.
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Vous ressemblez à des sépulcres blanchis à la chaux. À l'extérieur, ils ont une belle apparence, mais l'intérieur est rempli d'ossements et de toutes sortes de choses impures. Matthieu 23, 27.

Je vais essayer de me glisser dans ce que le Saint-Père Jean-Paul II a voulu exprimer à la fin de son encyclique sur l'Eucharistie. Il a écrit cette encyclique il y a 2 ans pour le Jeudi Saint 2003. Et il a employé cette expression, dernier chapitre de l'encyclique, il a même fait son titre de ce dernier chapitre, Marie, femme eucharistique. L'expression a un peu étonné, quelquefois gêné, d'autres fois enthousiasmé. Il est peut-être intéressant de voir comment elle nous place au cœur du mystère de l'Eucharistie et au cœur du mystère chrétien. Quelquefois, dans les sermons, on éprouve le besoin de faire une petite allusion à Marie, de donner un petit couplet de dévotion mariale, mais on sent très bien que le sermon pourrait tout à fait se passer de ce dernier couplet. Or, je ne crois pas que l'encyclique sur l'Eucharistie puisse se passer de ce chapitre sur Marie. Je ne crois pas que le mystère de l'Eucharistie puisse se passer d'un regard, d'une écoute de ce que Marie veut nous révéler. Je ne crois pas qu'une messe puisse être célébrée s'il n'y a pas le cœur croyant de Marie qui accueille le mystère en son sein. Et je dis dès à présent que dans chaque prière eucharistique, et cela depuis qu'on a des textes de prière eucharistique, donc depuis les tout premiers siècles de l'Église, on trouve la mémoire de Marie. Et de même qu'on trouve la prière pour le pape et pour l'évêque. Il n'y a pas de messe qui serait strictement privée, qui serait l'affaire du prêtre ou de quelques priants. La messe est reliée à l'Église. La messe est reliée donc à ceux qui sont garants de la foi de l'Église, le pape et l'évêque. On prie pour eux, bien sûr, parce qu'ils ont besoin de prière, mais parce que si on ne priait pas pour eux dans l'Eucharistie, il n'y aurait pas d'Eucharistie. Ce serait ma dévotion à moi. Ce ne serait pas l'Eucharistie de l'Église, ce ne serait pas le mystère de Dieu qui se donnerait. Donc c'est quelque chose de nécessaire pour la validité de l'Eucharistie. De même, s'il n'y avait pas au cœur de l'Eucharistie cette foi de Marie qui accueille le mystère, eh bien, ben, il n'y aurait que nous. Hélas, notre pauvre foi, elle est vraiment petite. C'est pourquoi le Saint-Père a tellement éprouvé le besoin à tout propos de mentionner et de vivre par lui-même et d'aider à vivre la présence de Marie au cœur du mystère chrétien. Et en cela, il se réfère à une des grandes intuitions du Concile œcuménique, Vatican II, qui a éprouvé le besoin, dans le grand texte qu'il a écrit sur l'Église, Lumen Gentium, le Christ, lumière des nations, qui passe par l'Église, eh bien, le dernier chapitre de cette constitution sur l'Église, qui en est comme un sommet, un couronnement, a dit le pape Paul VI, s'intitule « De la bienheureuse Vierge Marie dans le mystère du Christ et de l'Église ». Si nous voulons que le Christ soit autre chose qu'un message, que l'Église soit autre chose qu'une association de gens qui se reconnaissent dans ce message, si nous voulons qu'il s'agisse d'un cœur à cœur entre Dieu et nous, d'une transfusion de vie, eh bien, il faut qu'il y ait, du côté de cette pauvre humanité pécheresse, un répondant, et c'est le cœur de Marie. Marie est dans le mystère du Christ et de l'Église. Elle n'est pas à côté, elle n'est pas au-dessus, elle n'est pas une espèce de pont d'intermédiaire entre Dieu et nous, comme si Dieu était loin dans les nuages et s'il avait besoin d'un intermédiaire supplémentaire pour nous. Non. Elle est entièrement de notre côté, du côté de la créature, mais pour accueillir le don de Dieu. Vous comprenez bien que Dieu peut donner tout ce qu'il veut. S'il n'y a pas de notre côté quelqu'un qui l'accueille, ben ce don ne sert à rien. En quelque sorte, on pourrait dire que le Christ serait mort en vain, pour rien. Voyez donc, je pense déjà, l'importance de cette présence de Marie et du fait que nous puissions nous glisser, nous-mêmes, pauvres pécheurs, et dans ce cœur de Marie pour accueillir le mystère qui nous est confié. Et concrètement, le Saint-Père Jean-Paul II a vraiment imbriqué l'un dans l'autre ce qu'il avait à nous dire sur Marie et ce qu'il avait à nous dire sur l'Eucharistie dans ses dernières années de son ministère. C'est étonnant de voir comment, déjà, cette encyclique intitulée « L'Église vit de l'Eucharistie » a été publiée au jour du Jeudi Saint, jour eucharistique, jour du dernier repas de Jésus, où il livre son corps, son sang, en faisant partager le pain et le vin à ses disciples. Mais ce Jeudi Saint de l'année 2003, c'était aussi le Jeudi Saint de l'année du rosaire. Avant de mourir, il nous a laissé une année du rosaire et une année de l'Eucharistie. Une année mariale et une année du mystère du don de Dieu.
Donc déjà, notons que cette encyclique a été publiée au cœur de l'année mariale, de l'année du rosaire. Nous nous rappelons qu'il avait voulu célébrer déjà une année mariale en 1988 pour préparer au grand jubilé de l'incarnation, au grand jubilé de l'an 2000. Nous nous rappelons donc qu'ayant confié le nouveau millénaire à Marie, dès le jour de l'épiphanie 2001, ce pauvre pape, déjà bien fatigué, n'a pas voulu chanter son Nunc Dimittis, et maintenant tu peux laisser ton serviteur s'en aller. Mais il a dit, avance au large, avec la foi de Marie. Donc tiens-toi, accroché à elle, par la chaîne du rosaire. Si vous lisez les dernières lignes, dernier paragraphe de cette belle lettre aussi sur le rosaire qu'il a écrite, il compare le rosaire à une chaîne qui nous relie à Marie et qui nous empêche désormais de nous détacher de Dieu. Et après l'année du rosaire donc, l'année de l'Eucharistie, inaugurée par une lettre intitulée « Mane nobis cum domine, reste avec nous Seigneur ». Et cette lettre est datée du 7 octobre 2004, qui était le jour de la fête du rosaire. Vous voyez cette imbrication entre le mystère de Marie et le mystère du Christ, le mystère du don de Dieu, le mystère de l'Eucharistie. Je vous propose d'articuler ce petit temps de méditation ce matin en trois étapes. Si Marie est tellement importante pour bien accueillir le mystère de l'Eucharistie, c'est parce que ce mystère de l'Eucharistie est autre chose qu'un discours, autre chose qu'un symbole qu'on partagerait parce qu'on s'aime bien, mais parce qu'il est un corps vivant, le corps livré, le sang versé du Fils de Dieu. Nous ne sommes pas les disciples d'un système génial, nous sommes les disciples de l'homme-Dieu, de Dieu fait homme, chair et sang pour nous. Et désormais, nous devenons par l'Eucharistie consanguins de Dieu. C'est le sang de Dieu qui coule dans nos veines. Il faudra toute l'éternité pour réaliser cette folie de Dieu qui veut faire de nous des dieux en nous unissant à son corps et à son sang. Bien, il faut bien que ce corps et ce sang soient vraiment un corps et un sang qui soient les nôtres, qu'ils nous soient donnés. Dieu s'est fait chair, Dieu s'est fait homme. Dieu est descendu dans notre réalité humaine. Il n'est pas descendu en parachute. Il serait alors extérieur à nous. Il est venu du dedans de nous-mêmes. Il a fallu qu'il trouve, on voulait être un peu trivial, une sorte de terrain d'atterrissage, quelqu'un qui vraiment le reçoive et l'accueille et puisse nous le donner. Il a fallu Marie. Donc le premier point de méditation sera de relier l'Eucharistie au mystère de l'incarnation et de voir combien Marie est évidemment présente à ce mystère. Elle n'est pas une mère porteuse. Elle est une femme qui a laissé couler toute son existence dans l'existence de Dieu pour pouvoir nous la communiquer. Mystère de l'incarnation qui nous conduit pas à pas au mystère de la croix. Et là aussi, mystérieusement, nous trouvons Marie au pied de la croix. Chaque messe étant le renouvellement du sacrifice de la croix, nous trouvons Marie à chaque messe, comme elle était présente au pied de la croix, témoignant que la croix n'est pas une fin, mais un commencement, qu'elle est encore le lieu d'un enfantement. Nous comprenons qu'alors Marie se tient, dès l'origine, mais ensuite à chaque époque, à la naissance de l'Église. L'Église vit de l'Eucharistie, nous a rappelé le Saint-Père. L'Église renaît sans cesse de ce repas eucharistique qui nous est offert chaque dimanche et chaque jour si nous le voulons. Et Marie, qui était en prière au cœur du premier groupe des disciples, reste en prière au cœur de toute assemblée chrétienne qui, année après année, jour après jour, laisse renaître l'Église. Nous sommes toujours au début de l'Église. Nous sommes toujours les premiers chrétiens. Nous sommes toujours en train de participer à la naissance de l'Église. Nous sommes enfantés par la foi de Marie pour que nous puissions former l'Église vivant de l'Eucharistie. Voilà donc ces trois pistes de méditation que je vous propose comme trois étapes de contemplation du mystère, mystère de l'incarnation, mystère de la croix, mystère de la naissance de l'Église. Donc tout d'abord, nous réalisons ce qui se passe dans ce mystère de l'incarnation et c'est Marie qui peut nous le faire découvrir. Elle est la maman. S'il n'y a qu'un mot à dire d'elle, c'est celui-là. Elle est la mère. Toute son existence est coulée dans ce mystère de la maternité.
il y a là, je crois, pour nous un immense appel. Cela veut dire que notre humanité ne se trouve que dans le don de soi. La mère, c'est quelqu'un qui donne la vie. Marie est la mère de la vie. Marie est celle par qui le Dieu vivant peut communiquer sa vie. Comment fait-elle ? Non pas par une espèce de puissance qui serait la sienne, mais par un acquiescement parfait au don que Dieu lui propose. Le Saint-Père a une belle formule dans son encyclique. Il compare le fiat par lequel Marie répond aux paroles de l'ange quand il lui propose de devenir la mère du Sauveur. Il compare ce fiat, ce oui de Marie, avec l'amen que chaque fidèle prononce quand il reçoit le corps du Seigneur. C'est la même réalité. Le Seigneur vient s'incarner dans notre vie comme il s'est incarné dans le sein de Marie. Il n'est pas un objet que nous devons faire nôtre et nous assimiler. Saint Augustin insiste beaucoup pour dire « quand nous mangeons quelque chose, ce quelque chose devient nous ». Mais quand nous mangeons le corps de Dieu, nous devenons le corps de Dieu, c'est l'inverse. Nous sommes assimilés à la nourriture que nous prenons. C'est une vie qui nous entraîne dans l'offrande. Nous disons « Amen » et nous devenons ce que nous recevons. Marie a dit « Fiat » et toute son existence s'est coulée dans le don de Dieu que désormais elle devait porter au monde. Ainsi, c'est la femme à qui est confiée la vie, qui peut comprendre le mieux et qui peut donc être dans l'attitude la plus nécessaire pour que l'Eucharistie soit vraie, parce qu'elle est porteuse du miracle de la vie. Elle l'accueille et elle la reçoit. Et je crois qu'aujourd'hui, plus que jamais, elle est engagée par tout son être dans cette disponibilité. C'est en elle que doit mûrir le don qui nous est fait. Son cœur et sa chair sont mobilisés dans cette offrande. Je vous l'ai dit, Marie n'est pas simplement une mère porteuse qui n'offrirait que matériellement son corps. Ce n'est pas cela, être une mère. Une mère communique les éléments de son corps, mais communique également tout son cœur. Et malheureusement, nous le savons, le refus est toujours possible. Aujourd'hui d'ailleurs, les motifs et les moyens de ce refus sont de plus en plus puissants. Une mère, par définition, n'est pas indépendante de la vie qui lui est confiée, elle est liée à cette vie. Or aujourd'hui, comme toujours, mais avec des moyens plus forts, on veut et on peut être indépendant. On veut et on peut davantage se soucier de soi, de son apparence corporelle, du qu'en dira-t-on. Or, la mère, et Marie la première, est toute à son enfant, ne se regarde jamais à la glace pour voir à quoi elle ressemble. Elle est toute donnée, et en cela, elle réalise la vocation de toute l'humanité. L'Eucharistie, c'est Dieu qui se donne. La mère, c'est la femme qui se donne. C'est elle qui révélera au cœur de l'Église et au cœur de l'humanité ce qu'est le mystère de l'humanité, justement. C'est d'accueillir la vie, c'est de se laisser transformer en don de vie. Ainsi, si Dieu a pu se communiquer à cette femme, si Dieu a pu, à travers elle, se communiquer à toute l'humanité, c'est parce qu'il a pu, de longtemps, la préparer. C'est parce qu'il a pu façonner un cœur en qui il n'y ait nulle trace d'hésitation, de doute, de refus. Le Tout-Puissant, qui peut tout faire, se trouve limité par une seule chose. Il est tout-puissant par amour, il ne peut pas contraindre un cœur à aimer. S'il devait se donner, il fallait que ce don soit entièrement accueilli. Il fallait que la chair, mais surtout le cœur auquel il devait se donner, soit totalement libre, c'est-à-dire immaculé, sans obstacle, sans rien qui s'oppose au don qu'il voulait faire. Alors, ce cœur est entièrement poreux au travail de l'esprit. Et ce qui se passe dans ce cœur, ce qui se passe à travers ce « oui », eh bien, c'est ce qui se passe dans le cœur de Dieu de toute éternité. Le Père engendre le Fils de son amour, et c'est là pour lui une surprise toujours renouvelée. Et le Fils bénit le Père de lui donner la vie. Eh bien, cet échange de dons et de bénédictions, d'actions de grâce et d'offrandes, se trouve réalisé dans le cœur de Marie, et ainsi dans notre humanité. Voilà le mystère. Comme Dieu engendre éternellement Jésus par l'opération de l'Esprit dans le ciel, il engendre le Verbe, il engendre le Fils, eh bien, de même, par l'opération de l'Esprit-Saint, il vient dans le cœur de Marie engendrer l'unique. Comprenons déjà bien sûr que
Cette femme ne pourra être que totalement consacrée à cet unique. Vouloir faire de Marie la mère d'une famille nombreuse au sens charnel du terme, et non pas au sens spirituel, ce serait vouloir faire de Dieu un père païen qui pourrait engendrer, comme les dieux de l'Olympe, des tas de divinités. Ce serait la même chose. Donc il n'y a pas à chercher tellement chez les archéologues, les historiens et les connaisseurs de civilisation ce que pouvait vouloir dire la virginité ou la maternité à cette époque. Si nous accueillons le mystère qui nous est offert, que Dieu véritablement se donne, qu'il passe son éternité à se donner et qu'il vient réaliser ce même don dans le cœur de Marie, il ne peut y avoir dans le cœur de Marie de place pour autre chose que pour cela. Donc, premier petit point de contemplation pour ce mystère de l'incarnation, réalisons que c'est Dieu qui donne sa vie. Et c'est une femme qui, accueillant la vie de Dieu, laisse passer à travers elle la vie de Dieu. Deuxième petit point, cette femme qui est donc la toute-mère, comme on a pu le dire, pour être la toute-mère, elle est la toute-vierge. La toujours vierge, on l'a appelée ainsi dès les origines de l'Église. On aurait la tentation de dire, si nous avons une vue trop courte, que la virginité et la maternité ne peuvent pas cohabiter et qu'il s'agit donc là d'un miracle étonnant. C'est vrai, vu de notre point de vue à nous. Mais du point de vue de Dieu, c'est précisément d'une vierge qu'il avait besoin. Pour pouvoir se donner, il fallait un cœur totalement offert, totalement libre. La vie est le fruit d'un don, il fallait un cœur qui ne soit que don. La virginité, avant d'être une qualité physique, est d'abord une qualité spirituelle. Et pour vivre l'Eucharistie, nous avons besoin d'un cœur vierge, d'un cœur qui ne soit pas pris par d'autres occupations, d'autres désirs, d'autres fins. Et nous connaissons tel ou tel saint qui, pour nous souligner cela, n'a vécu, même physiquement, que de l'Eucharistie. Il fallait un cœur de femme parce que la femme est, même biologiquement, constituée en creux pour accueillir la semence qui lui est confiée. Elle sait biologiquement qu'elle ne peut pas se suffire à elle-même et que, alors qu'elle est faite pour donner la vie, elle ne peut pas le faire si elle n'accueille pas, si elle ne reçoit pas. Elle est donc essentiellement disponible et réceptive à quelque chose qui doit lui venir d'ailleurs. Elle ne peut pas. Alors bien sûr, il y a la tentation. Mais il ne s'agit pas de cela. La naissance virginale n'est pas une naissance par parthénogenèse. La naissance virginale est une naissance par conception divine. La femme, à travers Marie, qui est essentiellement la mère, découvre alors qu'elle est, pour accomplir cette mission maternelle, essentiellement l'écoutante, la réceptive, la disponible. Et c'est pourquoi on peut trouver des mots qui nous surprennent quelquefois dans la Bible, permet de faire toute petite parenthèse, que les femmes se taisent dans l'Assemblée. Ah, c'est pour ça qu'elles n'ont pas demandé à une femme de parler ici. Bien sûr qu'une femme aurait pu le faire et que ce serait très beau. Mais il s'agit là d'un grand mystère, beaucoup plus que d'une consigne disciplinaire. Quand les femmes se taisent dans l'Assemblée, ce n'est pas pour cesser de caqueter. C'est parce qu'il s'agit que l'Assemblée soit essentiellement silencieuse et écoutante du mystère qui lui est confié. Et que donc l'essentiel pour l'Assemblée, c'est de se taire, mais d'un silence actif, d'un silence disponible. D'un silence qui permet à Dieu de parler et de dire son unique parole, d'où la mission essentielle confiée à la femme de se taire dans l'Assemblée, non pas pour que l'homme puisse causer, mais pour que Dieu puisse livrer sa parole et qu'enfin cette parole puisse être féconde. Sinon, il n'y a rien s'il n'y a pas ce silence. Il ne s'agit donc pas d'un silence négatif, mais au contraire, d'une attitude essentiellement positive qui seule permet à Dieu d'agir et de se donner. C'est pourquoi je voudrais dire un tout petit mot sur Joseph, et donc sur le rôle de l'homme. Peut-être que vous pourrez en déduire des choses sur le rôle du prêtre, mais disons d'abord à propos du mystère de l'incarnation, que justement Joseph nous offre le modèle de l'homme qui écoute. Lui, le fiancé de Marie, ne la considère pas comme sa propriété. Quand il découvre en cette petite fiancée merveilleuse une réalité, un mystère qui lui échappe, il continue de la respecter. Il ne met pas en doute la qualité de son oui, c'est lui qui s'efface. Et il fallait cet effacement pour que l'œuvre de Dieu lui soit confiée. Il sera d'autant plus le père de l'enfant qu'humainement il y est pour rien. Il est l'homme de l'Esprit-Saint. Eh bien, vous savez, je crois
que dans l'Église et même dans l'humanité. Si la femme accomplit son rôle de donatrice de la vie, parce qu'elle est essentiellement accueillante au mystère de la vie et qu'elle laisse se modeler toute son existence dans l'accueil du mystère de la vie, eh bien l'homme pourra peu à peu découvrir qu'il est celui qui doit respecter le mystère, qui doit offrir son aide. Peut-être le prêtre n'a-t-il pas autre chose à faire que cela. Il préside, mais pour servir un mystère qui le dépasse et qui doit d'abord se mettre à l'écoute, qui doit d'abord se glisser dans l'assemblée qui est toute disponible au mystère. C'est pourquoi l'assemblée façonne le prêtre autant que le prêtre façonne l'assemblée. Et qu'il peut découvrir donc pour lui le rôle de Joseph. La confiance en Marie doit ainsi accompagner toute l'existence du croyant. Il doit laisser Marie façonner en lui un cœur qui écoute et qui sait voir. Nous avons dans l'évangile de Luc, au tout début de l'évangile, quand il s'agit de proclamer le mystère de l'incarnation, justement le modèle d'autres hommes, ou d'un autre homme au moins, qui ne sait pas écouter. Il refuse de croire aux folles merveilles de Dieu. Et du coup, il se retrouve muet devant le peuple. Et il s'agit de Zacharie. Il faudra que Marie s'approche plusieurs mois plus tard dans la maison d'Élisabeth pour que le prêtre Zacharie retrouve la parole et entre dans la louange. La parole lui sera rendue quand Marie sera venue. Jusque-là, il restera muet. Le prêtre, le disciple, l'homme en général, mais finalement toute l'humanité, doit entendre ce que Jésus dira à Thomas. « Ne sois pas incrédule, mais croyons. » Ressemble à la femme qui a été l'objet de la première béatitude évangélique, heureuse celle qui a cru. Il est beau de voir l'évangile de Luc commencer par cette béatitude, heureuse celle qui a cru, et l'évangile de Jean se terminer par cette anti-béatitude, si l'on veut, ne soit pas incrédule mais croyant, mais qui se transforme en béatitude, heureux ceux qui croiront sans avoir vu. Ce seront les disciples vrais de Jésus, à l'image de Marie. Qui veut recevoir Jésus doit communier à la foi de Marie. Et c'est la femme qui va donc partager à l'homme sa capacité d'accueil et de confiance aimante pour qu'ensemble ils puissent recevoir le mystère de la vie. Marie, la toute mère, Marie, la toute vierge, la toute disponible au mystère qui peu à peu rend ceux qui l'entourent disponibles au mystère et capables de le porter, capables de le proclamer. Marie nous ouvre ainsi finalement au secret du cœur de Dieu. Dans l'incarnation, il se révèle comme l'Emmanuel, le Dieu avec nous. Nous aurions la tentation de faire de cette déclaration comme une sorte d'acte de condescendance ou de bienveillance du Seigneur, qui dit qu'il veut bien venir avec nous, mais ce qui ne l'empêche pas de rester lui-même par ailleurs. Il n'y a plus de part ailleurs pour Dieu. Il est totalement avec nous. C'est son être qui est d'être avec nous. Vous pourriez dire, mais attention, Dieu ne dépend pas de nous. C'est vrai. Par nature, par essence, si nous voulons, Dieu ne dépend pas de nous. Mais il l'a voulu. Et à partir du moment où il l'a voulu, c'est ainsi. Dieu ne peut plus se passer de nous. Dieu ne peut plus se passer de Marie. Dieu ne peut plus se passer de ses enfants, des hommes auxquels il veut se donner et à qui il peut se donner grâce à la foi de Marie. Quand Marie a pu entendre cette parole au jour de l'Annonciation, « Le Seigneur est avec toi, désormais », cette parole retentit en elle pour toujours, et le Seigneur est toujours le Seigneur avec Marie. On ne peut plus le voir à part. Le don fait partie de son être, et le don, c'est son être. Il est amour, il est don, il est avec nous, pour toujours, jusqu'à la fin des âges. Et cette formule, donc, « Le Seigneur est avec toi, Marie », a pu être répercutée jusqu'à nous à travers chaque Eucharistie. Il commence ainsi. « Le Seigneur soit avec vous ». Ou quand c'est un évêque, la paix soit avec vous. Mais la paix, c'est encore lui, c'est le ressuscité qui rentre dans le cénacle. Désormais, Marie reçoit véritablement en son sein le Sauveur et ne fait plus qu'un avec lui, comme il ne fait plus qu'un avec elle. Et à travers elle, les représentants de l'ancienne alliance, d'abord Zacharie et Élisabeth. Et on a souligné hier combien ce petit Jean sautait de joie, dansait de joie dans le sein de sa petite Vierge Marie. L'Évangile nous fait une opération d'échographie mystique assez étonnante qu'on voit représentée dans certains retables. Si vous allez à la vieille cathédrale de Salamanque, il y a tout un immense retable fait de tout petits tableaux comme une bande dessinée.
Et je m'y suis trouvé une année où il y avait une grande exposition qui permettait par des échafaudages de grimper pour voir de près les représentations, mais elles étaient aussi projetées sur des diapositives. Et l'on voyait ces deux dames, ces deux petites femmes qui allaient l'une vers l'autre avec leur ventre transparent. On pouvait voir, il y avait dans le ventre de Marie le petit Jésus siégeant sur son trône et dans le ventre d'Élisabeth, Jean qui faisait la grande prosternation. Mais désormais, il est là et nous ne le trouvons pas ailleurs. Donc les représentants de l'ancienne alliance, la première alliance irrévocable, Zacharie, Élisabeth, Jean le prophète, mais aussi ces pécheurs de païens dont nous sommes, comme dira saint Paul, tous nous devenons enfants d'Abraham, héritiers de la promesse. Nous entrons dans la foi de Marie et nous accueillons ce Dieu Emmanuel. Quand Dieu regarde le monde, il voit le oui de Marie. Il voit le cœur de Marie, il entend le oui de Marie. Nous, hélas, nous voyons tellement de noirceur, tellement de difficultés, tellement... Lui ne voit plus tout ça. Il ne voit que cela. Que cette petite lumière qui brille dans la nuit et qui va attirer le feu de l'Esprit-Saint. Et désormais, tout est concentré là. Un peu comme dans la vision de Saint-Benoît, qui a vu, au terme de sa prière, le monde entier se concentrer dans un grain de sable lumineux. En fait, c'était son cœur qui était devenu plus grand que le monde. Eh bien, à partir de ce point lumineux, qui accueille entièrement la lumière et le feu de Dieu, le don de Dieu, qui lui permet d'être Emmanuel, d'être amour de cette petite créature pécheresse, à partir de là, oui, Dieu, la présence divine, peut rayonner par contagion sur toute l'humanité. Si Matthieu, le publicain, ou Zachée, publicain lui aussi, peuvent recevoir Jésus, c'est parce que Marie lui a ouvert la porte. C'est parce qu'il y a le cœur immaculé de Marie qui ouvre la porte de l'humanité. À partir de ce moment-là, même nos portes closes n'empêchent plus Jésus de passer. Et c'est pour ça qu'il pourra se retrouver au milieu des apôtres, dans le cénacle, toute porte fermée, parce que la porte de Marie a été ouverte. Désormais, tout est ouvert pour Dieu, plus rien n'empêchera. Marie lui a ouvert la porte et nous connaissons alors qui est Dieu, qui est notre Dieu. Il n'est que amour fou de son enfant et plus particulièrement celui qui s'est perdu. Mais pour que cela soit possible, pour que cette contagion d'amour soit possible, eh bien il faut un travail terrifiant qui est celui de la croix. Après avoir contemplé le mystère de l'incarnation, le mystère du don de Dieu, à travers Marie toute mère, à travers Marie toute vierge, à travers Marie nous révélant le cœur d'un Dieu avec nous, nous devons nous laisser conduire avec elle jusqu'au pied de cette croix. Sinon nous en restons à la surface, sinon nous en restons aux intentions. Devinons bien que ce n'est pas automatique que ce Dieu qui respecte infiniment la liberté de sa créature et qui ne pouvait pas rentrer dans le cœur de Marie si ce cœur n'était pas entièrement disponible, ouvert, limpide, immaculé, bien ce Dieu devra peu à peu se frayer un chemin grâce à la foi de Marie qui lui ouvre la porte, jusque dans le cœur des créatures les plus obscures, les plus pécheresses. Et cela, quand l'amour veut se donner dans un pays qui le refuse, ça s'appelle le travail de la croix. La croix est inévitable à cause de nous, parce que nous refusons l'amour. L'amour a trouvé une porte, mais encore faut-il qu'il puisse s'enfiler dans tous les couloirs que nous lui proposons. Il ne veut rien laisser en dehors de sa lumière. Alors nous devons contempler un petit peu la présence de Marie à la croix, qui va nous ouvrir de nouveaux espaces pour vivre l'alliance de Dieu avec les hommes et tout spécialement avec les pécheurs. Il s'agit bien de l'Eucharistie, il s'agit bien de l'action de grâce et de l'offrande de Dieu avec à notre monde. Tout l'être de Dieu est dans l'offrande, mais il a besoin, pour que cette offrande aboutisse, d'être aidé. De même que une femme a été créée par Dieu aux côtés du premier Adam pour qu'il soit un homme véritable, la création n'était pas achevée tant que la femme n'était pas créée. On peut dire que la femme est seconde parce qu'elle vient après. On peut dire que la femme est couronnement parce qu'elle vient au sommet. La femme doit s'appuyer sur l'homme, sur sa force. Mais l'homme n'est pas pleinement lui-même tant qu'il n'a pas la femme à ses côtés. Et je crois que
nos familles doivent trouver là un nouvel horizon et une nouvelle source, notre Église également, et que quel que soit notre état de vie, célibataire ou marié, célibataire consacré ou célibataire non consacré officiellement, mais je crois qu'on ne peut pas vivre le célibat chrétiennement si on ne le consacre pas, eh bien, nous avons besoin les uns des autres. Dieu est Trinité, Dieu est amour partagé, et nous avons besoin de la complémentarité homme-femme dans l'humanité pour vivre de cet amour. C'est ce qui se passe à la croix. À la croix, Dieu se donne. Dieu donne son unique parole, comme dira saint Paul. Il n'y a qu'une parole à nous dire, c'est le Christ et le Christ crucifié. C'est le dernier mot de l'amour. Mais ce mot, cette parole, vont-ils se perdre dans l'indifférence du monde? Les Hébreux qui, quelques jours auparavant, acclamaient Jésus, ont désormais lâchement abandonné leur enthousiasme à la jalousie de leur chef et se retrouvent finalement aussi piètres que les occupants romains. C'est toute l'humanité, juifs et païens, qui condamne Jésus et qui veut l'exclure. Les disciples même ont fui, les femmes pleurent, et même le disciple que Jésus aimait ne pourra dire de lui-même « il crut » qu'à la page suivante de l'Évangile, quand au matin du dimanche, il verra les linges affaissés dans le tombeau vide. Alors là, il pourra dire « il vit et il crut » en parlant de lui-même. Mais en attendant, seul tient sa place au pied de la croix, celle à qui Jésus peut s'adresser en l'appelant « femme », la mère de Jésus, qui devient la mère, tout simplement. L'évangéliste dit, dans ce chapitre 19, versets 25-27 de saint Jean, au cœur du récit de la crucifixion, il y a le premier épisode, c'est l'affichage du panneau, Jésus de Nazareth, roi des Juifs. Deuxième épisode, le partage des vêtements. Quatrième épisode, ce sera le coup de lance. Cinquième épisode, l'ensevelissement. Le troisième, au cœur des cinq, c'est Jésus et sa mère. Elle est d'abord présentée comme la mère de Jésus. Nous notons que dans le quatrième évangile, dans l'évangile de Jean, elle n'est jamais appelée par son nom. Elle est la mère de Jésus. Je vous l'ai dit, tout entière relative à celui qui lui est confié. Elle n'existe pas pour elle-même. Il n'y avait pas de glace à Nazareth. Rien. Tout est donné. Et du coup, tout est reçu. Ça, c'est le jeu trinitaire, c'est le jeu chrétien. Mais nous avons peur. Nous gardons. Du coup, nous mourons. Elle, elle est uniquement la mère de Jésus, au pied de la croix. Et puis, en l'espace de ces 3-4 lignes, elle devient la mère. Voyant sa mère et auprès d'elle, le disciple qu'il aimait, Jésus dit à la mère, « Femme, voilà ton fils. » Elle est donnée au disciple, il la prend désormais avec lui, dans son intimité, pourrait-on traduire, dans ses biens propres. Elle est la femme qui accueille le mystère. Elle accueille l'esprit que souffle Jésus. L'expression de saint Jean est très symptomatique. Il inclina la tête et livra l'esprit. Si l'on avait voulu simplement décrire la mort physique, on aurait dit, il expira et sa tête s'inclina, si l'on avait voulu à tout prix marquer cela. Mais non, c'est un acte volontaire de Jésus. Ma vie, nulle ne la prend, mais c'est moi qui la donne. Il incline sa tête d'abord et il livra l'esprit, avec le mot technique de la tradition, de la livraison, si l'on veut. Livra l'esprit. Puis, une fois mort, le coup de lance, et c'est l'eau et le sang qui jaillissent, l'eau du baptême et le sang de l'Eucharistie. Donc, l'esprit, l'eau et le sang sont donnés, qui vont être les aliments de la vie de l'Église pour tous les siècles. Ce serait pour rien. Tout se serait perdu s'il n'y avait pas un cœur croyant pour recevoir cela, s'il n'y avait pas la femme à côté de l'Adam nouveau. Et de même que, aux premières pages de la Genèse, il avait fallu qu'Adam soit endormi d'un sommeil mystérieux pour que, de son côté, le Seigneur tire la femme. De même, il faut que Jésus soit endormi du sommeil de la croix pour que, de son côté ouvert, jaillissent les aliments de l'Église nouvelle, qui est tout entière contenue en ce vendredi soir et jusqu'au matin de Pâques dans le cœur croyant de Marie. Sinon, il y a comme une césure, une parenthèse dans le don de Dieu. Et on ne voit pas comment ce don pourrait nous être offert au matin de Pâques ou au matin de Pentecôte s'il n'y avait pas un accueil qui nous le transmette, qui nous permette de le recevoir. Quand nous disons avant la prière, avant la communion, « Seigneur Jésus-Christ, ne regarde pas nos péchés, mais la foi de ton Église », ce serait bien prétentieux si l'Église c'était nous. Il vaudrait mieux que nous n'attirions pas trop l'attention du Seigneur sur la qualité de notre foi à ce moment-là.
Mais au cœur de l'Église, il y a la foi indivise, la foi parfaite de Marie. Alors Dieu peut se donner. Et alors nous pouvons aller communier. Mais pour cela, il a fallu que ce cœur soit creusé, soit laminé, soit vidé de lui-même. Dans ce mouvement que le Saint-Père, dans son encyclique sur la mère du Rédempteur, appelle une kénose. Kénose, c'est un mot grec qui signifie vidage. Le mot n'est pas très heureux en français, donc on garde un peu le mot technique, kénose. Hein. Jésus lui-même a été vidé, s'est vidé de son rang de Dieu pour nous rejoindre, nous pauvres hommes, jusqu'à devenir un condamné à mort. Il est descendu au plus bas, c'est pourquoi Dieu l'a exalté. Il peut rebondir dans le sein de Dieu parce qu'il est allé jusqu'à l'extrême de l'amour. Eh bien, il faut qu'une créature partage ce mouvement. Sinon, il n'est pas reçu. Sinon, c'est un beau spectacle que nous admirons. Mais c'est l'eau sur la plume du canard, ça ne pénètre pas. Il faut qu'il y ait du côté du récepteur un accueil analogue au don qui lui est fait. Eh bien, le Saint-Père parle de la kénose la plus profonde qui ait existé dans l'histoire de l'humanité, la kénose du cœur de Marie. Elle est vidée non seulement de ce qu'elle a offert elle-même, elle a offert son union avec Joseph, elle a offert sa réputation, elle a offert tout sentiment de propriété la plus naturelle qui puisse être sur son enfant. Eh bien, il faut qu'elle offre non seulement ce qui lui appartenait, naturellement, mais ce que Dieu lui a donné. Elle va jusqu'au bout du sacrifice d'Abraham. Et elle n'a même pas la ressource de dire à Dieu, « Tu m'as menti. » Parce que tout de la prophétie faite au jour de l'Annonciation s'est réalisé à la lettre. Sous ses yeux, son fils est exalté sur un trône. Mais ce trône, c'est une croix. Il est couronné, mais d'une couronne d'épines. Il a tenu en main un sceptre, mais c'était un roseau qu'on lui avait remis comme le manteau rouge pour se moquer de lui. Et on peut même dire à Marie que la royauté de Jésus est inscrite à la face du monde, en hébreu, en grec et en latin. La prophétie s'est accomplie. Elle n'a rien à dire. Et elle reste en silence. Marie se tait pour que rien ne vienne troubler l'unique parole de l'amour livrée sur la croix. Ainsi se renouvelle l'alliance de Dieu avec les hommes. Depuis toujours, Dieu avait voulu faire alliance. Et pour cela, il avait invité son peuple à manger avec lui. Vous connaissez peut-être cet épisode du livre de l'Exode, au chapitre 24, où Moïse doit choisir 70 anciens d'Israël pour monter avec lui sur la montagne du Sinaï et pour faire un petit pique-nique avec le bon Dieu. Sur ces privilégiés des enfants d'Israël, nous dit la Bible, il ne porta pas la main. Ils s'assirent avec Dieu, ils mangèrent et ils burent. Et ils sont invités à faire alliance avec lui. Et ils le font. Tout ce que le Seigneur nous dira, nous le ferons. Pas de problème. Nous savons ce qu'il en est advenu. À la descente, il y avait le veau d'or. Jusque-là, jamais cette alliance que Dieu avait voulu nouer avec son peuple n'avait été vraiment scellée. Alors, il a fallu que Dieu vienne lui-même. Il a fallu qu'il se fasse homme pour tenir les deux côtés de l'alliance, le côté de Dieu et le côté de l'homme. Et que l'homme puisse enfin manger avec Dieu, sans mentir, sans faire de cette attitude simplement un geste physique, mais que son cœur aussi soit engagé. Pour cela, il faut qu'il se coule dans l'attitude de Marie, qui, de même qu'elle a pu dire, quand l'ange lui a proposé de porter le Fils de Dieu, « Qu'il me soit fait selon ta parole », elle va dire au serviteur des noces de Cana, « Faites tout ce qu'il vous dira. Tout ce que le Seigneur a dit, nous le ferons. » Oui. Nous le ferons si nous nous coulons dans la foi de Marie. Ainsi, tout est sacrifié de ce que nous voudrions conquérir par nous-mêmes, mais tout est reçu de ce que Dieu veut nous donner. L'homme, adulte, est un enfant de Dieu qui se reçoit toujours et entièrement de lui. Nous venons comme des tout-petits, comme des pauvres, nous disait-on hier. Il s'agit donc d'un sacrifice, mais en vue d'un gain infiniment plus grand. Et ceux qui le comprennent, tout au long de l'Évangile, ce sont d'abord des femmes. Regardez-les, toutes celles que Dieu appelle de ce nom de femme, que Jésus appelle de ce nom de femme, comme il le fait à Marie à Cana, comme il le fait au pied de la croix. Il le fait à quelques autres. La Samaritaine au bord du puits. L'adultère anonyme que les hommes veulent lapider.
voyez qu'il s'agit de tout autre chose que d'un état de perfection morale. La Madeleine au tombeau vide, vous notez qu'aucune de ces femmes, nous ne connaissons leur nom. La Samaritaine, la femme adultère, la Madeleine, ce n'est pas son nom, elle est de Magdala, alors elle est la Madeleine. Eh bien, justement, à travers elle, la femme se voit à la fin du quatrième évangile appelée du nom de Marie. Je vous ai dit, la mère de Jésus, dans le quatrième évangile, nous ne savons pas comment elle s'appelle. Nous n'avons pas son nom d'état civil. Mais, au matin de Pâques, celle qui est encore la femme, « Femme, pourquoi pleures-tu? Qui cherches-tu ?» Celle que tout le monde appelait la Madeleine, la Madelon de nos régiments, celle qui ne n'avait pas d'existence dans l'amour, donc d'existence dans la vérité, eh bien elle reçoit le nom de celle qui a perdu le sien. Pour que toute femme puisse vivre la fécondité de la Vierge et participer au privilège de son Immaculée Conception dans la joie d'une naissance nouvelle et éternelle. Elle reconnaît son Rabbouni quand elle s'entend appeler du nom de Marie. Elle est immaculisée, elle est virginisée et elle est fécondée puisqu'elle devient l'apôtre des apôtres. Elle va porter la bonne nouvelle à ses pauvres disciples qui sont claquemurés dans leur cénacle. Ainsi, la femme accède à la vérité du troisième jour. Vous avez peut-être noté que les noces de Cana, auxquelles j'ai fait allusion, et où Marie dit cette parole aux disciples, aux serviteurs de la noce, « Faites tout ce qu'il vous dira », où Marie enfante ses disciples dans la foi, elle fait de ses serviteurs des disciples qui écoutent, et il fallait le faire tout de même, aller remplir, chercher 600 litres d'eau pour remplir d'eau ses jarres, alors qu'on se serait bien contenté de quelques litres de vin. Eh bien, elle les enfante à la foi, parce qu'elle se tient au troisième jour. Le troisième jour, il y eut des noces à Cana de Galilée. Le troisième jour, c'est le jour après le jeudi et après le vendredi saint. Elle traverse le samedi saint et elle enfante le dimanche de Pâques. C'est celui des noces humano-divines. Et c'est elle, c'est la femme, qui a mission d'y introduire l'homme, les disciples et petits serviteurs que nous sommes. C'est pour ça qu'il est beau, dans les liturgies orientales, on n'entre pas dans le sanctuaire pour célébrer l'Eucharistie sans chanter Marie. Nous nous contentons de faire mémoire de la bienheureuse Vierge Marie. Et sans doute que notre mémoire est un peu distraite. Chante vraiment le chant des chérubins. Et c'est vraiment tout un enfantement, c'est l'incarnation du Verbe qui se réalise. Ainsi est permise une solidarité nouvelle avec les pécheurs. Ainsi est permis ce renouvellement de l'Alliance qui avait, depuis les origines, toujours échoué. Mais il faut pour cela que la femme, comme Jésus, s'implique entièrement dans l'offrande. Vous vous souvenez de ce dialogue aux noces de Cana, dialogue étonnant. Ils n'ont pas de vin. « Femme, que me veux-tu ? Qu'y a-t-il ? En quoi cette affaire nous concerne-t-elle, toi et moi ? Qu'y a-t-il entre toi et moi ? Mon heure n'est pas encore venue. » Elle ne dit rien. Elle se tourne vers les serviteurs. « Faites tout ce qu'il vous dira. » Et c'est le début de l'Alliance nouvelle. Ce qu'elle doit comprendre, c'est que le vin des noces ne pourra être donné que quand Jésus sera entièrement offert sur la croix. Et que pour cela, il doit être comme séparé de son Père pour que s'agrandisse au cœur de Dieu un espace qui puisse accueillir jusqu'au dernier des pécheurs. Et que de même que Jésus acceptera d'être ainsi séparé de son Père par amour, non pas par manque de confiance. De même, elle, la femme croyante qui accompagne le mystère, devra aussi accepter d'être séparée de son Fils. Marie vit au pied de la croix ce que le Père vit devant le sacrifice de son Fils. Il n'est pas au balcon du ciel indifférent devant le mystère, en se disant de toute manière, dans trois jours, tout est rattrapé. Pas plus que Marie au pied de la croix. Non. Il y a un déchirement du cœur. Le Père ne peut pas souffrir la passion, mais saint Bernard nous dit qu'il souffre de compassion. Et c'est bien de cela qu'il s'agit pour le cœur de Marie. Pour que les pécheurs trouvent à nouveau leur place dans le cœur de Dieu, eh bien ce cœur se déchire. Et nous l'observons à Gethsémani, où Jésus transpire d'une sueur de sang qui coule jusqu'à terre. C'est là qu'il verse d'abord son sang. Tout est donné. Mais la femme l'accompagne sur ce chemin. Et le disciple devra apprendre
à veiller à Gethsémani, d'où tout le sens de l'heure sainte que nous célébrons, hein, pour essayer de compenser pauvrement cette heure dans laquelle les disciples au Jardin des Oliviers ont dormi. Jésus est en agonie jusqu'à la fin du monde, nous dit Pascal, il ne faut pas dormir pendant ce temps-là, parce que c'est le moment où il se donne et c'est le moment où nous sommes enfantés, c'est la naissance de l'Église. J'en arrive donc à ce troisième point, après avoir contemplé le mystère de l'incarnation et le mystère de la croix, comment le don de Dieu, qui se livre entièrement au cœur d'une femme qui l'accueille au jour de l'Annonciation, se livre entièrement à la croix pour rejoindre les pécheurs que nous sommes, dans la mesure où ils acceptent de participer à la foi de Marie, à partir de ce moment-là, ça y est, nous sommes enfantés à la vie nouvelle. Nous sommes membres de l'Église, l'Église étant bien autre chose qu'une association même religieuse. L'Église, c'est le corps du Christ. L'Église, c'est la vie de Dieu qui germe et qui grandit dans nos cœurs et qui petit à petit les fait éclater aux dimensions de son cœur. L'Église, c'est le corps du Christ. C'est le sang du Christ. C'est la vie de Dieu. Désormais, Marie va nous apprendre à vivre à l'Église. C'est pourquoi la dernière mention qui est faite d'elle dans le Nouveau Testament, si l'on accepte une mention un peu différente dans la vision de l'Apocalypse, de la femme couronnée, enveloppée de soleil et couronnée d'étoiles dans le ciel, la dernière mention de la petite Marie de Nazareth dans le Nouveau Testament, c'est au début des Actes des Apôtres. Les disciples étaient en prière avec quelques femmes, dont Marie, la mère de Jésus. Et cette prière est essentielle. S'il n'y a pas cette prière, il n'y a pas de descente de l'Esprit-Saint. Contemplons donc cette naissance de l'Église. Comment s'opère-t-elle? Il y a deux piliers, je crois, qui nous permettent de vivre en Église et que Marie nous apprend. J'ai nommé l'adoration et le pardon. Ils sont eucharistiques, tous les deux. Marie se tient dans l'adoration au pied de la croix. Elle accueille l'Esprit, elle reçoit l'eau et le sang, elle reçoit le corps de Jésus. L'Église naît du côté de Jésus endormi sur la croix. L'Église est tout entière en Marie à cet instant, nouvelle Ève, femme véritable, mère des vivants de la nouvelle création. Les premiers vivants du monde ancien n'étaient nés que pour la mort. Caïn avait tué Abel et était mort à son tour. Mais les frères issus du sein de Marie-Église n'auront plus qu'un seul cœur et une seule âme, le cœur du Christ. C'est pourquoi il n'est pas divisible, parce qu'il n'y en a qu'un. Ce n'est pas seulement le nôtre qui, par bonne volonté, par générosité, se rapproche de celui des autres. Alors là, hélas, ce serait bien fragile. Mais c'est le cœur du Christ que nous recevons. Et le nôtre doit disparaître à partir de ce moment-là. Mais toi, c'est le cœur du Christ. Donc il ne peut plus y avoir de division. Mais cette opération n'est jamais évidemment réalisée une fois pour toutes. Ce que nous recevons à travers l'adoration, c'est-à-dire, vous savez, le mot adorer, dans os oris, c'est la bouche en latin, c'était le geste que l'on faisait devant des statues, devant des

Donc sans cesse nous nous replongeons dans l'adoration pour sans cesse recréer ce climat d'unité entre nous par la grâce du pardon. L'homme qui par l'adoration laisse Dieu être Dieu en lui ne pourra rester enfermé dans ses blessures. C'est pourquoi il est tellement nécessaire, quand nous nous déchirons intérieurement ou en couple ou en famille ou avec des voisins ou avec des collègues, de pouvoir se plonger si possible ensemble dans l'adoration. Parce que là, nous allons recevoir la source. L'homme qui laisse Dieu être Dieu en lui, c'est cela l'adoration. On s'efface, on se laisse absorber. Ne pourra rester enfermé dans ses blessures. Parce que ses blessures deviennent pour lui l'occasion de s'unir aux souffrances du Christ et d'ouvrir par elles un nouveau chemin. Et alors vient le pardon, qui est la capacité d'être jeune, de participer à une renaissance puisée aux sources du cœur ouvert de Dieu sur la croix. Quelqu'un qui est puissant dans l'adoration, quelqu'un qui sait renaître de Dieu, a la capacité de pardonner. Nous le savons, quand ça va mal, allez à la chapelle, allez à l'église. Posez tout cela. On me racontait l'histoire de, pas de Mère Teresa, mais enfin des petites sœurs indiennes qui vivaient au milieu des pauvres, dans un village où, un jour, des voisins d'un autre village qui étaient hostiles à cette communauté chrétienne sont venus boucher le puits du village pendant la nuit. Alors, c'était condamné le village à mort, évidemment. Alors, évidemment, révolte immédiate, on va aller leur casser la figure, on va leur rendre l'appareil, etc. On dit non. Les petites sœurs disent, nous allons y aller. Mais d'abord, nous allons aller prier. Et alors les personnes qui me racontaient cela, qui étaient des médecins, étaient partis quelques mois à aider ce dispensaire, et logés à côté de la chapelle, par une cloison qui n'était pas insonorisée, et toute la nuit ils entendaient le murmure de la prière, jusqu'à ce qu'enfin le cœur soit apaisé. Je dis, maintenant nous pouvons y aller. Ils sont allés au village voisin, et là ils ont palabré, à nouveau, deux jours, trois jours, mais adoration, pardon, c'est la même chose. Et bilan des courses, tout le monde est revenu pour déboucher le puits et le réouvrir. Je crois que même si tout ne se passe pas de manière aussi satisfaisante à nos regards, dans nos situations quelquefois douloureuses, c'est là en tout cas que se trouve la source toujours possible et toujours neuve d'une résurrection. Grâce à l'Eucharistie, nous sommes contemporains de la vie éternelle. Voici ce qu'écrit le Saint-Père dans son encyclique sur l'Église vie de l'Eucharistie. Celui qui se nourrit du Christ dans l'Eucharistie n'a pas besoin d'attendre l'au-delà pour recevoir la vie éternelle. Il la possède déjà sur terre comme prémisse de la plénitude à venir. Cette garantie de la résurrection vient du fait que la chair du Fils de l'homme donnée en nourriture est son corps dans son état glorieux de ressuscité. Avec l'Eucharistie, on assimile pour ainsi dire le secret de la résurrection. C'est pourquoi saint Ignace d'Antioche, tout premier père de l'Église, définit avec justesse le pain eucharistique comme remède d'immortalité, antidote pour ne pas mourir. Et il écrit cela tandis qu'il était conduit au martyre à Rome où il allait être dévoré par des lions. Je termine en soulignant peut-être deux petits épisodes de l'Évangile qui nous permettent d'aller jusqu'au un peu plus loin, en tout cas, dans la compréhension de ce mystère à l'aide de Marie. Ces premiers petits gestes, il n'est pas directement marial, mais quand nous avons vu Marie attentive aux besoins des gens des noces de Cana et aux gestes des serviteurs, nous pouvons la reconnaître aussi derrière. Ce geste que Jésus a voulu poser dans l'évangile de Jean au cours de son dernier repas, le lavement des pieds. Dans l'Eucharistie, à l'image de Jésus, nous sommes invités à nous dépouiller de nous-mêmes pour nous laisser revêtir de son amour. Nous pourrions, de manière un peu analogique, un peu exagérée, mais dire que nous nous laissons transsubstancier, de même que le pain et le vin se laissent dépouiller de leur substance pour recevoir la substance du corps et du sang du Christ, de même nous. Nous nous laissons dépouiller de toutes nos prétentions à exister par nous-mêmes pour ne plus exister que comme des petits serviteurs de nos frères. Ce n'est plus moi qui vis, c'est Christ qui vit en moi, dira saint Paul. Voilà ce qu'évoque, ce que signifie en profondeur le geste du lavement des pieds. Mais Jésus ne se fait aucune illusion, vous savez. Et la présence de Marie à l'Eucharistie est pour nous une école de réalisme. En effet, la messe n'a rien de romantique. Mais vous savez, la conception de Jésus dans le sein de Marie et sa naissance dans la grotte de Bethléem n'avaient non plus rien de romantique.
malgré toutes nos jolies crèches.

et certainement pas la passion et la mort sur la croix, eh bien figurez-vous que la première Eucharistie n'avait certainement rien de romantique. Pendant que Jésus se donne, les disciples se disputent pour savoir qui d'entre eux est le plus grand. Au moment de la dernière scène, Luc chapitre 22, et Jésus peut sans mal leur déclarer « La main de celui qui me livre est là, sur la table, pas simplement celle de Judas. » Et il peut annoncer à Pierre son triple reniement. Dans l'Eucharistie, nous sommes clairement mis en face de nos illusions, nos désordres, nos échecs. L'amour du Christ se fait guérison et pardon. Mais alors, si nous acceptons cela, d'être de pauvres pécheurs pardonnés, comme nous le soulignait hier, nous pouvons, une nouvelle fois, nous laisser prendre dans le cœur de Marie pour chanter avec elle son action de grâce et sa louange. Si nous reprenons le Magnificat, nous allons chanter « Mon âme exalte le Seigneur, exulte mon esprit en Dieu mon Sauveur ». Littéralement, en hébreu, « mon Sauveur », c'est Yeshua, c'est Jésus. « Exulte mon esprit en Dieu mon Jésus ». Et nous pouvons alors communier. Dieu vient prendre chair de notre chair pour nous assimiler à son fol amour divin, à son être de Dieu amour. Désormais, quel que soit notre état de vie, que nous soyons hommes ou femmes, célibataires ou mariés, nous sommes tous des témoins des noces de l'agneau. Nous sommes tous invités aux noces de l'agneau. Nous sommes tous des amis de l'époux qui laissent grandir en eux la vie inaugurée par l'Alliance nouvelle sur la croix. Et nous nous oublions nous-mêmes. C'est là peut-être le plus grand bienfait de vivre l'Eucharistie avec Marie. Nous ne cherchons plus à posséder, ni même à nous laisser transformer. Nous cherchons à être celui qui aime, à être celui qui laisse l'autre grandir. Nous cherchons d'être toujours moins l'aimé que l'amant. Dieu, en effet, est toujours celui qui aime davantage qu'il n'est aimé. Et notre vocation est le sommet de notre joie, la joie de l'ami, de l'époux, la joie de la maman qui donne la vie à son enfant, qui accueille la vie de son enfant. N'est-ce pas de se mourir d'aimer ?

Venez, crions de joie pour le Seigneur, acclamons notre rocher, notre salut. Psaume 94, 1.

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Bonjour, nous sommes le 14 août, c'est la fête d'un grand saint marial, Maximilien Kolb. Il est polonais, il est mort dans un camp de concentration, celui d'Auschwitz. Il est bien connu pour cela, pour avoir donné sa vie à la place d'un père de famille. Mais qui était-il, ce franciscain? C'est un disciple, sa spiritualité, il est disciple de Saint Louis-Marie Grignon de Montfort. Ça veut dire vivre la vie chrétienne par Marie, tout par Marie. Pour Marie, avec Marie. C'est Saint Louis-Marie Grignon de Montfort, là on est au XVIIe siècle, 18e, et lui disait qu'il voulait être l'esclave dans le langage de l'époque, c'est-à-dire le serviteur de la Vierge Marie. Il voulait tout faire, que tout passe par elle. Alors le message pour Maximilien Kolb, lui qui arrive quand même deux siècles après, le message de Lourdes est au centre de toute sa spiritualité, de toute sa théologie. Maximilien Kolb, il était fasciné par le mystère de l'Immaculée. Marie est l'Immaculée, c'est ce qu'elle dit à Lourdes, quatre ans après la promulgation du dogme. Et vraiment, c'est le centre, c'est la pierre à partir de laquelle il comprend toute la personnalité de Marie et toute l'œuvre de Marie. Il y a deux conséquences à cette réalité-là. C'est que Marie est en quelque sorte, dit-il, lui-même, Maximilien Kolb, l'incarnation de l'Esprit-Saint. C'est en quelque sorte. Elle n'est pas l'incarnation, mais vraiment, il voit par elle celle qui manifeste vraiment l'Esprit-Saint. Et elle est la femme qui écrase la tête du serpent. Ça, c'est la Genèse au chapitre 3, verset 15, mais c'est aussi le texte de l'Apocalypse, le chapitre 12. Et c'est deux choses. Elle est belle, c'est l'Immaculée. Elle est celle qui va rétablir la pureté dans l'homme que le Christ nous a acquise. Voilà, tout est lié au Christ, mais c'est par Marie. Elle est en quelque sorte l'incarnation de l'Esprit-Saint. Moi, je traduirais personnellement la chose de la manière suivante. Étant l'épouse de l'Esprit-Saint, elle nous montre le visage de l'amour maternel de Dieu. Car l'Esprit-Saint, c'est l'amour maternel en Dieu, pourrait-on dire. On a l'amour paternel, on a l'amour filial, celui du Christ. Et puis, il manquait cette dimension féminine, en quelque sorte. Et en Dieu, il y a tout. Eh bien, l'Esprit-Saint, c'est celui qui nous rappelle ce que Jésus nous a dit, c'est celui qui nous console, c'est notre avocat. Et ça, c'est typiquement lié à l'amour féminin, on pourrait dire, en quelque sorte. Et Marie est vraiment l'incarnation de cet amour-là. Alors oui, j'adhère personnellement aussi à ce que dit Kolb. Elle nous montre, elle est l'icône de l'Esprit-Saint, lui parle de quasiment l'incarnation de l'Esprit-Saint. Et surtout, elle est celle que Dieu nous envoie pour lutter contre le mal. Elle écrase la tête du serpent. La tête, c'est le diable. C'est un grand intellectuel, mais il n'a pas de cœur. Et Marie nous apprend, finalement, contre toute idéologie, contre toute obstination, à avoir du cœur. Et que c'est comme ça que les solutions les plus simples et les plus belles se trouvent. Marie précise à Lourdes qu'elle n'a pas seulement été conçue de façon immaculée. C'est ce que relève Maximilien Kolb. Mais qu'elle est l'Immaculée Conception, c'est son nom propre. Ça veut dire qu'elle est le sommet de l'amour créé. L'amour créé par Dieu, qui est sorti des mains de Dieu, elle est au sommet de cet amour-là. Elle est inférieure aux anges sous l'angle de la nature, mais elle est vraiment le chef-d'œuvre de Dieu parce que Dieu est amour. Et finalement, elle est la créature spirituelle la plus accomplie, c'est ce qu'elle nous dit finalement à Lourdes, mais d'une façon très humble, je suis l'Immaculée. C'est ce que Maximilien Kolb comprend. Miroir de l'Esprit-Saint, et l'Esprit-Saint c'est la conception incréée, nous dit-il. Le principe de toute vie, donc de toute vie concrète. Vivre, c'est alors Maximilien Kolb nous dit comment mettre l'Immaculée dans sa vie, comment réaliser le programme de Saint Louis-Marie Grignon de Montfort. Il a créé pour ça les milices de l'Immaculée, un mouvement marial. Et il nous dit, quand on lit les numéros des chevaliers de l'Immaculée, la revue qui est associée à ce mouvement, il faut vivre la vie vertueuse et le combat contre les tentations, le combat de la foi avec Marie.
Tout vivre avec Marie, c'est une morale très concrète qu'il nous enseigne. Il écrit ainsi à un de ses amis, « Les petites croix de chaque jour doivent être supportées calmement, c'est cela se donner à l'Immaculée. » Donc, il n'oublie pas, eh bien, qu'il faut être les instruments de Marie pour vivre la vie surnaturelle. L'homme doit vivre une vie surnaturelle, pas seulement profane. Notre monde moderne a vraiment besoin de sa leçon. Et mettons Marie pour mettre du surnaturel dans nos vies.

Aujourd'hui, nous fêtons l'Assomption de la Vierge Marie, le 15 août. C'est toujours un jour de lumière, ça. Et dans le sillage de l'Assomption du Christ, de ce grand mystère de la foi, c'est l'affirmation, l'Assomption cette fois-ci. Eh bien, Marie imite le Christ, elle monte avec son âme et son corps jusque dans le royaume de Dieu. C'est l'affirmation de la véritable transcendance qui nous est faite. Le corps est emporté au-delà de la création matérielle. Vous voyez, dans toutes les religions traditionnelles, le christianisme, à ma connaissance, est la seule religion qui affirme la véritable transcendance, c'est-à-dire le dépassement de la matière. Quand vous prenez des religions très vénérables, comme le bouddhisme ou le taoïsme en Chine, eh bien ce sont des spiritualités, des religions qui sont immanentes, c'est-à-dire le divin est conçu comme l'énergie pure, la matière, prise dans son ensemble et dans sa quintessence en quelque sorte. Et elle est impersonnelle. La vie est personnelle, mais elle ne dure qu'un temps. Et c'est pour se perdre à nouveau dans l'impersonnel, dans cette énergie pure, dans cette matière où on se dissout à nouveau après avoir été tissé momentanément. Dans notre propre culture, Aristote disait que la matière est éternelle, alors une matière informe. Vous voyez qu'un petit peu il rejoint les grandes traditions orientales. La matière, avant d'avoir une forme, avant d'avoir une personnalité, dirait Bouddha, eh bien elle est informe, mais elle est éternelle. C'est la mettre au niveau du divin, en quelque sorte. Platon lui parlait de l'éternel retour. L'histoire est longue, mais elle a une fin, et puis ça recommence à l'identique. Et nous recommençons à exister à un moment donné de cette histoire. Bref, on ne sort pas de la matière. Le christianisme nous fait sortir réellement de la matière. C'est le dogme de l'Ascension, d'une part, et de l'Assomption de la Vierge Marie. L'Assomption de la Vierge Marie nous dit ce que nous allons faire nous-mêmes. Nous allons faire ce grand voyage au-delà des limites du cosmos. Et ça, c'est inimaginable. Voilà le grand mystère de la foi qui nous est proposé à contempler. À la suite de Jésus, Marie s'élève au-dessus de toutes les hiérarchies angéliques jusqu'au trône de Dieu. Et ça, c'est un autre aspect qui nous dit, qui suit l'Ascension. L'Ascension, elle est décrite par les Pères du désert de cette manière-là. Le Christ s'élève, alors d'abord d'une manière très banale. Vous voyez, les disciples, à Béthanie, ils voient le Christ qui s'élève légèrement du sol, et puis les nuées le font disparaître à leurs yeux. Ils ne voient rien d'autre. Mais dans la foi, eh bien, les pères ont contemplé cette ascension du Christ, et celle de Marie lui est parallèle, de degré en degré, de hiérarchie en hiérarchie, jusqu'aux plus importantes, jusqu'à dépasser tous les anges, toutes les créatures qui ont pu être faites par Dieu, et arriver en Dieu, dans la substance, dans la suressence même de Dieu. Ça, c'est pour le Christ. Pour la Vierge, eh bien, elle arrive devant ce trône divin, elle est au-delà de tous les anges, elle est la créature la plus haute, la plus accomplie. Et pourtant, c'est la plus humble au niveau objectif, car les hommes sont bien en dessous des anges. Mais voilà, c'est le projet de Dieu d'élever la Vierge Marie jusqu'à son trône. La dignité humaine, c'est de savoir donc, en conséquence, donner à Dieu toute notre petitesse, pour qu'il en fasse quelque chose de grandiose, comme il l'a fait en Marie, ce que nous fêtons aujourd'hui. Et nous devons donner à Dieu tout notre cœur. On n'a pas grand-chose, mais on a un cœur. Et l'amour est notre seule vocation, en définitive. Vraiment, pensons à cela. Pensons à cela dans notre vie quotidienne. Revenons sans cesse à cette réalité. Finalement, pourquoi j'ai été créé? Pourquoi je suis sur la terre? Eh bien, c'est un grand mystère d'amour. Et l'Assomption de la Vierge Marie nous montre la grandeur que peut prendre ce mystère-là alors que nous sommes si petits d'un autre côté. Marie, l'Immaculée, nous montre le chemin. Elle nous dit quoi? Elle nous dit que Dieu est miséricorde, qu'il a les bras grands ouverts, mais que rien d'impur n'entrera dans le royaume de Dieu. Alors, c'est ça le sens de l'Immaculée. Si elle dépasse ainsi tous les degrés angéliques, c'est parce qu'elle est l'Immaculée, parce qu'elle est la toute pure. Alors, c'est pas l'impeccabilité, la pureté. La pureté, c'est un cœur qui est complètement rempli par Dieu. C'est la sainteté, en quelque sorte. Et c'est cela que nous devons viser. Ne visons pas l'impeccabilité, mais ne visons pas à introduire dans le royaume de Dieu eh bien, des choses qui sont mauvaises ou des choses qui sont humaines. Accueillons Dieu et sa volonté, laissons-nous instruire et élevons-nous nous-mêmes à la suite de la Vierge Marie de degré en degré.

Je te salue Marie, comblée de grâce. Le Seigneur est avec toi. Tu es bénie Marie entre toutes les femmes. Et Jésus, le fruit de tes entrailles, est béni. Sainte Marie, Mère de Dieu, oh, prie pour nous pauvres pécheurs, dès maintenant

Bonjour, je voudrais consacrer une série d'émissions à Fatima. Fatima, c'est quelque chose de fabuleux à cause du message que la Vierge Marie nous a délivré. Alors commençons par la toute première apparition, c'est celle dont on parle le moins. Alors les apparitions, les grandes apparitions ont eu lieu en 1916. Et nous fêtons le centenaire de cette année, de ces apparitions. Mais une année plus tôt, en 1915, eh bien il y a eu une toute première apparition silencieuse de la Vierge Marie. Lucie, eh bien, faisait paître ses petites chevrettes, là, et puis tous les enfants qui gardaient les animaux, là, c'est pas les adultes qui les gardaient, donc étaient tous réunis dans les immenses prairies, les grands pâturages, là, du village. Et il y avait trop de monde, là. Alors Lucie, elle s'est dit, oh là là, moi je vais aller chercher un coin tranquille, et elle a proposé à deux petites gamines, c'était pas François, c'était pas Hyacinthe, c'était deux autres petites filles, de l'accompagner. Les petites filles ont accepté, et puis elles se sont, toutes les trois sont éloignées, et elles ont trouvé un petit lieu tranquille, et puis elles ont convenu, on va réciter le chapelet. C'est quand même inimaginable aujourd'hui que des enfants spontanément récitent le chapelet. Maintenant, ça nous paraît extraordinaire, mais à l'époque, dans le contexte rural où ça se passe, eh bien, c'était monnaie courante. Ce récit plein de saveurs nous le dit. Alors, les enfants commencent leur chapelet, et puis, ils le commencent un peu distraitement, un peu rapidement, enfin, comme font les enfants, quoi. C'est moitié jeu, moitié sérieux. Ils n'évaluent pas toujours la profondeur des choses. Et puis, d'un seul coup, une silhouette apparut, une silhouette blanche, parfaitement identifiable, légèrement transparente, une femme, mais dont Lucie nous dira qu'elle ne voyait ni le visage ni les mains, comme recouverte d'un drap, dira-t-elle, parce que c'est comme ça qu'elle l'a décrit. Et l'apparition se tient, flotte au-dessus des arbres, et elle est demeurée au-dessus des arbres pendant tout le temps de la prière. Alors là, à ce moment-là, les enfants, les deux petites filles notamment, qui étaient avec Lucie, étaient vraiment très apeurées, effrayées. Elles se sont mises à prier plus sérieusement. Et ça nous dit quoi, ce message-là? Vous voyez, un message silencieux, une présence de la Vierge Marie qui a disparu une fois que le chapelet a été fini. Eh bien, ça nous dit trois choses, à mon avis. Marie est toujours présente quand on récite le chapelet, quand on prie. Quand on l'associe à notre prière, elle porte notre prière au ciel. Et ça, faut vraiment avoir cette confiance-là. De même qu'il faut avoir la confiance dans la présence de Dieu, eh bien, il faut avoir confiance dans le fait que Marie est toujours là quand on prie. Deuxième chose, Marie aime les âmes simples comme celles des enfants. Personnellement, je suis toujours fasciné, parce que Fatima n'est pas la seule apparition de la Vierge Marie, loin s'en faut. Marie choisit la plupart du temps quasi exclusivement des enfants ou des jeunes gens. Elle aime les enfants. Bien sûr, parce que les enfants ne peuvent pas inventer la tonalité des messages qu'elle entend leur faire porter au monde, mais aussi parce qu'elle aime leur cœur, elle aime leur simplicité, elle est comme eux. Marie est une enfant, l'enfant du Père. Et ça nous dit quelque chose de Marie elle-même, pas seulement de ce que veut faire Marie et des instruments qu'elle se choisit. Et les enfants, ils comprennent, tous les enfants de toutes les apparitions le comprennent spontanément, parce que l'enfant, lui, il a encore un cœur qui est bien, bien ouvert et qui fonctionne bien. Et après le premier moment d'étonnement, bien sûr, par rapport aux apparitions, eh bien, ils sont comme chez eux, comme auprès d'une mère. Troisième chose, Marie apprend à prier sérieusement. Et ça aussi, c'est quelque chose. Marie est maîtresse de vie spirituelle, maîtresse de spiritualité. Marie nous invite à prier, mais elle n'aime pas les prières mécaniques, les prières où on n'y met pas notre cœur. On ne peut pas avoir l'esprit toujours concentré sur le mystère qu'on médite, certes, mais le cœur, lui, doit toujours être concentré. Il y a une belle chose qui est écrite dans le Cantique des Cantiques. « Je dors, mais mon cœur veille », dit l'épouse. « Je dors, mais mon cœur veille, je dors. » Bon, parfois, je ne suis pas très concentré. Vous voyez, on pourrait se rappeler Thérèse de Lisieux qui disait qu'elle avait de nombreuses petites pensées, là. Elle s'échappait, mais son cœur était toujours là. Le cœur, lui, il est capable d'une attention amoureuse et qui doit être sans faille. Voilà la prière des enfants, la prière que Marie veut apprendre aux enfants. Leur petite prière était bien, mais elle avait besoin d'être purifiée, d'être approfondie, d'être intensifiée.

guérissez les malades, ressuscitez les morts, purifiez les lépreux, expulsez les démons. Matthieu 10, 8.

Nous sommes toujours avec Fatima. Alors cette fois, une année après la première apparition silencieuse, on est en 1916. La Marie se fait précéder par trois apparitions de l'ange. Lucie nous décrit ainsi l'apparition de l'ange. Elle avait l'apparence d'un jeune homme de 14 ou 15 ans, plus blanc que la neige, que le soleil rendait transparent comme s'il était en cristal, et d'une grande beauté. En arrivant près de nous, il nous dit « N'ayez pas peur, je suis l'ange de la paix, priez avec moi ». Et s'agenouillant, il inclina la tête jusqu'à terre et nous fit répéter trois fois ces mots « Mon Dieu, je crois, j'adore, j'espère et je vous aime. Je vous demande pardon pour ceux qui ne croient pas, n'adorent pas, qui n'espèrent pas et ne vous aiment pas. » Ensuite, il se releva et nous dit « Priez ainsi. Les cœurs de Jésus et de Marie sont attentifs à la voix de vos supplications. Ces paroles se gravèrent de telle manière dans notre esprit que jamais nous ne les avons oubliées. » C'est vrai, ça doit être très impressionnant quand on voit un ange qui vous dit de telles choses et un ange aussi beau. On remarque que l'ange, les anges n'ont pas de corps, bien sûr. Ils peuvent prendre toutes les apparences et donc là, l'apparence est adaptée à celle des enfants. Donc un jeune homme légèrement plus vieux qu'eux et donc assez d'autorité pour ça, mais en même temps pas trop éloigné. C'est pas un adulte, c'est pas sous la forme d'adulte qu'il se présente. L'ange, c'est l'éternelle jeunesse. L'apparence de l'ange, elle reflète le monde divin. Et le monde divin est pure lumière, une lumière qui est Dieu lui-même. On n'expérimente pas cette lumière. Ici-bas, on expérimente des ténèbres, ou en tout cas ce mélange que Platon disait d'être et de non-être. C'est tout gris, la vie humaine, par rapport au ciel, par rapport à cette lumière pure. Les ténèbres, c'est quoi? C'est l'ignorance, d'une part, c'est la fermeture du cœur. Alors nous avons besoin de prier pour avoir cette lumière en nous, pour qu'elle vienne en nous-mêmes, cette lumière. Il se présente comme étant l'ange de la paix. Vous voyez, le monde est voué à la guerre de par le péché. L'Apocalypse nous montre que le monde est un vaste champ de bataille. Et derrière les motifs passagers qui peuvent opposer les hommes, les convoitises, qu'elles soient personnelles ou qu'elles soient collectives, eh bien il y a un enjeu bien plus important. L'Apocalypse nous montre que la terre est un champ de bataille où s'affrontent deux armées, celle du dragon et celle de l'agneau, et vraiment celle de la lumière pure et des ténèbres, pures elles aussi de toute lumière. Derrière toutes les discordes, il y a ce grand combat spirituel auquel nous sommes appelés à participer. L'ange, en fait, va introduire les enfants et nous introduit du même coup à ce combat titanesque. Et il est d'ordre spirituel, accueillir Dieu ou le rejeter, le combattre. Dieu écoute tous les enfants, il est proche dans sa transcendance de tous les hommes. C'est ce que dit l'ange de par sa présence. Nous sommes proches, nous, les uns des autres, physiquement, mais nous sommes souvent très loin les uns des autres au niveau du cœur. Dieu, c'est l'inverse, il est très loin de nous. Il est dans la transcendance, il est au-delà de la matière. Et pourtant, personne n'est plus présent à nous-mêmes que Dieu lui-même. Voyez, c'est le paradoxe de la vie spirituelle par rapport à la vie humaine. À la vie humaine, on a des relations superficielles, directes mais superficielles. Dans la vie spirituelle, surnaturelle, eh bien, on a de véritables relations. L'expérience de la gloire avec l'ange, elle est très intéressante. Voilà ce que dit Lucie. L'atmosphère de surnaturel était si intense que nous nous rendions à peine compte de notre propre existence. Et elle continue. La présence de Dieu se faisait sentir de manière si intense et si intime, eh bien, que les enfants n'arrivaient même plus à parler entre eux pendant plusieurs heures, voire plusieurs jours, et qu'ils ressentaient même physiquement ce que Lucie appelle un abattement physique. Ils ressentaient physiquement cette gloire. Et en même temps, une joie, mais une joie seulement intérieure, notre âme étant complètement concentrée en Dieu. Voilà ce que l'ange apporte, l'expérience de la gloire. La gloire, en hébreu, étymologiquement, c'est ce qui a du poids, c'est ce qui est lourd. Eh bien, les enfants la font l'expérience physiquement de la pesanteur de la gloire. La gloire, aucun réprouvé, vous voyez, quand on regarde le jugement, aucun réprouvé ne peut la supporter. Il est comme écrasé, il s'enfuit loin de Dieu. Seuls les élus peuvent supporter le poids de la gloire de Dieu par cette joie. Et nous verrons demain qu'avec Marie, l'atmosphère du divin est beaucoup plus expansive.

Hier, j'évoquais l'expérience de la gloire que l'ange fait faire aux enfants. Ils sont un abattement physique, mais une joie intime seulement. Avec Marie, eh bien, l'expérience du divin est beaucoup plus expansive. Lucie note la même joie intime, la même joie que celle de l'ange, mais le même bonheur. Mais au lieu de cet abattement physique, une certaine vivacité expansive, un certain enthousiasme communicatif. Ce qui est très intéressant, avec ces révélations de Fatima, c'est que l'expérience du divin eh bien, est en quelque sorte proportionnelle au médiateur qui apporte cette expérience. Il faut un médiateur, ou l'ange, ou la Vierge Marie. Et le médiateur compte, ce n'est pas quelqu'un d'indifférent. Et l'expérience de la gloire eh bien, se colore en quelque sorte de cette médiation, de celui qui opère la médiation, l'ange ou bien la Vierge Marie. L'expérience du surnaturel est teintée par le messager. Et d'ailleurs, il est dit à Fatima que les enfants perçoivent Dieu en étant dans la lumière qui émane de la Vierge Marie, qui émane de l'ange. C'est-à-dire que ce n'est pas leur propre lumière, ils ne reçoivent pas une lumière pure, comme Saint Jean dans l'Apocalypse, par exemple. Non, ils vont expérimenter le divin à travers ce professeur maternel qu'est la Vierge Marie. Et ils perçoivent tout à travers le cœur immaculé de la Vierge Marie, en quelque sorte. Quelle expérience inimaginable. Alors là, voilà comment Lucie décrit la première apparition. Nous vîmes un autre éclair. Et après avoir fait encore quelques pas, nous vîmes sur un petit chêne vert une dame, toute vêtue de blanc, plus brillante que le soleil, irradiant une lumière plus claire et plus intense qu'un verre de cristal rempli d'eau cristalline, traversée par les rayons du soleil le plus ardent. Effectivement, on ne peut pas faire plus lumineux ni plus transparent. Elle poursuit, nous nous arrêtâmes surpris par cette apparition. Nous étions si près que nous nous trouvions dans la lumière qui l'entourait, ou plutôt qui émanait d'elle, peut-être à 1,5 mètre de distance, plus ou moins. Voilà, ils sont dans la lumière, Marie les prend sous son manteau. Mais ce n'est pas obscur le manteau de Marie, il est tout lumineux le manteau de Marie, c'est une pure lumière, c'est son cœur immaculé. Donc, c'est la vision de l'Immaculé auquel les enfants eh bien, assistent. Marie leur révèle « Je suis du ciel, je viens du ciel ». C'est simple, c'est beau, c'est concis, c'est intense. C'est par elle et en elle que les enfants font l'expérience du climat spirituel de son cœur immaculé. Et elle leur demande « Venez ici pendant 6 mois ». Voilà ce que la demande de la Vierge Marie. Marie nous invite sans cesse à venir à elle pour prier, pour être consolé, pour être affermi, pour être enseigné. Il faut sortir de sa vie quotidienne, trop humaine, pour respirer l'air d'en haut. C'est ça, c'est valable, c'était valable pour les enfants, c'est valable pour nous aussi. Et puis elle leur pose cette question.

enfants, de tout petits enfants, ils sont bien jeunes, et bien de participer à ce grand combat, celui de l'Apocalypse entre le dragon et l'agneau. En partant, Marie leur donne la grâce de la prière sous la forme de rayons qui sortent de ses mains et qui pénètrent au plus profond du cœur des enfants. C'est la même chose que l'adoration de l'ange. Elle leur demande d'adorer la Trinité puis le Saint-Sacrement. Dès trois enfants, François, ce sera celui qui sera le plus marqué par l'union au mystère divin. Il se posait la question, Dieu comme un feu qui brûle sans consumer, ça rappelle le buisson ardent avec Moïse. C'était sa grande fascination. Qui est ce Dieu qui brûle sans consumer? Et puis la deuxième, c'est consoler Jésus, le cœur de Jésus, tandis que Lucie et Hyacinthe, elles, sont plus centrées sur la vision de l'enfer et le salut des âmes.

première partie du secret. Et elle commence, elle est inaugurée par cette grande vision, par une grande vision de l'enfer. Marie va montrer à trois petits l'enfer. C'est quand même inimaginable quand on entend les adultes qui nous disent « Oh, il ne faut pas parler des choses de démons, de péchés. » Vous imaginez l'enfer, la Vierge Marie va montrer l'enfer à des petits. Elle va les traumatiser. Mais en fait, elle ne les traumatisera pas. Et ça nous montre que la foi n'est pas traumatisante quand elle est vécue d'une manière surnaturelle, dans la lumière de la Vierge Marie. La finalité de la vie chrétienne, affirme la Vierge Marie en conséquence, c'est le salut des âmes. Et elle demande aux enfants de participer au salut des âmes. Pour bien leur faire comprendre l'enjeu du salut des âmes, et les oreilles modernes ont besoin d'être éduquées à nouveau dans cette sensibilité, eh bien, elle va leur montrer un monde ténébreux, sans finalité ni bonheur. Voilà comment Lucie décrit la vision de l'enfer. Les âmes flottaient dans l'incendie, donc un grand brasier, soulevé par les flammes qui sortaient d'elles-mêmes avec des nuages de fumée tombant de tous côtés, semblables à la retombée des étincelles dans les grands incendies, sans poids ni équilibre, avec des cris et des gémissements de douleur et de désespoir qui horrifiaient et faisaient trembler de peur. Alors quand je disais que la Vierge Marie les a pas traumatisés, je voulais dire que ça les a pas cassés psychologiquement, mais ça les a vraiment impressionnés. François c'était celui qui a été le moins impressionné par la vision de l'enfer. Il a été impressionné, bien sûr. Mais Lucie et Hyacinthe, alors elles, toutes les deux ont vraiment... C'est devenu une obsession, le salut des âmes est devenu une obsession à partir de ce moment-là, la multiplication des sacrifices pour le salut des âmes. Donc il faut accepter le vertige de la foi, c'est ce que la Vierge Marie nous dit. Contempler les grands mystères de la foi, et là c'est un des deux grands mystères, l'enfer. L'autre grand mystère, c'est évidemment le paradis. Contempler ce vertige, alors le paradis est un vertige parce que c'est au-delà du monde matériel, au-delà de la matière. C'est écrasant et c'est aussi un vertige. Mais il faut accepter d'avoir une religion qui nous permette de nous dépasser nous-mêmes, qui nous permette vraiment de grandir, qui nous permette vraiment d'être fascinés nous-mêmes. Si on n'est pas fasciné, comment participer au salut des âmes? Comment admirer Dieu? Comment aimer Dieu sans fascination? Eh bien, Dieu, par Marie, eh bien, nous montre que la vie présente a vraiment un enjeu remarquable. Il n'y a pas de neutralité en ce monde, contrairement aux apparences. Il faut choisir entre l'agneau ou le dragon. C'est très beau, le texte de l'Apocalypse nous montre ça. Le texte de l'Apocalypse prend le monde dans ces derniers temps. Alors là, il n'y a plus de neutralité possible. C'est vraiment tout est noir ou tout est blanc. C'est une situation ultime, l'Apocalypse. Et c'est tout le travail de la foi, d'ailleurs, que Dieu opère en nous, c'est à ouvrir nos yeux. Nos yeux ne voient qu'un monde profane. L'homme, qu'est-ce qu'il voudrait? L'homme moderne, il voudrait être à un point d'équilibre parfait entre Dieu et diable, de sorte qu'il n'ait à se préoccuper ni de l'un ni de l'autre. Il rêve d'un monde de gras pâturage, abondant, où matériellement tout fonctionne bien, tout ronronne, où on a des loisirs pour se distraire, du travail pour s'occuper, tout est bien comme ça. On a des enfants pour vivre l'amour, et puis pas aller au-delà, surtout, parce que le reste, c'est le vertige. Or la foi exige le vertige, parce que sans le vertige, on ne meurt pas à soi-même. Jésus nous propose le vertige de la croix. Et le vertige de la croix, c'est la mort, le mystère de la mort, le dépassement de soi absolu. L'homme ne veut pas se dépasser. C'est notre nature. Notre nature, elle rumine, elle ronronne. On n'a pas envie d'aller dans ce qui est inconnu, on n'a pas envie de renoncer à soi-même pour se donner à Dieu. Or, c'est ce que Dieu veut. Il n'y a pas de neutralité dans le monde. Ou bien on va embrasser le camp du dragon qui veut tirer toutes les âmes à lui loin de Dieu pour faire souffrir le cœur de Dieu. Ou bien on va choisir Dieu et on va vivre les épreuves et la persécution. Marie nous dit, vous devez choisir, vous devez accepter le vertige.

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3: Cette semaine, nous abordons la place de Marie dans la foi chrétienne, disons dans la révélation chrétienne, et donc en conséquence, sa place aussi dans la vie chrétienne, au quotidien. Je sais que ce sujet est particulièrement sensible. Certains sont très versés dans ce domaine, et dans cette piété, d'autres beaucoup moins. Et parfois, les uns et les autres ont un peu tendance à se rejeter mutuellement. Ce qui est tout de même un comble que Marie, personnage effectivement essentiel dans le déroulement de l'histoire du salut, elle qui a enfanté le Sauveur, deviennent pour les disciples de Jésus une pierre d'achoppement. Nous allons essayer d'y voir plus clair et peut-être de débusquer aussi de fausses interprétations qui peuvent se cacher derrière ces critiques mutuelles. Nous allons donc partir de la base, c'est-à-dire des textes bibliques qui ne peuvent pas, eux, être soupçonnés d'être trop mariologique ou pas assez mariologique. Dans les lectures qui nous sont proposées lors de la nuit de Noël, il y a tout d'abord ce fameux passage du livre du prophète Isaïe, au chapitre 7, verset 14. Le prophète s'adresse au roi Achaz. Il lui avait dit précédemment « Demande pour toi un signe de la part du Seigneur ton Dieu. » Et Achaz avait répondu, « Non, je n'en demanderai pas, je ne mettrai pas le Seigneur à l'épreuve. » Alors Isaïe lui dit, « Le Seigneur lui-même vous donnera un signe. Voici que la Vierge est enceinte, elle enfantera un fils qu'elle appellera Emmanuel, c'est-à-dire Dieu avec nous. » Curieuse prophétie. Je me suis toujours demandé qu'est-ce que ceux qui avaient entendu Isaïe annoncer cette parole avaient pu bien saisir. Ce signe envoyé par Dieu d'une vierge, alors d'autres traductions disent d'une jeune fille, mais cela revient un peu au même, c'est-à-dire d'une jeune fille qui n'est pas mariée, qui n'a pas connu d'homme, comme dit l'expression biblique. Eh bien, voici que cette jeune fille ou cette vierge est enceinte. Et elle va enfanter un fils, lui donnant le nom de Dieu avec nous. Qu'est-ce que le roi Achaz et ses compagnons ont pu comprendre de cette prophétie? Et même, je me suis posé la question, qu'est-ce que le prophète lui-même a pu comprendre de cette parole? Car il y a plus de 7 siècles, entre cette parole donnée par Isaïe et la naissance de l'enfant Jésus. Mais allez-vous me dire, peut-être qu'Isaïe n'annonçait absolument pas cela. C'est vous qui en faites l'interprétation. Je n'oserais pas, si je ne trouvais pas l'interprétation donnée dans l'Évangile selon saint Matthieu. Souvenez-vous, Joseph, qui est très perturbé par cette histoire, a finalement résolu dans son cœur de répudier la Vierge Marie discrètement. Or, voilà que l'ange apparaît à Joseph, lui dit « Ne crains pas de prendre Marie, ton épouse, puisque l'enfant qui est engendré en elle vient de l'Esprit-Saint. » Et l'ange lui-même dit « Tout cela est arrivé, pour que soit accomplie la parole du Seigneur prononcée par le prophète. » Cette parole d'Isaïe que nous venons de relire. Voici que la Vierge concevra, elle enfantera un fils, on lui donnera le nom d'Emmanuel, qui se traduit « Dieu avec nous ». Le message qui est donné à Joseph ce jour-là fait lui-même le pont, le lien, avec cette parole annoncée 700 ans plus tôt par Isaïe.

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1: Cet événement, annoncé par le prophète Isaïe, est donc d'une grande importance. Car, comme il le dit lui-même, voici le signe que Dieu vous donne. Non pas un signe parmi beaucoup d'autres, mais le signe que Dieu vous donne. Et il faut prendre le mot « signe » dans son sens le plus fort. Ce n'est pas un petit coucou de la main, comme on se fait un petit signe. Non, c'est une manifestation forte, puissante et, j'allais dire, incontestable de l'intervention de Dieu au milieu de nous. Cet enfant s'appellera Dieu avec nous. Il sera présence de Dieu au milieu des hommes. Et cet enfant sera enfanté par une vierge. Bien sûr, ce qui est au cœur de l'annonce, c'est davantage l'enfant que la vierge qui va l'enfanter. Ce qui est au cœur de la révélation et de l'histoire du salut, c'est cet enfant, Dieu avec nous, Emmanuel, l'enfant Jésus, bien sûr, qu'il est le personnage central de tout le déroulement de l'histoire de l'humanité, et qu'il ne faut pas se tromper de cible, et qu'il ne faut pas substituer cette présence centrale de l'enfant Emmanuel par la présence de celle qui lui a donné la vie. Nous sommes d'accord là-dessus. Néanmoins, il ne faut pas non plus réduire à rien la place, le rôle, l'importance de celle qui va lui donner la vie. Et c'est ce qui ressort, à mon sens, de manière très évidente, dans le récit de l'Annonciation que nous rapporte l'Évangile selon saint Luc. J'ai souvent entendu dire, comme pour minimiser la place, le rôle et l'importance de Marie dans la révélation, « Oh, Marie était une femme comme les autres, quelconque. Dieu s'est adressé à elle, mais il aurait pu s'adresser à une autre. » Eh bien, je n'en suis pas sûr, car nous voyons dans le récit de l'Annonciation que cette jeune fille vierge à laquelle va s'adresser l'ange Gabriel, est tout à fait identifiée. Il ne s'agit pas d'une femme quelconque. L'ange Gabriel n'est pas parti à la rencontre de la première venue. Il n'a pas frappé à la première porte où il a vu de la lumière. Car il venait s'adresser à une jeune fille vierge accordée en mariage à un homme de la maison de David appelé Joseph. Et le nom de la jeune fille était Marie. Elle a été choisie. Elle a été élue par Dieu pour remplir cette tâche. Comme il y a longtemps, le peuple d'Israël avait été élu, choisi, mis à part par Dieu pour remplir une mission au milieu de l'humanité. Eh bien, parmi toutes les filles de ce peuple, voilà que Dieu en a choisi une, pas au hasard, mais selon les secrets de sa volonté, de son cœur, il a choisi cette jeune fille appelée Marie et qui habite au jour de l'Annonciation à Nazareth. Et nous allons voir dans notre prochain rendez-vous que la suite de ce récit corrobore ce que nous venons de dire.
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Je suis un grand roi, dit le Seigneur de l'univers, et mon nom inspire la crainte parmi les nations. Malachie 1, 14.

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1: Le 13 octobre 1917, lorsque le soleil reprit sa place et son aspect habituel, un journaliste chrétien, Carlos Mendes, craignant des mouvements désordonnés de la foule, vint au secours de Lucie. C'était un grand et fort jeune homme. Il avait rencontré pour la première fois les voyants plus d'un mois auparavant et il avait été fortement impressionné par eux. Présent lors de l'apparition du 13 septembre, il avait pris dans ses bras Lucie, qui en fut terrorisée et se débattit en poussant de grands cris. Cette expérience malheureuse ne l'empêcha pas de renouveler le même geste à la fin de l'apparition du mois d'octobre. La petite fille, encore en extase, ne se rendit pas compte de sa position élevée et se mit à crier « faites pénitence, Notre-Dame veut que vous fassiez pénitence, si vous faites pénitence, la guerre finira ». Un témoin de la scène rapporta que la voyante lui parut inspirée. Il fut fortement impressionné de l'entendre, comparant sa voix à celle des grands prophètes. Il est à remarquer que Lucie n'eut aucun souvenir de ce qu'elle cria à la foule. Elle fut même persuadée qu'elle aurait annoncé la fin immédiate de la guerre. Le chanoine Formigan put l'interroger le soir même de l'apparition, tout en constatant son extrême fatigue. Depuis l'aube, les trois pastoureaux n'avaient pas pris un seul instant de repos, et ils n'avaient rien pu manger pour répondre à la multitude de questions qu'on leur posait. Le chanoine écourta son interrogatoire, se limitant aux points essentiels. Il lui demanda si Notre-Dame voulait que le peuple fasse pénitence. Lucie répondit par l'affirmative. Voulant être plus précis, le prêtre posa la question suivante. « Notre-Dame a-t-elle employé le mot de pénitence ?» La voyante concéda. « Non, elle a dit qu'il fallait réciter le chapelet, nous corriger de nos péchés et demander pardon à notre Seigneur, mais n'a pas parlé de pénitence. » Il est à noter que le résumé des paroles de la Sainte Vierge est assez éloigné de la relation que fit sur Lucie en 1941. Il s'agit plus d'une interprétation que de citation des messages délivrés par Marie. On peut se demander pourquoi la voyante a crié pénitence par 4 fois à la foule si ce mot ne fut pas prononcé par la belle dame. Mais avant de répondre à cette interrogation, il faut commencer à comprendre le sens même de ce mot. En portugais, pénitence a une signification plus large qu'en français. Il signifie fuir le péché, se convertir, revenir à Dieu et non pas s'infliger des mortifications. On comprend mieux alors la réaction de la petite fille et comment elle comprit les dernières paroles de Notre-Dame. Que l'on n'offense pas davantage Dieu, n'était-ce pas une demande d'une profonde conversion? Dans ses mémoires, Sœur Lucie confia. Les paroles du 13 octobre qui se gravèrent le plus dans mon cœur furent la demande de notre très sainte mère du ciel. Que l'on n'offense pas davantage Dieu, notre Seigneur, car il est déjà trop offensé. Quelle plainte plein d'amour et quelle tendre supplication. Qui me donnera de la faire résonner à travers le monde afin que tous les enfants de notre mère du ciel entendent le son de sa voix. Je crois que Dieu a seulement voulu se servir de moi pour rappeler au monde la nécessité qu'il y a d'éviter le péché, de réparer les offenses envers Dieu par la prière et la pénitence. Cette confidence de Sœur Lucie est précieuse, elle donne le sens du message de Fatima. Ne le réduisons pas à quelques pratiques, mais gardons bien le principal, celui de faire une vraie conversion, parfois subite, mais le plus souvent progressive, pour fuir le mal, afin de consoler notre Seigneur, tant affligé par le péché des hommes. Prenons le temps de nous imaginer à la place de Lucie. Nous sommes agenouillés dans la boue, sous la pluie, indifférents au froid, à l'humidité, notre esprit est entièrement accaparé par les paroles de Notre-Dame. Nous la voyons grave, le visage triste, nous entendons sa voix et nous faisons nôtre sa plainte. Jésus est déjà trop offensé. Désirons de tout notre cœur ne pas ajouter nos propres péchés aux maux subis par le Christ de la Passion et prenons la résolution de nous convertir sous la conduite maternelle de la Sainte Vierge.
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y aura de la joie dans le ciel pour un seul pécheur qui se convertit, plus que pour 99 justes qui n'ont pas besoin de conversion. Luc 15, 7.

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1: On pourrait penser que devant un signe aussi éclatant que celui de la danse du soleil, les opposants aux apparitions de Fatima seraient restés pendant un certain temps silencieux. Il n'en fut rien. Pamphlets, manifestations hostiles se multiplièrent pendant la seconde moitié du mois d'octobre 1917. Pour comprendre la violence de la réaction anticléricale, il n'est pas inutile de rappeler que le 13 octobre 1909, Francesco Ferrer mourait fusillé pour une faute qu'il n'avait pas commise. Cet Espagnol, libre-penseur, franc-maçon, avait été expulsé de son pays en 1886. Il avait trouvé refuge à Paris, où il enseigna la langue espagnole dans plusieurs établissements publics, notamment au lycée Condorcet. Il publia un manuel qui renouvela profondément la façon d'enseigner les langues vivantes. En 1901, ayant reçu par héritage une importante somme, il revint à Barcelone et fonda dans cette ville la première école laïque, l'Escuela Moderna. Il surmonta avec ténacité l'opposition cléricale. Ce succès lui permit de fonder la Ligue internationale pour l'éducation rationnelle qu'il plaça sous la présidence honorifique d'Anatole France. Un an plus tard, dans sa guerre contre le Maroc, le gouvernement espagnol déclara la mobilisation générale. Une masse populaire se souleva contre cette décision et pendant plusieurs jours se livra à des scènes d'une violence extrême. De nombreux bâtiments religieux furent incendiés et des milliers de personnes furent blessées. Cette insurrection ne fut pas commandée par Francisco Ferrer, occupé alors par des tâches purement intellectuelles, mais elle fut largement inspirée par ses idées. Le calme revenu, l'évêque de Barcelone accusa le libre penseur d'être l'instigateur de la semaine tragique. Il fut arrêté, jugé arbitrairement par un tribunal militaire et mourut fusillé le 13 octobre 1909. Ce même jour, à Paris, plusieurs dizaines de milliers de personnes prirent d'assaut l'ambassade d'Espagne. Devant l'ampleur des réactions internationales, le gouvernement espagnol démissionna 8 jours plus tard. Le procès fut révisé et en 1912, la condamnation fut déclarée erronée. Ainsi, la maladresse du gouvernement espagnol, l'intransigeance d'un certain clergé, avait fait de Francisco Ferrer un martyr, le modèle de la victime généreuse, guidée par la seule raison et qui fut assassinée par l'obscurantisme religieux. Cette représentation des faits, à la fois simpliste et très partiellement vraie, s'est imposée dans l'esprit de ceux qu'on pourrait appeler les progressistes. Pour eux, le fait qu'un miracle puisse se produire au jour du 8e anniversaire de leur héros ne pouvait être qu'une provocation venant d'un groupuscule de jésuites malveillants. L'Association du mariage civil et la Fédération portugaise de la libre pensée imprima à l'AIRA un pamphlet dénonçant une apparition supposée de Marie à 3 enfants, suggestionnée ou dressée, pour servir de comparse à cette honteuse spéculation à la fois mercantile et clérico-réactionnaire. Tout cela avec une mise en scène extraordinaire où le luxe des automobiles s'associait d'une manière étrange avec les modestes carrioles de village et l'humilité des piétons. Comme si cela ne suffisait pas, on a inventé que le soleil à une heure donnée du 13 octobre 1917, 8e anniversaire de l'assassinat de Francisco Ferrer, aurait dansé. Ces propos outranciers montrent bien la réaction violente et maladroite de l'opposition anticléricale qui contribua à faire connaître à la nation entière les apparitions de Fatima. Il est évident que toutes les accusations sont fausses, et en particulier, les 3 pastoureaux ne furent en aucun cas des enfants manipulés ou sujets à des troubles psychiques. Il est intéressant de noter que les auteurs de ce billet ne purent cacher une certaine admiration en constatant la variété des classes sociales présentes à la Covada Ilha. Le bourgeois possédant une voiture de luxe côtoyait le pauvre paysan à pied. Ainsi, le message de Fatima avait réuni un peuple entier avec sa diversité, ce que les descendants de Francisco Ferrer n'avaient pas réussi à réaliser.
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1: Laissons-nous maintenant guider par Saint François-Antoine Fasani, frère mineur conventuel et apôtre de l'Immaculée. Marie était présente dans sa vie spirituelle grâce à la prière incessante qu'il lui adressait et par la recherche de l'imitation des vertus qu'elle pratiquait. Qu'est-ce que Saint François Fasani n'apportait pas à la Vierge ? Sa vie, sa vocation, son sacerdoce, son apostolat, ses pauvres. Il ne cessait de tout remettre à Marie, qui devenait ainsi son avocate auprès de Dieu pour toute situation en rapport avec son ministère ou avec les personnes qui l'assistaient. Il avait également l'habitude d'inviter ses pénitents à prier l'Immaculée au moment de l'épreuve ou pour la guérison de maladies du corps ou de l'esprit. Il savait par expérience toute l'importance, l'efficacité et la beauté qu'il y avait à s'adresser à elle, et il invitait ceux qui venaient le trouver à en faire autant. C'est pour cette même raison qu'il désira ardemment une belle statue de l'Immaculée dans l'église San Francesco à Lucera. Saint François-Antoine Fasani s'est aussi fortement engagé à pratiquer les vertus de la Vierge, en particulier l'humilité, la patience, la disponibilité à accueillir, la volonté de Dieu et la pureté.
0: À présent, nous nous unissons en prière avec le monde entier en renouvelant notre consécration à Marie.
2: Vierge Immaculée, Mère de Dieu et de l'humanité, je t'accueille comme don de Jésus sous la croix et je me confie entièrement à toi. Je t'offre toute ma vie, ce que je suis, ce que j'aime et ce que j'ai, afin que resplendisse en moi la beauté du Christ. Aide-moi à être docile à l'Esprit et à vivre avec joie ma vocation dans l'Église, afin de collaborer à ta mission maternelle et d'orienter vers Dieu le cœur de tout homme. Toi qui as guidé

0: Et Saint Maximilien Kolb, pour aimer sans mesure, enseigne-moi à être témoin de l'Évangile et à faire de ma vie un don. Je te confie les personnes que je rencontrerai et je t'offre le travail, les joies et les souffrances de cette journée. Ô Marie, conçue sans péché, prie pour nous qui avons recours à toi et pour ceux qui n'ont pas recours à toi.
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1: Parlons aujourd'hui de Marie de Nazareth à partir de sa vie quotidienne. Observons ses gestes, ses paroles, ses sentiments pour les refléter un peu plus dans notre vie de tous les jours. Nous la considérons d'habitude sous l'angle de ses privilèges, de sa sainteté. Il nous est plus difficile de la regarder dans sa vie réelle, simple et quotidienne à Nazareth, dans une maison qui ressemble de près ou de loin à la nôtre. Nous aussi, nous passons une grande partie de notre temps chez nous, ou pris par nos nombreuses occupations. C'est pourtant là que Dieu nous rejoint, par sa présence et sa parole de vie. Sa proposition est un appel à mener notre existence d'une manière évangélique, qui imprègne nos gestes, nos paroles et nos sentiments. Rien d'extraordinaire donc. C'est la proposition d'un style de vie simple et quotidien, mais fait d'amour concret qui devient salutation, parole, sourire, ouverture à la rencontre, vérité, intérêt pour les autres, souci du malade ou de la personne seule. À l'exemple de Marie, nous pouvons à tout moment de la journée faire l'expérience de la parole de Dieu, le rocher qui peut soutenir notre existence et nos relations. La vie chrétienne est belle si nous accueillons Dieu et si nous la menons d'une manière évangélique.
0: À présent, nous nous unissons en prière avec le monde entier en renouvelant notre consécration à Marie.
2: Vierge Immaculée, Mère de Dieu et de l'humanité, je t'accueille comme don de Jésus sous la croix et je me confie entièrement à toi. Je t'offre toute ma vie, ce que je suis, ce que j'aime et ce que j'ai, afin que resplendisse en moi la beauté du Christ. Aide-moi à être docile à l'Esprit et à vivre avec joie ma vocation dans l'Église, afin de collaborer à ta mission maternelle et d'orienter vers Dieu le cœur de tout homme. Toi qui as guidé Saint Maximilien Kolb pour aimer sans mesure, enseigne-moi à être témoin de l'Évangile et à faire de ma vie un don. Je te confie les personnes que je rencontrerai et je t'offre le travail, les joies et les souffrances de cette journée. Ô Marie, conçue sans péché, prie pour nous qui avons recours à toi et pour ceux qui n'ont pas recours à toi.
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1: Contemplons la visitation, la rencontre entre Élisabeth et Marie. La joie de ces deux mamans protagonistes du projet de Dieu, qui exultent devant les merveilles que le Seigneur accomplit dans leur vie. Nous voyons dans cette rencontre la beauté de l'accueil. Là où il y a accueil mutuel, écoute. Là où on fait place à l'autre, Dieu est présent, ainsi que la joie qui vient de lui. Imitons Marie. Rendons visite aux personnes dont la vie n'est pas facile, en particulier aux malades, aux prisonniers, aux personnes âgées et aux enfants. Imitons Élisabeth qui accueille son hôte comme Dieu en personne. Si nous ne le désirons pas, nous ne connaîtrons jamais le Seigneur. Si nous ne l'attendons pas, nous ne le rencontrerons jamais. Si nous ne le cherchons pas, nous ne le trouverons pas. Prions afin de ne pas nous lasser de chercher Dieu, malgré la fatigue ou les difficultés. Car c'est ainsi que nous découvrirons qu'il est le premier à nous chercher, à venir vers nous. Confions notre cœur à Marie afin qu'elle le rende digne d'accueillir la visite de Dieu dans la prière, dans les sacrements et dans les événements de tous les jours. Alors, notre vie deviendra plus belle, car nous ne nous sentirons jamais seuls et nous ne serons jamais privés d'espoir ou de sérénité du cœur.
0: À présent, nous nous unissons en prière avec le monde entier en renouvelant notre consécration à Marie.
2: Vierge Immaculée, Mère de Dieu et de l'humanité, je t'accueille comme don de Jésus sous la croix et je me confie entièrement à toi. Je t'offre toute ma vie, ce que je suis, ce que j'aime et ce que j'ai, afin que resplendisse en moi la beauté du Christ. Aide-moi à être docile à l'Esprit et à vivre avec joie ma vocation dans l'Église, afin de collaborer à ta mission maternelle et d'orienter vers Dieu le cœur de tout homme. Toi qui as guidé Saint Maximilien Kolb pour aimer sans mesure, enseigne-moi à être témoin de l'Évangile et à faire de ma vie un don. Je te confie les personnes que je rencontrerai et je t'offre le travail, les joies et les souffrances de cette journée. Ô Marie, conçue sans péché, prie pour nous qui avons recours à toi et pour ceux qui n'ont pas recours à toi.
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1: Saint François-Antoine Fasani eut un grand amour pour l'Immaculée et en fut un apôtre zélé. Sa spiritualité mariale s'est nourrie à deux sources, son origine de Lucera et son appartenance à l'ordre franciscain. Lucera s'enorgueillit depuis des siècles d'une tradition spirituelle centrée sur la vénération de la Vierge, et Saint François-Antoine s'inséra pleinement dans cette longue suite d'hommes et de femmes qui, tout au long de l'histoire, firent d'elle un point important de référence. Qui plus est, en bon frère franciscain, il eut la possibilité d'approfondir la théologie mariale de façon continue et sous la direction de maîtres illustres. Pour François-Antoine Fasani, vénérer et prier l'Immaculée lui venait du cœur. Elle était toujours présente à ses oraisons, mais c'était surtout une réalité existentielle, parce qu'il s'est toujours efforcé d'incarner les vertus qui furent celles de la Mère de Dieu. Il est aujourd'hui, tant pour les fidèles que pour la famille franciscaine, un authentique témoin de la valeur inestimable de la présence de Marie dans la vie de l'homme. Et il nous invite tous à suivre son exemple, car Marie est toujours prête à venir à notre aide et à parler au cœur de ses enfants qui s'adressent à elle en toute confiance et humilité.
0: À présent, nous nous unissons en prière avec le monde entier en renouvelant notre consécration à Marie.
2: Vierge Immaculée, Mère de Dieu et de l'humanité, je t'accueille comme don de Jésus sous la croix et je me confie entièrement à toi. Je t'offre toute ma vie, ce que je suis, ce que j'aime et ce que j'ai, afin que resplendisse en moi la beauté du Christ. Aide-moi à être docile à l'Esprit et à vivre avec joie ma vocation dans l'Église, afin de collaborer à ta mission maternelle et d'orienter vers Dieu le cœur de tout homme. Toi qui as guidé Saint Maximilien Kolb pour aimer sans mesure, enseigne-moi à être témoin de l'Évangile et à faire de ma vie un don. Je te confie les personnes que je rencontrerai et je t'offre le travail, les joies et les souffrances de cette journée. Ô Marie, conçue sans péché, prie pour nous qui avons recours à toi et pour ceux qui n'ont pas recours à toi.
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1: Nous sommes bombardés quotidiennement de messages de la part des médias qui parlent fréquemment de solidarité. Solidarité et volontariat, oui, mais bien souvent, cela donne l'impression de n'être qu'une agitation pour sa propre gratification et pour sortir d'un anonymat terne et vide. Mais que signifie être solidaire? Marie nous enseigne une attitude fondamentalement solidaire. Rester avec les autres pour comprendre profondément leurs besoins et donc savoir comment les aider. Marie ne va pas chez Élisabeth au moment de l'accouchement seulement. Elle se met en route en hâte pour rester avec elle, être auprès d'elle et partager tout ce que vit Élisabeth. Donc Marie est avant tout une présence solidaire pendant ces 3 mois et par conséquent une aide solidaire, expression de la solidarité de Dieu avec les hommes. Cela se traduit en gestes concrets d'attention, d'amour, de pardon, de consolation et de don de soi désintéressé, de présence malgré tout, au-delà de ses intérêts personnels. Car c'est cela la solidarité que le monde attend. C'est cela manifesté que Dieu sauve. La solidarité est une attitude de fond qui doit caractériser toute notre vie.
0: À présent, nous nous unissons en prière avec le monde entier en renouvelant notre consécration à Marie.
2: Vierge Immaculée, notre Reine et Mère très aimante, Dieu a voulu te confier l'œuvre de notre sanctification. Accueille ma prière. Je t'offre tout mon être et toute ma vie. Tout ce que j'ai, tout ce que j'aime, tout ce que je suis. Mon corps, mon cœur, mon âme. Fais-moi comprendre la volonté de Dieu à mon égard. Accorde-moi de redécouvrir le don de ma vocation chrétienne, de voir son immense beauté. Donne-moi un grand amour pour l'Église. Accorde-moi de te connaître toujours plus profondément, de deviner les secrets de ton amour et d'être un instrument docile entre tes mains, à l'exemple de Saint Maximilien Kolb, pour conduire à Dieu tous mes frères et sœurs par l'intermédiaire de ton cœur immaculé. Ô Marie conçue sans péché, prie pour nous qui avons recours à toi et pour ceux qui n'ont pas recours à toi. Que par l'intercession de la très sainte Vierge Marie, Mère de Dieu et notre Mère, le Dieu Tout-Puissant vous bénisse, le Père, le Fils et le Saint-Esprit. Amen.
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1: Les milieux anticléricaux de Santarém ne cachaient pas leur colère au lendemain du miracle du soleil. Contre le témoignage unanime d'une foule entière, ils refusaient d'admettre le signe qui avait été donné à Fatima le 13 octobre 1917. Ils voulurent imposer leur conception partisane par la force, montrant ainsi un profond mépris du peuple. Dans la nuit du 23 au 24 octobre 1917, le centre maçonnique de Santarém envoya quelques personnes à la Cova da Iria pour piller tout ce qu'ils pouvaient trouver. L'un d'eux se munit d'une hache pour couper le chêne vert sur lequel la Sainte Vierge était apparue. Leur méfait accompli, ils ramenèrent leur butin pour qu'il fût exposé dans le chef-lieu du district. La liste des objets volés donne une bonne idée de ce que devait ressembler la Cova da Iria peu de temps après les apparitions. Le mobilier était alors extrêmement réduit, il se limitait à un portique supportant deux lanternes, une table sur laquelle était posée une photographie d'une statue de Notre-Dame et deux croix, l'une en bois et l'autre faite de tiges de roseaux entourées de papier de soie. Dans son second mémoire, Sœur Lucie raconta ce lamentable acte de vandalisme en ces termes. On envoya un soir quelques hommes avec une automobile afin d'arracher le portique, de couper le chêne vert au-dessus duquel avait eu lieu l'apparition et de les emmener avec eux. Le lendemain matin, la nouvelle de cet événement se répandit rapidement. Je courus là-bas pour voir si c'était vrai. Mais quelle ne fut pas ma joie lorsque je remarquai que ces pauvres hommes s'étaient trompés et qu'au lieu d'emporter le chêne vert des apparitions, ils avaient emporté un des chênes verts voisins. Je demandais alors pardon à Notre-Dame pour ces pauvres hommes et priais pour leur conversion. Ainsi ces vandales mal renseignés avaient coupé un autre arbre. Il faut dire que du chêne vert des apparitions, il ne restait plus qu'un tronc. Branches et feuilles avaient été dérobées par des pèlerins, les considérant comme de précieuses reliques. Les autorités

0: des civils du district, exposèrent ce maigre butin dans une salle située sur la place du séminaire. L'entrée était payante, la somme récoltée devait être reversée aux cantines scolaires de la ville. Certains anticléricaux exaltés organisèrent même une parodie de procession religieuse dans les rues de Santarém. De telles manifestations se retournèrent contre leurs organisateurs. Certains d'entre eux reçurent sur la tête le contenu d'un seau d'eau qu'une femme jeta de sa fenêtre. Comme lors de la manifestation anticléricale organisée un dimanche du mois d'août à Fatima, les opposants aux apparitions se couvrirent de nouveau de ridicule. Le nombre de visiteurs de l'exposition fut très réduit et la petite somme d'argent redistribuée ne fut toujours pas acceptée. Le directeur de la Miséricorde de Santarém refusa de recevoir cet argent qu'il considérait comme le produit d'une insulte et d'une grossièreté. Quelques jours plus tard, un groupe de catholiques de Santarém publiait un long article de protestation dont voici un court extrait. « Malheur à nous, si nous n'avions pas le courage de manifester publiquement et solennellement l'amertume de notre cœur en face de l'injure inqualifiable adressée à la religion de nos aïeux, qui est aussi la nôtre, et à l'honneur de cette ville que quelques va-nu-pieds voudraient à toute force faire passer pour intolérante, fanatique et sauvage. » Ces chrétiens courageux de Santarém exprimèrent ainsi leur juste indignation envers des actes ignobles. Ils avaient compris qu'ils ne pouvaient se taire, leur silence aurait cautionné les agissements de leurs représentants administratifs. Lucie avait réagi autrement. Elle ne ressentit aucune colère contre ces hommes qui avaient osé saccager le lieu des apparitions, cet endroit qui lui était si précieux. Elle les considérait comme des pauvres gens, aveuglés par leur fanatisme anticlérical, et se mit à prier pour leur conversion. Devant des attaques contre la religion chrétienne, attaques malheureusement toujours actuelles, sachons y répondre en nous inspirant à la fois de Lucie et des chrétiens de Santarém.
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Et forcez-vous d'entrer par la porte étroite, car, je vous le déclare, beaucoup chercheront à entrer et n'y parviendront pas. Luc 13, 24.

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1: Le 13 juin 1917, Notre-Dame avait demandé aux trois petits bergers d'apprendre à lire. Ce conseil maternel n'avait pu se réaliser immédiatement, car les enfants étaient trop occupés par la garde du troupeau et surtout par les questions incessantes de multiples enquêteurs ou de simples curieux. Les parents de Santos comprirent qu'ils ne pouvaient laisser leur petite fille garder les brebis puisqu'ils devaient la remplacer à chaque visite. Ils décidèrent de vendre leur bête. C'était un choix courageux, car le troupeau leur apportait un petit revenu non négligeable. Ils le firent pour le bien-être des trois enfants. Comme on venait d'ouvrir à Fatima une école primaire pour les petites filles, ils décidèrent que Lucie et sa cousine Jacinthe apprendraient à lire et qu'ainsi, François, accompagné des deux petites, prendrait plus régulièrement le chemin de l'école. Il faut avouer que la classe était pour lui un lieu de torture. Par son tempérament calme et réservé, il ne trouvait pas naturellement en lui l'énergie nécessaire pour répondre aux brimades de ses camarades. Il préférait supporter insultes et coups en silence, offrant ses douleurs à Dieu en sacrifice. Son instituteur, un anticlérical notoire, ne manquait aucune occasion de se moquer de lui. Comme il était en retard dans ses études, n'ayant pas été véritablement instruit dans sa petite enfance, il se trouvait avec des enfants plus jeunes que lui. Il était donc facile pour son professeur de le traiter d'ignorant. Le témoignage d'un de ses camarades de classe est émouvant. L'instituteur, bon professeur mais mauvais éducateur, car il n'avait pas la foi et n'avait aucun respect pour les vérités chrétiennes, profitait du peu d'intérêt que montrait François pour les études pour l'humilier. Il ne cessait de nous faire remarquer ses défauts et ses négligences. Ce n'était pas seulement sans doute pour voir si celui-ci, après avoir été humilié, se déciderait à faire des progrès et à mieux profiter des leçons, c'était aussi pour nous inviter à prendre parti avec lui contre l'humble petit voyant. Ce que nous avons fait sans hésitation. Nous allions jusqu'à le frapper. Quelquefois, le pauvre garçon était obligé de passer la récréation appuyé à un mur pour essayer de se défendre des mauvais traitements que des élèves plus robustes et plus hardis n'hésitaient pas à lui infliger. Pauvre petit, Dieu veuille qu'au ciel, il ait prié pour son professeur et pour tous ses compagnons. L'apathie apparente de François ne venait pas d'une faiblesse intellectuelle, mais d'un manque complet de motivation. Certes, la Sainte Vierge lui avait demandé d'aller à l'école, mais il ne voyait pas ce qu'il pourrait gagner de l'instruction partisane qu'il y recevait. De plus, sachant que ses jours étaient comptés, il lui semblait inutile d'apprendre à lire, puisque le ciel n'est pas fermé aux illettrés. Très rapidement, il fit l'école buissonnière. Chaque matin, les trois petits bergers, pour se rendre en classe, passaient devant l'église paroissiale. Souvent, François s'arrêtait et demandait à Lucie et à sa sœur de le reprendre à la fin des cours. Il entrait dans l'église qui était à cette époque en travaux. Pour installer les échafaudages dans le chœur, on avait déplacé le tabernacle et on l'avait placé au fond de l'édifice, près des fonts baptismaux. Ce lieu n'a pas été modifié, et l'on peut encore aujourd'hui le voir dans l'état où il devait se trouver dans l'année 1918. François s'installait à cette place et passait la journée entière à prier devant le Saint-Sacrement Jésus caché, comme il aimait le nommer. Les humiliations qu'il subissait à l'école lui faisaient entrevoir la douleur du Christ pendant sa passion. Lui, que personne ne prenait en pitié dans sa classe, il voulait consoler son Seigneur, dont le visage lui avait apparu si triste et si affligé par deux fois lors des apparitions. Que cette prière cachée du petit voyant est belle. Notre-Dame lui avait promis de le prendre au ciel à condition de réciter plusieurs chapelets. Il avait répondu généreusement « Ô ma Notre-Dame, des chapelets, j'en réciterai autant que vous voudrez. » Il a tenu parole, c'est pourquoi il fut rapidement accueilli au ciel par la Sainte Vierge.
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De même que tous les hommes meurent en Adam, de même c'est dans le Christ que tous recevront la vie. 1 Corinthiens 15, 22.

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1: À la fin de l'année 1918, éclata une vaste pandémie qui endeuilla le monde entier. Un virus de la grippe fort virulent se répandit très rapidement sur tous les continents, véhiculé par les multiples soldats qui rentraient chez eux. La censure militaire minimisa en France l'ampleur de la contagion. L'Espagne, qui avait été pendant la Grande Guerre un pays neutre, bénéficiait d'une plus grande liberté de la presse, et c'est par les journaux espagnols que les Européens prirent connaissance de cette maladie. Pour cette raison, on lui donna le nom de grippe espagnole, bien que son origine fût asiatique. On pense que la moitié de la population mondiale fut atteinte par le virus, qui en lui-même n'était pas mortel. Il fatiguait extrêmement ceux qui le portaient et affaiblissait leurs défenses immunitaires. Après une apparente guérison, de nombreux malades attrapaient de sérieuses infections bronchiques et les antibiotiques n'ayant pas été découverts, ils pouvaient mourir quelques mois ou même quelques années après leur grippe. On estime à plus de 400 000 le nombre de victimes en France de la grippe espagnole. Elle n'épargna pas le Portugal, loin de là. À la fin du mois d'octobre 1918, elle infecta le village de Fatima, abattant des familles entières. Pour la fête de la Toussaint, toute la maison Marteau était malade. Seul le père avait assez de force pour rester debout. Il lui fallait soigner toute sa famille, et pour cela, négliger les travaux agricoles au risque de perdre ses provisions et ses économies. Il fit ce tableau émouvant de la situation. Quand ma femme tomba malade, je me trouvais bien en souci. J'avais à m'occuper de tout, à aller et venir sans cesse. C'était une de mes filles qui avait besoin d'un cataplasme, une autre avait besoin d'autre chose. Mais le doigt de Dieu s'est montré là aussi. Dieu m'a aidé. Je n'ai eu à demander de l'argent à personne. Je m'en suis toujours tiré. Peu à peu, toute la famille se remit apparemment de la grippe. Toutefois, le virus continuait ses méfaits d'une façon larvée, mais plus dangereuse. Quatre enfants allaient mourir dans les mois qui suivirent. François et Jacinthe ne furent pas dupes de l'apparente amélioration de leur santé. Ils comprirent que cette grippe était le moyen pour eux de rejoindre rapidement la Sainte Vierge. Les trois petits-enfants reprirent le chemin de l'école. Un matin, Lucie remarqua que François marchait difficilement. Elle lui demanda ce qu'il avait. Il lui répondit qu'il avait très mal à la tête, au point de perdre l'équilibre. Sa cousine lui conseilla de rentrer à la maison. Il lui dit « Non, j'aime mieux rester à l'église avec Jésus caché, pendant que tu iras à l'école. » Ce court récit du quatrième mémoire de Sœur Lucie peut être situé à la fin de l'année 1918, peu avant Noël. François, peu de temps après, tomba de nouveau malade et ne sortit que très rarement de sa maison jusqu'à sa mort, le 4 avril 1919. Il était le plus souvent alité, attendant avec un grand calme la fin de sa vie terrestre. Son état de malade ne le dispensait pas des visites des curieux ou des pauvres qui lui demandaient de prier pour eux. Sa faiblesse opérait en lui un tri, il ne retenait que les situations dramatiques, offrant ses souffrances à ses malheureux. Un jour, de nombreux visiteurs rentrèrent dans la maison. Jacinthe et Lucie coururent se cacher dans un tonneau retourné qui se trouvait près de la porte. François, dans son lit, supporta seul la fatigue des interrogations. Une femme lui demanda la guérison d'un malade et la conversion d'un pécheur. Il ne retint que cette double demande qu'il porta dans sa prière. Quelques jours après sa mort, cette femme revint à Fatima et demandait où était la tombe du petit voyant. Elle voulait le remercier pour les deux grâces qu'il avait pu lui obtenir. Le courage calme de François devant sa mort est impressionnant. Il ne se déroba pas, usant le peu de force qu'il avait à prier et à continuer à offrir des sacrifices. Il attendait sa délivrance, le moment béni où il pourrait voir face à face sa mère du ciel et Jésus, son Seigneur et ami. Son esprit constamment tourné vers sa fin céleste restait néanmoins attentif à tous ceux qui l'entouraient. Il apaisait ses visiteurs par un doux sourire.
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1: François, atteint d'une affection pulmonaire, conséquence de la grippe espagnole qu'il avait contractée pendant la Toussaint, s'alita à la fin du mois de décembre sans aucun espoir de guérison. Il eut quelques courtes périodes de rémission, pendant lesquelles il put se lever et même faire quelques pas en dehors de la maison. Un jour, il put se rendre à la Cova d'Airia afin de revoir pour la dernière fois le lieu béni des apparitions. Une autre fois, il cueillit quelques olives qu'il plaça dans un panier et assis sur un banc, il se mit à les frotter. Son père, joyeux de le voir ainsi occupé, lui dit « Oh François, te voilà ainsi à travailler, les forces te reviennent ?» Le petit garçon ne répondit pas et montra un visage attristé. Il savait bien que cette amélioration n'était qu'illusoire. Ses parents ne soupçonnèrent pas jusqu'à son trépas la gravité de son état. Ils pensèrent toujours que leur fils allait se rétablir. Sa mère témoigna plus tard. Le petit acceptait tous les remèdes qu'on lui donnait. Il ne faisait pas de manière. Je n'ai jamais pu savoir ce qui lui plaisait. Si je lui donnais un peu de lait, il prenait le lait. Si je donnais un œuf, il gobait l'œuf. Pauvre petit. Même les médecines amères, il les buvait sans faire mauvais visage. Aussi, pensions-nous qu'il allait vaincre le mal. Mais quoi ? Il répétait sans cesse que tout était inutile, que Notre-Dame allait venir le chercher pour aller au ciel. Madame Olympia Marteau ne pouvait se douter que son fils faisait des efforts héroïques pour avaler ce qu'on lui présentait, offrant ses douleurs et ses nausées à son Seigneur. Il ne révélait son véritable état qu'à Jacinthe et à Lucie. Il aimait se confier à Lucie, sa cousine, plus âgée que Jacinthe. Elle pouvait lui donner de sages conseils. De plus, elle était en bonne santé. Elle allait régulièrement à l'école, alors que sa petite sœur, affaiblie par la grippe espagnole, restait le plus souvent à la maison. Lucie était donc pour lui un relais avec le monde extérieur. Ce n'était pas qu'il regrettait l'école, ou qu'il désirait avoir des nouvelles de ses anciens camarades. Ce qui lui manquait vraiment, c'était l'église paroissiale. Il demandait souvent à Lucie, quand elle allait en classe, de prier pour lui devant le tabernacle. Il lui disait « Écoute, va à l'église et présente à Jésus caché toutes mes salutations. Ce que je regrette le plus, c'est de ne plus pouvoir y aller et rester quelques moments avec Jésus caché. » Toutefois, son tempérament très réservé réduisait ses échanges à un petit nombre de phrases, ce qui fait que l'on sait peu de choses sur ses pensées intimes. La moindre allusion sur son état pendant sa maladie est donc précieuse. Dans son second mémoire, sœur Lucie rapporta « Il souffrit avec une patience héroïque, sans jamais laisser un gémissement, ni la plus légère plainte. Je lui demandais un jour, peu de temps avant sa mort, « François, souffres-tu beaucoup ?» Il me répondit « Oui, mais je souffre tout pour amour pour notre Seigneur et Notre-Dame. » Il envisageait son entrée au paradis, non comme une délivrance, mais le moment où il pourrait consoler le Seigneur en étant plus près de lui. Ce projet, il le répétait sans cesse à Jacinthe et à Lucie. Ainsi, un jour, il dit à sa cousine, qui lui demandait s'il allait mieux, « Je me sens beaucoup plus mal. Il me reste peu de temps pour aller au ciel. Là, je vais consoler beaucoup notre Seigneur et Notre-Dame. » Jacinthe, elle, va beaucoup prier pour les pécheurs, pour le Saint-Père et pour toi. Toi, tu vas rester ici, parce que Notre-Dame le veut. Écoute, fais tout ce qu'elle te dira. » En ces quelques jours qui précédèrent sa mort, on a l'impression que les rapports entre François et sa cousine s'inversèrent. Il n'est plus le petit garçon hésitant, cherchant l'avis d'une personne plus instruite que lui. Il a une vision claire de l'avenir, et maintenant, c'est lui qui indique le chemin qu'il faut prendre. En ce centenaire des apparitions, prenons un temps de recueillement. Imaginons-nous au chevet de François, qui malgré sa souffrance nous sourit et nous demande de bien suivre les conseils que la Sainte Vierge nous donne et d'agir de façon à ne pas offenser son divin Fils. Saint François Marteau, apprends-nous à vivre en chrétien et à bien mourir.
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1: Le 3 avril 1919, à l'aube, François était en proie à une fièvre brûlante, une douleur incessante aux poumons l'opprimait, et pourtant, il ne gémissait ni ne pleurait. Tout au contraire, il connaissait la plus grande joie de toute sa courte vie. Il allait recevoir pour la première fois la Sainte Eucharistie. Il s'était confessé la veille au curé de Fatima, qu'il avait interrogé pour savoir s'il pouvait faire sa première communion, s'il avait fait quelques progrès depuis le jour où il avait dû le recaler pour ignorance de quelques points du catéchisme. Le petit avait bien répondu et le curé avait promis de revenir le lendemain à la première heure. Quand François entendit le prêtre rentrer dans la maison, il voulut s'asseoir dans son lit, mais les forces lui manquèrent. Sa marraine Thérésa, qui était venue assister à la première communion de son filleul, lui dit qu'il pouvait recevoir notre Seigneur étendu. L'abbé Morera entra dans la petite chambre, dit quelques mots au malade, puis déposa la Sainte Hostie sur ses lèvres brûlées par la fièvre. François resta un long moment silencieux, ferma les yeux, immobile, il n'appartenait déjà plus à la terre. Les premières paroles qu'il prononça furent pour dire à sa mère « Monsieur le curé, ne m'apportera-t-il pas encore une fois Jésus caché ?» Mais cette première communion, si on accepte celle donnée par l'ange, devait être la dernière. En fin d'après-midi, Lucie, revenant de l'école, resta un long moment dans la chambre de François avec Jacinthe. À la demande du malade, qui n'avait plus la force de dire des prières, les deux petites filles récitèrent un chapelet à son intention. Se sentant un peu mieux, il dit tout bas à Lucie « Certainement au ciel, tu vas bien me manquer, comme je souhaiterais que Notre-Dame t'emmène là-haut bientôt. » Se souvenant des propos que François avait tenus quelques jours plus tôt sur la joie céleste qui dépasse infiniment toutes les affections humaines, Lucie lui répondit « Je ne te manquerai pas. Quelle idée ! Auprès de notre Seigneur et de Notre-Dame qui sont si bons. » François acquiesça. « Oui, c'est vrai. Si ça se trouve, je n'y penserai même pas. » Dans la soirée, l'état du malade s'aggravait encore. Il avait une grande soif qui ne pouvait apaiser, car sa bouche ne pouvait plus rien avaler. Si sa mère ou sa marraine lui demandaient comment il se trouvait, il répondait « Je me sens bien, je ne souffre plus du tout. » Pieux mensonge, ou brève accalmie de ses douleurs avant la mort, on ne peut savoir. Lucie devait rentrer chez elle. En signe d'adieu, François, s'adressant à elle et à Jacinthe, dit une nouvelle fois « Je vais partir pour le ciel, mais là je prierai beaucoup notre Seigneur et notre Dame pour qu'ils vous emmènent là aussi, bien vite. » Lucie ne répondit rien. Elle savait que la Sainte Vierge lui avait annoncé qu'elle resterait de nombreuses années sur terre. Elle quitta son cousin, sachant qu'elle ne le reverrait plus sur terre. Quand la nuit fut tout à fait tombée, François appela sa mère pour lui dire « Oh maman, voyez, quelle belle lumière là près de la porte !» Puis quelques instants plus tard, il ajouta « Maintenant, je ne la vois plus. » La nuit s'écoula dans le calme. Le lendemain, François s'adressa à sa marraine, toujours présente à son chevet. Il implora son pardon pour les peines qu'il aurait pu lui faire et il lui demanda sa bénédiction. Vers 10 heures, son visage s'illumina d'une manière surprenante. Un sourire se dessina sur ses lèvres. C'est ainsi que le petit voyant rendit son dernier souffle. Doucement, sans agonie, sans aucun indice de souffrance, il s'était éteint et son âme s'envolait au ciel. Lucie, dans son 4e mémoire, fit part de sa grande douleur d'avoir perdu ce tendre compagnon de son enfance, ce petit garçon qui voulait tant consoler Dieu. Elle écrivait « Ma peine ne peut se décrire. C'est une triste épine qui me perce encore le cœur après tant d'années. C'est le souvenir du passé qui résonne toujours dans l'éternité. Dans le céleste paradis, il vit en Dieu. D'amour enchanté, de joie souveraine, il passa ses années si brèves. Adieu. »
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